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0: Forbidden Stories, enquête sur le Mozambique, et ça commence dans le Cabo Delgado, cette région du Nord riche sous-sol, théâtre de la violence des Chebab, et vous allez l'entendre, ressources minières et violences sont étroitement liées. Sur place, on en parle dans votre journal, Julien Coquel-Rohem, bonjour.
1: Bonjour Andréane, à la une également des milliers de manifestants en colère devant des dizaines de tribunaux et le ministère de la Justice hier soir en France. La polémique autour de l'affaire Liana continue, reportage dans un instant. À la une également l'accalmie entre l'Iran et Israël. Et Donald Trump qui dit ce matin être dans les derniers efforts en vue d'un accord à Téhéran. Et puis une victoire 3 buts à 1 à une semaine de l'entrée en lice en Coupe du Monde de football. L'équipe de France victorieuse hier soir face à l'Irlande du Nord, mais pas rassurée pour autant à la fin de cette édition.
0: Sous pression et la colère qui s'installe.
1: Cinq jours après la découverte du corps de la jeune Liana en France, la polémique qui continue alors que le principal suspect du meurtre n'avait pas été inquiété malgré plusieurs plaintes pour violences sexuelles sur mineurs. Le ministre de la Justice continue de se défausser sur l'institution. Il ne nous a manqué ni de moyens ni de lois, a déclaré hier Gérald Darmanin qui menaçait il y a quelques jours de sanctions contre les magistrats et qui a convoqué l'ensemble des procureurs généraux ce lundi. Qui est responsable du système sinon vous, l'a interpellé hier matin le président de l'Union syndicale des magistrats dans un courrier dénonçant notamment le manque de budget pour la justice. Colère aussi dans la rue. Hier soir, des milliers de personnes se sont rassemblées aux quatre coins du pays et notamment à Paris. Reportage Marius Roland.
2: De l'heure partout,
3: des centaines de manifestants présents malgré la pluie avec leurs slogans, leurs pancartes, notamment celle de Paul.
4: Sur ma pancarte, il y a écrit « J'ai 11 ans comme toi, Liana, plus jamais ça, faut plus jamais que ce qui est arrivé à Liana ne se reproduise. »
3: Pour sa mère Sabine, il fallait que son fils soit présent.
5: Je suis là avec mon enfant parce que ce qui est important comme message, c'est que les enfants, quand ils nous parlent, on doit les écouter, on doit les croire et on doit les protéger.
3: Protéger les enfants en donnant plus de ressources à la justice, une revendication portée par le collectif féministe Nous Toutes, dont fait partie Célia Lévy.
6: Il faut des moyens pour la justice, pour pouvoir écouter la parole des enfants, parce que les magistrats et le personnel de justice est totalement débordé.
3: À quelques kilomètres de là, malgré l'interdiction de la préfecture, des manifestants se sont également rassemblés devant le ministère de la Justice. Claire Bourdi est fondatrice du collectif enfantiste engagé contre les violences faites aux mineurs.
7: On veut plus de petites mesurettes, on veut une vraie volonté politique. On veut aussi l'application de la loi cadre contre les violences sexuelles.
3: Le ministre de la Justice, Gérald Darmanin, a fixé au 14 juillet la date limite aux magistrats pour recenser intégralement les 70 000 plaintes pour violences sexuelles sur mineurs en cours afin d'éviter une nouvelle affaire Liana.
1: Marius Roland et le gouvernement sous pression. Le Sénat doit auditionner aujourd'hui les ministres de l'Intérieur et de la Justice, Laurent Nunez et Gérald Darmanin. Le Premier ministre Sébastien Lecornu organise lui une réunion ce matin pour annoncer de nouvelles mesures.
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1: La capitale égyptienne qui accueillait ces derniers jours de nouvelles discussions sur la mise en œuvre du cessez-le-feu dans la bande de Gaza, alors que malgré la trêve conclue en octobre 2025, les frappes israéliennes continuent de tuer les Palestiniens de l'enclave. L'armée israélienne continue aussi d'avancer, alors que Benjamin Netanyahou lui a ordonné de prendre le contrôle de 70% du territoire, au-delà de la ligne convenue au moment de l'accord. Les ordres d'évacuation continuent de semer la panique parmi les Gazaouis. Reportage sur place de notre correspondant Rami Almeghari avec Frédéric Misselin à Jérusalem.
8: Comment se déroule une évacuation ordonnée par l'armée israélienne à Gaza? Eh bien, en général, l'avertissement s'adresse à tout un quartier, raconte Mohamed, qui vit à proximité de Nousserat. Il n'y a pas de localisation précise. Jeudi dernier, à 9h du soir, Mohamed a compris qu'il fallait partir immédiatement.
9: Ça va aller à la...
10: Ils ont prévenu les voisins au moment du dîner à peu près. Ils leur ont dit de quitter la zone. Mais le problème, c'est qu'ils n'ont pas désigné de maison précisément. Ils n'ont pas dit les maisons de un tel ou un tel doivent être évacuées.
8: Pas le temps d'emporter quoi que ce soit. Il faut se mettre à l'abri à proximité et attendre la frappe israélienne. Tiab, père de famille déplacé à de nombreuses reprises, a vécu ce moment d'angoisse encore une fois.
11: Quand nous sommes revenus après le bombardement, il n'y avait plus rien, ni la tente, ni nos affaires. Tout est détruit, tu vois. Il y a des tas de pierres qu'on essaie de déblayer. Nous travaillons à nettoyer, on essaie de se débrouiller.
8: Yasser, un commerçant

0: Il s'emporte lorsqu'on lui demande si cette situation lui rappelle la guerre.
1: Ça ne nous rappelle pas la guerre, c'est la guerre. Et ce n'est pas terminé. Chaque jour, il y a des nouveaux morts, des bombardements à tel ou tel endroit, dans toute la bande de Gaza.
0: Plus de 960 Gazaouis ont été tués depuis le début de la trêve. Rami Al-Megari dans la bande de Gaza, Frédéric Misselin, Jérusalem, RFI.
2: Dans la région également, l'accalmie après les premiers affrontements directs entre Israël et l'Iran depuis le début du cessez-le-feu le 8 avril. C'était dans la nuit de dimanche à lundi. Les deux camps ont finalement annoncé hier la cessation pour l'heure des hostilités après un appel en ce sens de Donald Trump. Mais le ton reste martial. Benjamin Netanyahou affirme qu'Israël ripostera avec force à toute nouvelle attaque iranienne. Le commandant des forces armées iraniennes prévoit lui des actions bien plus sévères en cas de nouvelle agression israélienne, y compris dans le sud du Liban. Donald Trump dit à l'instant être dans les derniers efforts en vue d'un accord avec Téhéran.
3: Le regain de tension d'hier qui a de nouveau fait grimper les prix du pétrole.
2: Alors que depuis fin février, la guerre au Moyen-Orient et le blocage du détroit d'Hormuz ont aussi provoqué une explosion des prix des engrais. Les ministres de l'agriculture du G7 se sont réunis hier pour réfléchir aux moyens de soutenir les paysans concernés. L'Union européenne a déjà promis le déblocage de plus de 200 millions d'euros. Situation urgente, notamment en Italie, où les agriculteurs, très dépendants des engrais importés, sont en première ligne. Reportage, Anne Verdaguet.
4: La ferme de Cesare Fedeli est à seulement quelques kilomètres de Milan, mais ses rizières s'étendent à perte de vue sur près de 200 hectares. Depuis le début de la guerre au Moyen-Orient, le céréalier, qui cultive aussi du maïs et du fourrage, a vu le coût de ses engrais doubler.
5: Alors, si l'on parle uniquement de l'urée, avec 200 hectares en riz et 100 hectares en maïs, il y a une augmentation des dépenses d'environ 35 000 à 40 000 euros. En ce moment, toute la filière est en difficulté. C'est comme si on nous avait privé d'eau ou d'oxygène. Je ne sais pas comment l'expliquer autrement. Nous sommes asphyxiés. Le peu de gains des années précédentes est en train d'être drainé par ces augmentations et notre peur est de produire à perte.
4: La plaine du Pô, où règne une agriculture intensive, est particulièrement touchée par cette hausse du prix des engrais. Le syndicat agricole Coldiretti multiplie les rassemblements en Italie pour tirer la sonnette d'alarme. Luigi Simonazzi, responsable économique de Coldiretti région Lombarde.
6: Coldiretti a estimé qu'il pourrait y avoir une augmentation des coûts sur les productions agricoles de 30% en Italie, ce qui inclut les coûts des fertilisants et de l'énergie. C'est ajouté à cela une taxe carbone aux frontières, car l'urée et le nitrate d'ammonium, qui sont les plus utilisés dans les engrais, sont très énergivores. C'est un coût supplémentaire pour les agriculteurs qui vient s'ajouter à celui de la guerre.
4: L'Union européenne a aussi suspendu pour un an les droits de douane sur les importations d'engrais, une maigre consolation pour les agriculteurs italiens, dont certains se tournent déjà vers les légumineuses comme le soja, moins gourmande en fertilisant. Anne Verdaguet, Milan, RFI.
3: Quand la confiscation des ressources naturelles nourrit le terrorisme, le premier volet ce matin de notre série d'enquêtes sur la situation au Mozambique.
2: RFI mène cette enquête avec une dizaine de médias et le consortium de journalistes Forbidden Stories pour raconter la violence qui dévore le cinquième pays le plus pauvre du monde où le régime impose un blackout de l'information. Nous partons ce matin pour commencer dans le Cabo Delgado, région du nord du Mozambique, en proie depuis près de 10 ans aux attaques meurtrières des terroristes Shebab et où la captation des richesses du sous-sol alimente donc la crise. Reportage Gaël Lalex.
7: Assis devant une carte, Vashku King, membre de l'organisation de défense des droits de l'homme Kundeleya, dessine avec son doigt les poches d'insécurité du Cabo Delgado.
8: C'est le long de la route N380 que se trouvent les endroits les plus vulnérables. Là où se trouvent les mineurs artisanaux, près du complexe de rubis et d'or entre Montepuech et Nkwabe. Ce sont les endroits les plus problématiques.
7: La région de Montepuech fournit près de 80% des rubis du monde entier. La plupart sont extraits par Montepuech Ruby Mining, filiale
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11: La semaine olympique et paralympique 2026. Une semaine pour promouvoir la pratique sportive chez les jeunes et mobiliser la communauté éducative autour des valeurs citoyennes et sportives. 537 collégiens et lycéens du territoire ont participé à la semaine olympique et paralympique des établissements scolaires de l'agglomération Villefranche-Beaujolais-Saône. La cérémonie des médailles s'est déroulée au Palais Omnisport, l'escale à Arnas, les propos recueillis de Laurent Guillot, responsable du service des sports de la communauté d'agglomération Villefranche-Beaujolais-Saône, suivi de l'athlète paralympique Jordan Broissin, paraskieur alpin de haut niveau, invité pour l'occasion. Une ambiance au zénith cette matinée du 4 juin dernier.
10: Les anneaux olympiques sur cette scène-là, tous ensemble, vers un même objectif commun.
12: Laurent Guillot, responsable du service des sports, comité d'agglomération Villefranche-Beaujolais-Saône.
13: On organise la semaine olympique et paralympique. C'était pour lancer les JO de 2024. Et donc là, le thème de cette année, puisqu'il y a un thème différent chaque année, c'était l'engagement. Et donc vous avez pu observer l'engagement des élèves quand ils reçoivent leur médaille. L'idée, c'est de partager des valeurs olympiques. Donc ils arrivent avec un étendard, on a la musique des JO, on se rencontre sur des activités sportives et parasportives. Et derrière, il y a le protocole de remise de médailles, une clôture un peu de la demi-journée. Donc ça leur fait prendre un petit peu conscience des notions de fair play, d'amitié. C'est ce que nous, on veut rendre comme valeur autour de cet événement.
11: Une participation active des collégiens et lycéens du territoire.
13: 4 collèges aujourd'hui, mais au global 6 collèges et 2 lycées. Mardi étaient venus les 4e, 3e, jeudi 6e, 5e et les lycées viennent demain matin dans le même principe. C'est que de l'agglomération, donc on a les collèges Faubert, Claude Bernard, Jean Moulin, Utrillo, Mongré, Jacques Chirac. En fait, sur tous les collèges du territoire, il n'y a que Jacent qui n'a pas pu nous rejoindre, parce qu'en fait, ils étaient sur une grosse compétition du NSS. Ils étaient qualifiés, donc ils n'ont pas pu nous rejoindre sur cette semaine.
11: Au programme, des activités sportives et paralympiques encadrées par des professeurs d'éducation physique et sportive, EPS, et des représentants des clubs du territoire.
13: Les activités proposées, donc on a toujours une activité parasportive. Donc c'était le rugby fauteuil, encadré par la Ligue Aura Handisport. Après, on avait le biathlon laser run sous forme de relais. Et après, on avait l'ultimate, c'est le frisbee collectif, une équipe que rencontre une autre équipe, l'escalade et puis l'aviron indoor qui a été porté par le club d'aviron de Villefranche qui nous a rejoint pour cet événement. Et j'ai oublié de préciser, c'est que pour l'ultimate, c'est le club d'Arnas Shamrock qui est un club d'ultimate qui nous a accompagnés aussi sur cet événement. Donc on voit le lien entre les collectivités, l'éducation nationale et le mouvement sportif. C'est ça le principe en fait, c'est de se mettre tous les trois et de proposer un projet comme ça pour les élèves.
11: Des épreuves sportives combinées et mixtes.
13: Obligatoire. Donc pour inscrire son groupe, il fallait absolument avoir des équipes mixtes, puisque on prône aussi le sport féminin, la mixité et l'inclusion. Voilà, on est sur ces trois thèmes pour la semaine olympique et paralympique.
11: Les raisons pour le service des sports de maintenir ces demi-journées sportives.
13: Alors déjà, c'est un projet de cohésion interne, parce que nous, ça nous fédère aussi dans notre équipe du service des sports autour d'un projet. Et puis effectivement, l'idée, c'est de transmettre les valeurs de rencontre, d'amitié, de respect de l'autre, respecter des règles, respecter le matériel, de ne pas le casser, d'être ensemble au même moment, à un même endroit, se respecter. Donc c'est vraiment toutes ces valeurs-là qui font l'essence de ce projet-là.
11: C'est parti pour une nouvelle édition sportive.
13: On recommence l'année prochaine, il n'y a pas de souci. Alors il y aura certainement un thème différent. On commençait déjà un peu à réfléchir sur le fair play, parce qu'on voit que se serrer la main à la fin, c'est pas naturel. Donc c'est peut-être une piste qu'on va travailler pour augmenter ça.
11: Invité d'honneur par le service des sports de l'agglomération Villefranche-Beaujolais-Saône, Jordan Broissin, paraskieur alpin de haut niveau, à travers son parcours, est venu partager son expérience avec les élèves et amener les valeurs paralympiques qui sont pour lui l'engagement, la résilience et la confiance en soi.
14: Oui, même si j'ai pris ma retraite sportive maintenant, je me dis que le mieux que je puisse faire, c'est de continuer à transmettre les valeurs du paralympisme, de l'inclusion. Et puis là, sur l'engagement, sur montrer aux jeunes que voilà, même avec un handicap, on arrive à faire du sport à haut niveau et à faire plein de choses. Et c'était ça le plus important aujourd'hui.
15: Un petit mot peut-être de rappel effectivement sur vos exploits sportifs très rapidement.
14: Sur mes anciens exploits sportifs. Mais oui, très content d'avoir terminé ma carrière sur ces Jeux à Milan où je fais quand même de belles places, 5, 6 et 7, où j'ai pu skier à mon meilleur niveau et je suis surtout très content de ça parce qu'au-delà du résultat, le plus important c'est d'arriver à donner le meilleur de notre handicap et le meilleur de nous-mêmes, et là-dessus je pense que j'ai rempli mes objectifs.
15: Le sport est quelque chose de très important dans la vie des jeunes, c'est le respect, c'est les règles, c'est aller au-delà de soi-même.
14: Ouais, moi ce que je pense le plus important c'est le dépassement de soi, l'esprit d'équipe, d'être entre copains et de s'amuser surtout dans une passion qui nous réunit.
11: l'ex-athlète paralympique, porte-drapeau de la délégation française aux Jeux paralympiques d'hiver de Milan-Cortina 2026, natif d'Annecy, est aujourd'hui installé en Calade.
14: En fait, moi, je suis depuis un an installé à Villefranche de par ma compagne. Et du coup, c'est de par ce biais qu'ils ont appris l'information que j'étais pas loin et qu'ils m'ont convié à cette journée aujourd'hui sur la colline de Ramnas à côté.
11: Une satisfaction pour ce grand champion skieur français de paraski alpin, de son expérience de porte-drapeau de la délégation française aux Jeux paralympiques d'hiver de Milan-Cortina en 2026.
14: C'est ce que je disais tout à l'heure aux jeunes, c'est que en fait c'était au final de l'avoir fait après les épreuves, en ayant décidé de mettre un terme avec ma carrière. Ce moment, c'était un peu l'idée d'être fier de mon parcours, fier de ce que j'avais amené dans ce sport et de représenter mon pays de cette manière pour terminer ma carrière. C'était un sacré bon moment et de bons souvenirs.
15: Merci à vous, hein, tous les cas, Jordan Brassin.
14: Merci à vous aussi.
11: Et en conclusion, le service des sports de la communauté d'agglomération de Villefranche-sur-Saône prêt à réitérer la semaine olympique et paralympique 2027.
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17: Le tour d'horizon de l'actualité sportive du Beaujolais Val-de-Saône, c'est tout de suite dans Calade Sport. Encore raté pour le vélo club Villefranche-Beaujolais qui échoue au championnat Auvergne-Rhône-Alpes de cyclisme sur route 2026, dimanche 7 juin, autour d'Alvar-les-Bains aux confins de l'Isère et de la Savoie. Au terme des 155 km de l'épreuve, les loups, emmenés pourtant par une belle sélection autour de Simon Baran et qui avait glissé deux coureurs sur le podium en 2025, n'ont rien pu faire contre l'autre équipe de l'élite amateur de Bourg-en-Bresse, qui réussit pour sa part le triplé. Trois de ses coureurs franchissant détaché la ligne d'arrivée. Antoine Roussel l'emporte devant ses coéquipiers Antoine Basset et Jules Drouet, vainqueur sortant. Le meilleur caladois, Maximilien Juillard, se contente de la quatrième place. Le Tati Team réalise une belle performance aux 8 heures de Spa-Francorchamps samedi 6 juin, étape du championnat du monde d'endurance moto avec une cinquième place après 4h30 de course. Contrainte à l'abandon au Mans en avril dernier alors qu'elle était très bien partie et lancée 8e sur la grille, l'écurie beaujolaise voit Isaac Vinales remonter sur sa Honda numéro 4 à la 6e place en début de course, bien défendu ensuite dans les relais par Hugo Clerc et Mike Di Meglio. Mais avec l'apparition de la pluie et un choix trop limité de pneumatiques adaptés, ils ne pourront que défendre une tout de même très belle 5e place. 13e après l'étape belge au général, c'est de bon augure avant Suzuka début juillet, puis le Bol d'Or en septembre prochain. Le Motobowl Saint-Georges de Ronins se reprend de belle manière samedi 6 juin en championnat Elite 1. Quatrième avant la 7e journée, il se rendait à Valréas qui devançait les Rennais-Mois au classement. Et au terme d'une rencontre très disputée, ils s'imposent à l'extérieur sur le score de 3-2 et reprennent leur place sur le podium avec 6 points de retard sur Neuville-du-Poitou et 8 sur le Suma de Troyes, mais avec un match en moins. Enfin, c'est officiel, alors que le handball caladois masculin vit un véritable séisme avec sa double rétrogradation en championnat régional, eh bien, la fédération a validé l'accession à la Nationale 2 des Violettes de Saint-Julien de Nicey-Glaizé, qui y retrouve ce niveau tout juste un an seulement après l'avoir quitté.

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2: Andréane Mellard.
3: L'heure du journal, bonjour Gaëtan Plenel.
4: Bonjour Andréane, bonjour à tous.
3: Pas de nouvelle attaque israélienne signalée ce matin en Iran.
4: Et inversement, les deux pays ont cessé leur frappe hier, mais pas leur menace.

0: dans les deux ou trois jours à venir, mais ce n'est pas la première fois qu'il fait une telle annonce et jusqu'à présent, il avait parlé un petit peu vite, surtout que le Moyen-Orient a bien failli s'embraser à nouveau dimanche et lundi. L'Iran et Israël se sont à nouveau affrontés malgré le cessez-le-feu. Finalement, les combats se sont arrêtés, mais chaque camp continue de menacer l'autre. Le Premier ministre israélien revendique le droit de son pays à se défendre chaque fois que nécessaire et c'est ce qu'il a dit à Donald Trump, qui l'avait pourtant appelé pour lui demander d'arrêter ses frappes. Frédéric Misselin, vous êtes à Jérusalem. Les désaccords entre le président américain et le premier ministre israélien s'affichent de plus en plus au grand jour.
1: Oui, c'est moi qui décide, dit Donald Trump, et Benjamin Netanyahou, lui, essaye de maintenir des équilibres délicats. La question de la souveraineté d'Israël sur les décisions qui concernent sa défense est posée depuis des semaines ici. La classe politique estime que le Premier ministre doit résister à la pression américaine. L'opinion publique juge que Benjamin Netanyahou prend ses ordres à la Maison-Blanche. Alors, quand l'Iran tire des missiles balistiques sur Israël, le Premier ministre trace une ligne rouge, affirme sa position de dissuasion vis-à-vis de Téhéran, mais il prend aussi un risque en défiant Donald Trump, qui veut absolument trouver une issue au conflit avec l'Iran. Une position inconfortable, d'autant que le président américain a été clair dans ses menaces. Après avoir traité Benjamin Netanyahou de fou il y a quelques jours, il prévient qu'il pourrait bien se retrouver tout seul. Cela, le dirigeant israélien ne peut pas se le permettre. Il est en campagne. Des élections sont prévues au plus tard en octobre prochain. Son principal adversaire politique, Naftali Bennett, le répète à l'envi. Benjamin Netanyahou n'a obtenu aucune victoire décisive sur aucun front.
0: Merci Frédéric Misselin en direct de Jérusalem. Et les frappes israéliennes se sont poursuivies hier dans le sud du Liban. Elles ont visé une quinzaine de localités, notamment Tyr. Au moins 14 personnes ont été tuées.
2: Des attaques quasi quotidiennes malgré le cessez-le-feu conclu en avril.
0: Des attaques qui tuent et puis qui détruisent aussi les moyens de subsistance de nombreuses familles. Parmi les armes utilisées par les Israéliens, le phosphore blanc, ça a des conséquences pour les agriculteurs rencontrés à Beyrouth par Amélie David.
3: Hussein Ezzedine a fui son village de Zaoutar el-Harbiyeh dans le sud du Liban. Il a perdu sa maison, ses plantations et ses 35 moutons dans des bombardements, dont certains. Au phosphore blanc, il explique.
4: J'ai su qu'il y avait du phosphore grâce à la télévision. Ils ont frappé Zaoutar el-Harbiyeh avec du phosphore. On le sent dans la terre. La terre a changé depuis cette guerre. Il n'y a plus de rendement, vous voyez ?
3: Sadr Hashem a cédé à Mansouri, une zone bombardée au phosphore blanc le 19 mai dernier, selon l'ONG Green Southerners. Sa terre n'a pas été directement touchée, mais il s'inquiète.
5: Les dégâts seraient imprévisibles, honnêtement. C'est une terre morte, une terre véritablement morte. Je ne suis même pas sûr que le sol puisse être restauré.
3: Arme incendiaire, le phosphore blanc est interdit par le droit international lorsqu'il est utilisé dans des zones civiles fortement peuplées. L'ONG Human Rights Watch a documenté ce genre de cas à de nombreuses reprises, le chercheur Ramsey Case.
6: L'utilisation illégale est répétée du phosphore blanc par Israël au Liban, ainsi que l'usage illégal d'autres armes et les attaques menées dans le pays qui ont tué des civils à un rythme alarmant devrait servir de signal d'alarme aux États qui continuent de fournir des armes à Israël.
3: ONG et autorités libanaises dénoncent une véritable politique de la terre brûlée employée par l'armée israélienne au sud du Liban. Amélie David, Beyrouth, RFI.
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2: RFI 8h05 à Paris, justice, réveille-toi.
0: C'est l'un des nombreux slogans que l'on a pu entendre hier en France lors de mobilisations dans plusieurs villes du pays, souvent devant des tribunaux. Après le meurtre de Liana, 11 ans, l'homme soupçonné de l'avoir tuée avait déjà été mis en cause dans le passé dans d'autres affaires de pédocriminalité. Pourtant, malgré des plaintes et des signalements, il était en liberté, parfois même sans avoir été interrogé par les enquêteurs. Le ministre de la Justice, Gérald Darmanin, parle de faille et demande aux procureurs généraux de réexaminer toutes les plaintes pour violences sexuelles sur mineurs. Un ministre qui fuit ses responsabilités, selon les syndicats de magistrats, qui trouvent qu'on les accuse, eux, peut-être un petit peu vite, un petit peu fort dans cette affaire. Ludovic Fria, président de l'Union syndicale des magistrats, a envoyé une lettre à ce sujet au ministre.
7: Nous sommes très très en retard de nos voisins européens. Nous avons entre 3 et 4 fois moins de procureurs que dans les pays européens, chose comparable. deux fois moins de juges du siège, deux fois moins de greffiers, avec un nombre d'affaires, surtout en matière de violences sexuelles et sexistes, qui ont explosé. L'autre point qu'on voulait mettre en exergue dans ce courrier, c'était le fait aussi que, d'un côté, le garde des Sceaux a désigné une mission d'inspection pour savoir s'il y a eu dysfonctionnement, mais en même temps, avant même que l'inspection ait commencé ses auditions sur place, il

0: en donne, me semble-t-il, quelque part les conclusions, il envisage d'ores et déjà des sanctions. On voit bien la difficulté. D'un côté, on ordonne une inspection pour savoir ce qui s'est passé. D'un autre côté, on dit, mais de toute façon, je sais déjà qu'il y a eu des dysfonctionnements individuels et je les sanctionnerai. Et puis, on met de côté toute une partie du débat, hein, qui est les dysfonctionnements d'ordre systémique.
1: Des propos recueillis par Baptiste Coulon, et le Premier ministre Sébastien Lecornu recevra, lui, en fin de matinée, plusieurs membres de son gouvernement pour décider de nouvelles mesures sur la protection des enfants et contre les violences sexuelles. Le pape Léon XIV promet, lui, des efforts supplémentaires pour lutter contre les violences sexuelles dans l'Église. Il poursuit sa visite en Espagne. Aujourd'hui, il sera à Barcelone pour inaugurer la dernière tour centrale de la basilique de la Sagrada Familia. Après une visite à Bunia, en Ituri, l'épicentre de l'épidémie d'Ebola qui frappe en ce moment la République démocratique du Congo, la commissaire à la gestion des crises de l'UE était hier au siège de l'Union africaine à Addis Abeba. Elle y a réitéré le soutien de l'Union européenne au continent. Alexandra Branjon.
2: Aucun pays ne devrait avoir à faire face seul à une épidémie d'Ebola, a réitéré hier Adja Labib, la commissaire européenne, qui a rappelé que l'Europe est un partenaire de longue date de l'Afrique. Nous l'avons prouvé dans le passé, nous le réaffirmons aujourd'hui avec cette visite, a-t-elle indiqué hier lors d'un point de presse. Avant d'annoncer une aide de 5 millions d'euros supplémentaires pour soutenir les infrastructures de santé et la recherche.
3: Les urgences sanitaires doivent être une responsabilité collective et donner lieu à une réponse collective. Nous étions aux côtés de l'Afrique durant l'épidémie de Mpox, lorsque nous avons livré plus de 600 000 doses de vaccins. Les vrais partenariats sont faits également pour les temps durs. Aujourd'hui, nous sommes à nouveau mis à l'épreuve et c'est pour cela que je suis ici.
2: Un geste de solidarité salué par Jean Casseya, directeur d'Africa CDC, le centre africain de contrôle et de prévention des maladies.
4: Dans un contexte actuel où tout est commercial et mercantile, l'Union européenne vient nous soutenir sans poser aucune condition. Et nous le réaffirmons haut et fort, le partenariat que nous avons avec l'Union européenne est celui dont le continent a besoin. Ce n'est pas de l'aide, mais un investissement dans le futur.
2: La commissaire européenne et le directeur d'Africa CDC ont également réitéré leur appel pour un cessez-le-feu dans la région, indispensable pour pouvoir travailler correctement et lutter contre l'épidémie d'Ebola.
1: Eugène Roy-Mouchot, à nouveau jugé à partir d'aujourd'hui en France, en appel cette fois. Fin 2024, cet ex-médecin rwandais avait été condamné en assise à 27 ans de prison, notamment pour complicité de génocide et complicité de crimes contre l'humanité lors du génocide des Tutsis en 1994. Alibaba, Baidu et BYD, trois grosses entreprises chinoises et trois noms de plus à la liste américaine des entreprises accusées de travailler avec l'armée chinoise. Ça pourrait à l'avenir bloquer d'éventuels accords avec ces entreprises sur le sol américain.
5: Des accords, le président chinois est parti en conclure en Corée du Nord.
1: Xi Jinping est arrivé hier avec la ferme intention de réaffirmer les liens qui unissent Pékin et Pyongyang, 65 ans après la signature du traité d'amitié entre les deux pays. Car depuis, le régime nord-coréen s'est aussi tourné vers Moscou et la Chine n'a pas du tout l'intention d'être laissée de côté. Correspondance depuis Séoul de Célio Fioretti.
6: Pour renouer avec la Corée du Nord, Xi Jinping propose d'élever leurs relations à de nouveaux sommets au travers d'un partenariat d'envergure stratégique. Le président chinois a rappelé les idéaux socialistes qui unissent les deux pays et insisté sur la nécessité d'augmenter les échanges commerciaux et la coopération militaire.
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9: À Tarar, le chantier du futur pôle médical Garibaldi est officiellement lancé. La pose de la première pierre a été réalisée vendredi 5 juin par l'édile de la Cité des Mousselines Bruno Pélachon, Édouard Bertrand et Alexandre Perga, respectivement directeur territorial et directeur régional de Mathieu Barre, Imo Sud-Est, et Franck Drédemy, architecte du cabinet Archigroup. Une étape importante pour ce projet qui doit permettre de renforcer l'offre de santé sur le territoire à l'heure où la désertification médicale est plus que jamais d'actualité. Et en guise de pose de pierre, ce sont quatre plantes médicinales qui ont été symboliquement plantées dans un bac. Lavande papillon, aux propriétés antiseptiques, bactéricides et désinfectantes. Géranium, qui soulage entre autres les irritations cutanées et l'eczéma. Verveine, appréciée pour ses vertus apaisantes. Et sauge, réputée pour soulager inflammation. inflammation, maux de gorge et toux. À notre micro, Bruno Pélachon, le maire de Tarare.
8: C'est avec beaucoup de plaisir que j'ai procédé aujourd'hui à la pose de la première pierre de ce pôle de santé, puisque c'est un projet qui date de plus de 12 ans maintenant, et que je suis très heureux, bien évidemment, de voir aboutir un pôle de santé extrêmement bien situé, puisqu'il se situe à côté de l'hôpital nord-ouest de Tarare, avec l'idée, bien sûr, de travailler sur une complémentarité entre la médecine de ville et la médecine hospitalière, mais aussi situé dans un quartier extrêmement dynamique, le quartier de la gare qui permettra peut-être de faciliter l'arrivée de professionnels de santé dans quelques années, et puis un quartier dynamique également de par les différents projets immobiliers. Donc beaucoup de satisfaction aujourd'hui de voir enfin le début de la concrétisation de ce projet.
10: Donc vous êtes quand même, on peut le dire, engagé en faveur de la santé avec les différentes maisons de santé.
8: Oui, Tarare est très engagé, c'est une volonté politique municipale que de travailler, de s'engager autour de la santé, parce que c'est aussi un besoin pour les habitants de Tarare, mais au-delà de notre territoire. Je crois que les Français, de manière générale, aspirent effectivement à améliorer l'accès aux soins. À Tarare, nous avons la chance d'avoir une nouvelle maison de santé, la MSP Bel Air, qui a permis d'attirer deux jeunes médecins. Évidemment, je m'en satisfais. Mais je crois qu'il faut le voir aujourd'hui encore plus loin. Et il y a un vrai intérêt que de voir cette deuxième implantation. Une première maison de santé en centre-ville, une deuxième à côté de l'hôpital. Et ce qui devrait permettre effectivement de donner un environnement très favorable à l'arrivée de professionnels de santé. C'est un projet qui est porté par donc un promoteur, par de Mathieu Barre, hein, qui ensuite va vendre en VEFA différentes parties. Et la ville de Tarare a acquis pour un peu plus d'un million d'euros cette partie de maison médicale qui fait à peu près 600 mètres carrés et qu'elle revendra en partie ou qu'elle pourra louer selon le choix des différents professionnels de santé.
9: Le cabinet Archigroup était présent pour expliquer les détails du projet avec Alexandre Girin et Franck Dredemy, architectes.
11: C'est un bâtiment qui est sorti de terre dans la difficulté parce que terrain très complexe, un terrain donc situé en bordure de voie ferrée avec une pente importante dans les deux directions et surtout une qualité sous-sol très médiocre. Donc c'est la seule des contraintes qu'il a fallu intégrer pour pouvoir faire un bâtiment qui soit viable. Et donc la partie diagnostic a été très importante, comme dans la santé. Il a fallu faire le diagnostic d'un terrain et faire en sorte que le bâtiment qui vienne puisse vivre en bonne santé et dans la durée. Donc il a fallu penser à un bâtiment réversible, divisible, adaptable à plusieurs usages, notamment plusieurs métiers de la santé. Également aussi un bâtiment qui puisse dans le temps évoluer. Aujourd'hui, on a une population qui vieillit, donc il est important aussi de pouvoir accompagner ce vieillissement de la population, d'apporter des soins à la population qui sont différents dans le temps. Et puis, ce bâtiment-là a été conçu de façon à ce que, dans le temps, il puisse trouver plusieurs usages également. Donc, c'est un bâtiment qui est fortement divisible, avec des accès extérieurs, avec une coursive extérieure, qui reprend d'ailleurs des thématiques qu'on trouve beaucoup dans l'architecture locale à Tarare. Beaucoup de passerelles, beaucoup de logements sont desservis par des passerelles extérieures à Tarare. On le voit dans les arrières-cours. On a voulu retrouver cet esprit-là. Un bâtiment très tramé, dans l'esprit des manufactures de Tarare également. Parce qu'on voit bien que les plus beaux bâtiments sont les bâtiments qui finalement sont conçus de façon très simple, avec une architecture très sobre. Voilà, c'est ce qu'on a voulu du coup reproduire dans ce projet-là.
12: Effectivement, c'est un terrain qui avait beaucoup de contraintes, mais qui a aussi beaucoup de qualité. Sinon, le projet ne serait pas sorti. Donc, les contraintes physiques, elles sont là. Mais la vraie qualité, c'est que ça reste quand même l'emplacement. C'est-à-dire, on est dans la ville, à côté de l'hôpital, à côté de la gare, facile à repérer, on arrive, on se gare. Et je crois que c'est aussi un gage de réussite pour ce type de programme. Donc, sans cette qualité d'emplacement, les contraintes physiques auraient peut-être bloqué le projet. Mais là, tout le monde s'est motivé en disant « c'est pas possible, à cet endroit-là, il faut ce programme ». Donc, on a surmonté tous les obstacles, j'ai envie de dire.
10: Et donc, il est prévu pour quand, ce bâtiment ? Quand est-ce qu'il sera opérationnel ?
11: On est en train de couler les fondations en 2027, ce moment. Donc, c'est un bâtiment qui irait donc dans le gros ad, va être terminé à la fin de l'année prochaine. Parce qu'effectivement, c'est l'essentiel de la construction. Et ensuite, progressivement, à partir de fin 2027, les différents preneurs, donc la pharmacie, le centre médico-psychologique, la ville avec un plateau pour les médecins, le XAPA, donc le centre d'addictologie, l'Institut de formation des soignants, enfin, tous ces organismes-là vont prendre possession des lieux. Et donc, nous avons construit un bâtiment bâtiments qui permettent justement d'adapter un peu chaque plateau aux besoins de chacun.
10: Il y a eu des réunions en amont, j'imagine, avec les différents prestataires qui voulaient s'installer.
11: Énormément de réunions et c'est pas terminé. Hein. Aujourd'hui, l'essentiel, et encore une fois, était d'essayer d'anticiper les différents besoins qui ont évolué d'ailleurs entre le périmètre construit qu'on a obtenu et aujourd'hui, il y a déjà eu des modifications d'intégrer. C'est l'intérêt d'avoir eu un bon diagnostic, c'est que du coup, on a su adapter vraiment le projet aux demandes spécifiques, notamment en matière d'accessibilité et de confidentialité. La santé, c'est une question d'accès, c'est une question de respect aussi de la personne.
13: Parce que c'est aussi un gage de pérennité dans le temps que de se dire ce bâtiment, il peut s'adapter à plein de choses. Au fil du temps, les usages vont changer, le besoin en matière de santé bougera, les utilisateurs changeront, le bâtiment doit s'adapter à toutes ces évolutions. Donc c'est vraiment cette souplesse modulable qu'on a essayé de mettre en place dans la construction et dans le projet.
9: Le futur pôle médical Garibaldi, situé entre la gare et l'hôpital Nord-Ouest à Tarare, représente un investissement de 5,18 millions d'euros hors taxes. Réalisé sur 3 étages au-dessus d'un rez-de-chaussée, il accueillera 7 plateaux modulables classés ERP de 5e catégorie, c'est-à-dire adaptés à l'accueil du public dans des locaux de faible capacité. Les espaces seront livrés bruts pour un coût d'environ 1600 euros le mètre carré, auquel s'ajoutera celui des aménagements. Les travaux ont démarré en février 2026 pour une durée estimée à 18 mois avec une livraison prévue au second semestre 2027.
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14: Le tour d'horizon de l'actualité sportive du Beaujolais Val-de-Saône, c'est tout de suite dans Calade Sport. Encore raté pour le vélo club Villefranche-Beaujolais qui échoue au championnat Auvergne-Rhône-Alpes de cyclisme sur route 2026, dimanche 7 juin, autour d'Alvar-les-Bains aux confins de l'Isère et de la Savoie. Au terme des 155 km de l'épreuve, les loups, emmenés pourtant par une belle sélection autour de Simon Baran et qui avait glissé 2 coureurs sur le podium en 2025, n'ont rien pu faire contre l'autre équipe de l'élite amateur de Bourg-en-Bresse, qui réussit pour sa part le triplé, 3 de ses coureurs franchissant détaché la ligne d'arrivée. Antoine Roussel l'emporte devant ses coéquipiers Antoine Basset et Jules Drouet, vainqueur sortant. Le meilleur caladois, Maximilien Juillard, se contente de la 4e place. Le Tati Team réalise une belle performance aux 8 heures de Spa-Francorchamps samedi 6 juin, étape du championnat du monde d'endurance moto, avec une 5e place après 4h30 de course. Contrainte à l'abandon au Mans en avril dernier, alors qu'elle était très bien partie et lancée 8e sur la grille, l'écurie beaujolaise voit Isaac Vinales remonter sur sa Honda numéro 4 à la 6e place en début de course, bien défendu ensuite dans les relais par Hugo Clerc et Mike Di Meglio. Mais avec l'apparition de la pluie et un choix trop limité de pneumatiques adaptés, ils ne pourront que défendre une tout de même très belle 5e place. 13e après l'étape belge au général, c'est de bon augure avant Suzuka début juillet, puis le Bol d'Or en septembre prochain. Le Motoball Saint-Georges de Ronins se reprend de belle manière samedi 6 juin en championnat Elite 1. 4e avant la 7e journée, il se rendait à Valréas qui devançait les Rennais-Mois au classement et au terme d'une rencontre très disputée, ils s'imposent à l'extérieur sur le score de 3-2 et reprennent leur place sur le podium avec 6 points de retard sur Neuville-du-Poitou et 8 sur le Suma de Troyes, mais avec un match en moins. Enfin, c'est officiel, alors que le handball caladois masculin vit un véritable séisme avec sa double rétrogradation en championnat régional, eh bien, la fédération a validé l'accession à la Nationale 2 des Violettes de Saint-Julien de Nicey-Glaizé, qui y retrouve ce niveau tout juste 1 an seulement après l'avoir quitté.
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2: 10h10, temps universel, pour une édition spéciale avec nos correspondants et envoyés spéciaux. 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

0: 19h à Paris, 7h en temps universel. Merci d'écouter RFI.
1: Andréane Mélard.
0: Et on retrouve tout de suite Julien Coquelrohème pour le journal.
2: Et à la une, quand la confiscation des richesses naturelles alimente la violence des terroristes chez Babo Cabo Delgado, nous sommes au Mozambique pour le premier volet d'une enquête signée RFI en collaboration avec le consortium de médias Forbidden Stories. À la une également, les derniers efforts en vue d'un accord avec Téhéran, Donald Trump affiche encore une fois sa confiance. Après la brève reprise des hostilités entre l'Iran et Israël dans la nuit de dimanche à lundi, le président américain a semble-t-il appelé Benjamin Netanyahou pour calmer le jeu, le premier ministre israélien qui marche sur des œufs avec son grand allié américain, vous l'entendrez. Dans ce journal également, le pape à Barcelone, aujourd'hui, entre la France et l'Allemagne, l'annonce de la fin du chantier du SCAF, l'avion de combat franco-allemand abandonné, et puis les grandes entreprises européennes alimentent les inégalités.

0: humains commis en son nom et qui nourrissent aussi le terrorisme. On va l'entendre, c'est notre dossier du jour. Bonjour Gaëlle Lalex.
1: Bonjour.
0: Le Cabo Delgado est riche en pierres précieuses, en gaz naturel, en lithium et en terres rares. Il devrait être la région la plus riche du Mozambique, mais sa population reste la plus pauvre du pays.
1: Oui, parce que l'exploitation de ces richesses est le fait d'une toute petite élite politique liée au Frelimo, le parti au pouvoir depuis l'indépendance, en collaboration avec des investisseurs étrangers. Je vous donne un exemple. Le Cabo Delgado fournit 80% de la production mondiale de rubis. Le principal acteur de ce secteur est Montepuez Ruby Mining, une filiale du géant britannique Gemfields Limited, aussi propriétaire de Fabergé, détenue à 25% par un ancien général, cadre du Frelimo.
0: Ruby Mining, qui a récemment été accusé d'exaction dans ses mines.
1: Oui, en 2019, Gemfields a accepté de payer plus de 6,5 millions d'euros à 273 mineurs artisanaux pour l'abandon de leur poursuite. Selon leurs avocats, ces mineurs ont subi des violences physiques, sexuelles, des traitements dégradants et des assassinats commis par les services de sécurité de Montepuez Ruby Mining ainsi que la police mozambicaine. Selon Ali Caetano du Centre pour le Développement et les Droits Humains, ces violences se poursuivent aujourd'hui dans la région.
2: Il y a des tortures, des détentions illégales, des morts. La relation entre les services de sécurité des compagnies minières et les gens est très tendue. On a des cas d'enfants impliqués dans les mines qui ont subi des abus. Tout cela fait monter la tension. Les rubis de Montepuez alimentent le discours des terroristes. Les Chebabs s'en servent d'argument pour radicaliser les gens.
1: Car le discours des Chebabs n'est pas seulement religieux, il y a aussi une rhétorique de lutte des classes. Vash Cooking est membre de l'organisation de la société civile Kunde.
3: Les Chebabs estiment qu'ils doivent introduire la charia comme nouvel ordre social. Ils dénoncent une situation sociale marquée par le chômage et le sous-développement dans une région qui regorge de richesses naturelles. À leur arrivée au pouvoir, ils promettent une meilleure redistribution des richesses, etc., etc.
1: Le conflit dans le Cabo Delgado a déjà fait plus de 6500 morts et 800 000 déplacés.
0: Gaëlle Lalex à Nairobi pour RFI, merci beaucoup. C'est le début donc d'une enquête en 7 volets au Mozambique que vous avez menée pour RFI en partenariat avec Forbidden Stories. Votre dossier de ce matin est à retrouver sur RFI.fr, tout comme les reportages que vous avez pu tourner au Cabo Delgado ces dernières semaines.
4: Nous sommes dans les derniers efforts de ce qui va être un très, très bon accord.
0: La confiance affichée par Donald Trump, qui annonce pourtant depuis des semaines un accord imminent avec Téhéran. Les négociations fragiles entre les deux pays mises en péril dans la nuit de dimanche à lundi par les premiers affrontements entre l'Iran et Israël depuis le début du cessez-le-feu le 8 avril. Les deux camps ont finalement annoncé dans la journée d'hier la cessation pour l'heure des hostilités et Donald Trump a peut-être joué un rôle. Il a passé un coup de fil à Benjamin Netanyahou pour l'avertir notamment du risque de se retrouver isolé. Le président américain avait déjà élevé la voix la semaine dernière pour freiner l'avancée des troupes israéliennes vers Beyrouth. Le premier ministre israélien marche sur un fil dans sa relation avec Washington, bien conscient du risque de se mettre en délicatesse avec son plus précieux allié, Vincent Souriau.
5: Avant d'être enseignant à l'université américaine de Washington, Dan Arbel était diplomate de carrière en Israël. Quels que soient les grands discours de Benjamin Netanyahou, dit-il, à l'heure actuelle, sa politique étrangère se décide à la Maison Blanche.
6: Lorsque Trump lui demande de cesser le combat, il s'exécute la plupart du temps. Et si Trump lui donne le feu vert, il reprend ses opérations. Israël a perdu beaucoup d'indépendance dans sa manière d'appliquer sa stratégie. Ce n'est pas que les relations soient fragiles, c'est que la dynamique entre ces deux dirigeants est telle que si Netanyahou ne s'aligne pas sur ce que Trump attend de lui, il s'expose à des mesures de rétorsion.
5: Benjamin Netanyahou, pieds et poings liés, parce que d'après Dan Arbel, le premier ministre israélien a aussi placé son propre avenir politique entre les mains du président américain.
6: Il espère que la pression que Trump exerce sur le président israélien fonctionne et qu'il finisse par être gracié de ses procès criminels. Netanyahou mélange les intérêts politiques d'Israël avec ses considérations personnelles. Et il est prêt à faire tout ce que Trump lui demande parce qu'il espère que Trump va l'aider personnellement et politiquement. C'est pour ça qu'il perd les leviers qu'il pouvait avoir.
5: En octobre, il y a des élections en Israël. Benjamin Netanyahou rêve, selon Dan Arbel, que Donald Trump le soutienne, comme il l'a fait par exemple avec Viktor Orban, et clame en public qu'il n'y a pas d'autre choix raisonnable pour les Israéliens. Vincent Souriau, Washington RFI.
0: Et le ton qui n'en reste pas moins martial ce matin entre l'Iran et Israël. Benjamin Netanyahou affirme qu'Israël ripostera avec force à toute nouvelle iranienne.

0: à toute nouvelle attaque iranienne et qu'il exercera son droit à se défendre chaque fois que nécessaire. Côté iranien, le commandement des forces armées prévoit des actions bien plus sévères en cas de nouvelle agression, y compris dans le sud du Liban. L'armée israélienne a continué hier de frapper le pays du Cèdre, une quinzaine de localités touchées, 14 morts, une vingtaine de blessés. Elle appelle ce matin à l'évacuation de tous les habitants de la ville de Tyr et de ses environs. Le Hezbollah a revendiqué de son côté de nouvelles attaques hier contre l'armée israélienne dans le sud du Liban.
1: RFI 9h07 à Paris, en France, l'affaire Liana continue de susciter la polémique.
0: 5 jours après la découverte du corps de cette collégienne de 11 ans et alors que le principal suspect du meurtre était visé par plusieurs plaintes pour violences sexuelles sur des mineurs, sans être inquiété pour autant, le Premier ministre Sébastien Lecornu fait part de l'effroi du gouvernement et convoque ce matin une réunion avec plusieurs ministres pour annoncer de nouvelles mesures au lendemain de manifestations qui ont réuni plusieurs milliers de personnes un peu partout en France. L'exécutif toujours sous pression et Gérald Darmanin qui continue de se défausser sur l'institution judiciaire. Il ne nous a manqué ni de moyens ni de lois, a déclaré le ministre de la Justice hier. Il doit être entendu tout à l'heure au Sénat aux côtés du ministre de l'Intérieur. Lui a promis des efforts supplémentaires pour lutter contre les violences sexuelles au sein de l'Église catholique. Le pape Léon XIV, qui poursuit son voyage en Espagne après Madrid, c'est au tour de Barcelone d'accueillir le souverain pontife aujourd'hui, avec un événement qui devrait attirer les foules. Le pape va inaugurer demain la dernière tour de la Sagrada Familia, la basilique de Barcelone, dessinée par l'architecte Antoni Gaudí et en chantier depuis près de 150 ans. Les commerçants du quartier se frottent déjà les mains. Élise Gazangel.
2: Même si elle ne sera officiellement inaugurée que ce mercredi, la tour de Jésus est déjà visible au pied de la Sagrada Familia. Une aubaine pour Alex Ceballos, responsable d'un restaurant dont la terrasse est toujours pleine.
3: Ici, les gens veulent voir la Sagrada Familia, même s'il fait chaud, 40 degrés. Tout le monde veut admirer le monument. Et chaque avancée de la Sagrada Familia fait que le tourisme augmente jour après jour. Tout le monde veut savoir quand elle sera finie. C'est la question à 1 million.
4: C'est la question du million.
2: Quelques mètres plus loin, Juan López a lui aussi le sourire. Il installe quelques aimants à l'effigie du pape entre ses journaux et bouteilles de soda. Depuis 60 ans, sa famille gère un kiosque à journaux face à la basilique.
5: Ils viennent de refaire l'esplanade. Vous ne la voyez pas, mais c'est très joli. Déjà ça, c'est positif. En plus, cette année, c'est aussi l'année Gaudi. On commémore le centenaire de sa mort et donc il y a plus de gens. Et je dirais que le type de touriste est peut-être un peu plus culturel aussi.
2: Reste à savoir si le record de l'année dernière avec près de 5 millions
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8: Rencontre avec Katerina Apostolopoulou, poétesse, traductrice et passeuse de langue entre la Grèce et la France. Née en 1981 à Volos, en Grèce, elle suit des études de lettres et de civilisation française à l'université d'Athènes avant de s'installer à Paris. Après un DEA de littérature comparée à la Sorbonne, elle construit une œuvre attentive aux voix discrètes, aux existences modestes, à cette humanité silencieuse que la poésie éclaire soudain. Dans ses textes, notamment dans « J'ai vu Sisyphe heureux », publié aux éditions Bruno Doucet, il est question des petites gens, du travail, de l'exil, de la transmission, mais aussi de ce qui relie encore les êtres, malgré les fractures du monde. Une poésie profondément incarnée, humaine et fraternelle, où la simplicité du regard devient une manière de résister. Katerina Apostolopoulou, pour qui écrit-on vraiment quand on écrit ?
9: Déjà, est-ce que ce qu'on écrit, ça s'adresse à quelqu'un ? C'est déjà une question. Est-ce que ça s'adresse à quelqu'un dès le départ ? En tout cas, pour mon cas, il y a un besoin d'écrire. Il y a un besoin d'écrire pour comprendre déjà et élaborer le monde. Et après, pour partager ce ressenti avec. Avant d'être publié, moi je suis publiée seulement depuis il y a 5 ans. Mais j'écrivais beaucoup avant. Je pense que j'écrivais beaucoup plus avant d'être publiée d'ailleurs. Parce que depuis, avec mon livre, je suis beaucoup sur les terrains. J'ai fait beaucoup écrire les autres. Et du coup, j'ai découvert avec cette publication le partage du poème. Qui est vraiment une autre histoire que d'écrire un poème. On peut écrire pour les garder dans nos tiroirs et c'est déjà un acte précieux. On peut écrire pour vivre ensemble et partager des mots. Et c'est encore autre chose.
8: Quelle poétesse êtes-vous ?
9: Je suis une poétesse qui vient de Grèce, déjà. J'écris des poèmes qui voyagent entre les deux langues. Je viens du monde du théâtre, donc je suis tournée pas mal ces dernières années vers une poésie narrative. Donc souvent dans mes textes, il y a des histoires qui sont racontées, des histoires en vers. Et sans me rendre compte, petit à petit, en fait, je reviens vers les sources de mon pays, vers un poème qui raconte et qui récite, comme c'était dans l'Antiquité, les exploits des personnalités importantes. Bah, moi, c'est le contraire. Moi, très souvent, je raconte la vie des petites gens. Ma poésie, elle est très tournée vers l'humain. Je me rends compte en préparant un petit peu notre entretien qu'il y a très peu de nature et très peu d'animal dans ma poésie. Je pense que si j'étais peintre, je serais portraitiste où je dessinerais plein des scènes de la vie du quotidien. En fait, le mécanisme de l'humain m'attire beaucoup. Ma poésie parle du temps qui passe, de la mort, de la maternité beaucoup ces dernières années, parce que j'ai eu la chance de vivre ce miracle aussi, qui est un poème en soi. Et je viens du pays des mythes, donc je pense que mes poèmes sont aussi beaucoup, si c'est pas inspiré, complètement influencé par la mythologie qui m'habite depuis toute petite.
8: Quelle est votre raison d'écrire ?
9: Je crois que c'est écrire, pour moi, en tout cas ces dernières années surtout, c'est résister. Résister à la violence du monde et résister au fascisme et au totalitarisme qui monte. Et je parle des grands fascismes, je parle de tout petit fascisme qu'on vit dans le quotidien pour résister à la laideur et pour mettre du beau, du bon et du fort dans mon quotidien et pour motiver aussi, pour insuffler cette beauté le plus que je peux, pas seulement dans mon quotidien, mais avec les gens aussi que je rencontre et que je croise. C'est vrai que je fais de plus en plus des scènes où je lis mes textes ou des textes d'autres personnes. Et même dans ce travail de choix, des textes à partager, à lire, à offrir, j'ai découvert un vrai métier à travers cet acte d'écrire de la poésie. Comme je disais avant, c'est quelque chose qui n'a rien à voir. On peut écrire juste pour soi ou pour partager avec son amoureux et ses amis. D'ouvrir ces canaux vers un public plus large donne encore plus de sens à l'acte d'écrire. Et nous permet aussi de trouver un peu notre place dans le monde. Très souvent, je me demande si les choses vont encore pire dans ce monde. Qu'est-ce que je fais? Quelle est ma place? Quel est mon rôle? Comment je peux contribuer? Et à quoi la poésie finalement peut être utile. Et je parle vraiment utile au sens très pratique, très premier, comme un bateau pour fuir d'une île. Et je pense que ça l'est. Je le vis dans le quotidien. Je pense qu'elle donne vraiment la force, qu'elle inspire. Et je crois qu'on a besoin de ça, d'être inspiré tout dans notre vie aujourd'hui, dans le rythme de notre siècle. Nous pousse vers quelque chose qui se referme, qui s'isole et crée des liens pour vivre ensemble et créer ensemble et choisir une direction ensemble. C'est précieux.
8: À quel moment la résilience cesse-t-elle d'être nommée pour être pleinement incarnée ?
9: Avec le terme résilience, moi je suis un peu dubitative, j'avoue. Je ne sais pas si j'y crois vraiment. Je pense que nos traumatismes, nos blessures et nos plaies sont toujours avec nous et restent toujours ouvertes quelque part. Et c'est pas grave, c'est très bien ainsi. Et c'est avec ça et malgré ça qu'on construit. Je ne sais pas si un jour on est vraiment plus fort. Je pense qu'on est plus fort lorsque nous sommes ensemble. Je pense que nous sommes seuls par destin. Et que nous sommes des êtres politiques pourtant. Et que toute notre vie, c'est de nous battre pour ne pas rester seul, pour créer ensemble, pour faire ensemble, pour choisir ensemble. À quel moment ça s'est vraiment incarné ? En fait, moi par exemple, au moment où j'écris, je me sens très reliée à plein de choses, à plein de personnes, à quelque chose qui dépasse de loin ma toute petite vie et tout ce que j'ai connu et tout ce que je vais connaître jusqu'à ma mort. Je me sens connectée à des choses universelles et je me sens connectée à des gens qui ont écrit et m'ont offert leurs mots et qui sont morts depuis des siècles, et connectée même avec les êtres à venir. Et je ne sais pas si le mot résilience rentre là-dedans, mais en tout cas, il y a quelque chose dans l'écriture qui peut être incarné et qui peut très concrètement porter ce corps plus loin.
7: J'ai vu Sisyphe heureux. C'était avant ? Avant quoi ?
9: J'ai vu Sisyphe heureux, c'était juste avant de tomber enceinte. Donc c'était ma toute première grossesse, c'est mon premier et unique pour l'instant livre de poésie qui a été publié en 2020. Ça fait un petit moment déjà. Et c'était le résultat d'une magnifique rencontre. Et la rencontre avec la maison d'édition Bruno Doucet, donc la rencontre avec Bruno Doucet et Muriel Zach, qui m'ont beaucoup guidée pour reprendre le chemin vers mon pays. Moi, je suis arrivée en France quand j'avais 23 ans et je me suis plongée dans la langue française pour me reconstruire. On parlait tout à l'heure pour résilience. Je suis arrivée et j'étais une plaie ouverte. J'étais très vieille quand je suis arrivée en France et la langue française, c'était un bain de jouvence pour moi. Je me suis plongée en elle et j'ai redécouvert un monde. Au moment où je commence à écrire vraiment en français, je pense que je reconstruis une vie à partir presque pas de zéro, puisque plein de choses y sont déjà, mais que je les nomme à ma manière à moi. Je n'ai plus besoin d'utiliser mes anciens mots. Et Bruno et Muriel sont les premières personnes qui me guident à nouveau vers mon pays. Ils me demandent d'écrire sur mon pays. Et c'est un processus très pénible au début, parce que je ne me sens pas prête, parce que ça me fait trop de mal. Et sans le savoir, sur le chemin, pendant le chantier, je découvre que je ne suis capable d'écrire sur le pays qu'en écrivant dans les deux langues en même temps. Donc c'est des poèmes vraiment qui, au moment de leur création, voyagent d'une langue à l'autre. Et quand le français devient trop lointain, le grec reprend le relais. Et quand le grec devient trop émotionnel et il y a trop de passion, bah, le français lui redonne la bonne distance. Donc Sisyphe, c'était une expérience extraordinaire qui m'accompagne depuis, parce que depuis, je sais que j'ai cette arme. En fait, quand on écrit dans les deux langues, c'est bizarre et chouette en même temps. C'est comme les rêves qui maintenant sont dans les deux langues. Ça dépend du message que j'ai envie de me faire passer. Donc je rêve soit en grec, soit en français, et peu importe des personnes qui interviennent dans le rêve. Du coup, maintenant, il y a des sujets, il y a des thèmes sur lesquels je ne peux écrire pour l'instant que en grec, et le contraire. Mais il y a des choses qui se construisent dans mon présent, qui concernent ma vie quotidienne, qui se font dans les deux langues. Et c'est étonnant parce que chaque langue, c'est un jardin différent, vraiment séparé. Et les choses qui poussent dans l'un ne peuvent pas pousser dans l'autre. On n'aime pas de la même façon en grec et en français. On n'aime pas, on ne rêve pas de la même façon. La tendresse n'est pas la même. Les petits mots des douceurs qu'on va trouver, c'est étonnant. Par exemple, en grec, on dit « mes yeux » à quelqu'un qu'on aime, comme si c'était vraiment nos yeux. Avec lui, on voit le monde, c'est lui. Donc, tous ces petits passages-là m'accompagnent vraiment et deviennent beaucoup plus concrets depuis Sisyphe. Et Sisyphe, c'était juste avant Adèle. Deux mythes très forts que je porte depuis.
7: Que penser de les mots, M-O-T-S, pour soigner les mots, M-A-U-X?
9: Je crois qu'on a besoin de mots, et que les mots soignent, et que les mots consolent, et plus que ça, le mot construise. Le fait de dire, c'est déjà faire. Je parlais tout à l'heure des rêves, dans les rêves c'est très concret. Quelque chose qu'on nous dit, c'est déjà fait, c'est un événement. Les mots sont des événements. Et de chercher comment les agencer pour faire en sorte que cela arrive. Vous savez, il y a des textes, il y a des poèmes, quand on les lit, c'est pas le cerveau seulement qui se met en marche, c'est tout le corps qui reçoit, c'est une explosion, c'est un bouleversement, c'est une petite révolution. Donc évidemment, les mots soignent, évidemment les mots face aux mots, et quand on pense au malheur qu'on traverse aujourd'hui, à ce monde qui devient de plus en plus fou et qui s'accélère à une vitesse incroyable et qui nous dépasse complètement, et qu'on s'est dit qu'on a encore les mêmes armes, mais qu'il faut les imaginer différemment. Il faut toujours continuer à faire vivre nos langues et à les faire danser et explorer et permettre de nouvelles choses grâce à elles et à travers elles. Elles soignent, les mots, ils soignent.
7: L'univers de Katerina Apostolopoulou, fiction ou réel?
9: Il y a mais qui se passe à l'autre. Jamais l'un ou l'autre, toujours l'un dans l'autre, toujours, toujours. Le réel a très peu d'importance et en même temps il est tellement précieux. Et c'est dit pour moi, pour ça c'était une très belle expérience parce que il est inspiré des personnages réels. Ça raconte des histoires réelles et pas du tout en même temps. En fait, pour donner ce que la réalité nous a fait, on doit mentir. Pour être exactement sincère, on doit mentir. Si on dit vraiment la vérité, l'autre ne perçoit rien de ce qui nous est arrivé. Donc, fiction et réalité, bien sûr.
7: Nous feriez-vous l'honneur d'un extrait de lecture en grec, puis de sa traduction?
9: Alors, Audrey, j'ai choisi pour vous un texte qui mélange le grec et le français. Donc, ça ne sera pas exactement la traduction, mais c'est un texte qui est écrit dans les deux langues, en tout cas, pour sa première partie. Και je te dis que η θάλασσα κυλάει πράσινη από τα μάτια μας. Qu'est-ce que tu vas comprendre? Est-ce que tu peux la voir, cette mer petite et verte qui coule de nos yeux? Si je te dis, τα βράχια χτυπάνε ακόμα στα αυτιά μου, σαν συμπληγάδες πέτρες. Qu'est-ce que tu vas comprendre? Est-ce que tu les entends, les rochers qui s'entrechoquent et qui écrasent à chaque fois les plumes de nos ailes? Si je te dis, αγαπώ τα χέρια τους, μυρίζουν πάντα χώμα και αλμύρα. Est-ce que tu vas comprendre? Comment feras-tu pour reconnaître cette odeur de terre et de sel si elle ne t'a pas guéri mille fois lorsqu'ils glissaient leurs mains sur ton front? Mais si je dis, δώσ' μου το χέρι σου, donne-moi ta main, glisse tes doigts entre les miens, danse-moi telle une langue dans ta bouche, nourris-moi avec ce que tu donnes à tes enfants. Endors-moi sous le ciel qui t'a vu nu. Toi et moi, on comprendra pareil, mon frère, mon ami. Viens, nous sommes nés tissés. Viens que je m'étisse dans tes histoires, que tu te tisses dans ma vie. Que l'on se tisse à l'endroit et à l'envers, bonne année, mauvaise année, vague après vague, ciel après ciel. Car il est temps, mon amour, dans ce monde, de parler de toi et de moi. Un seul chant. Et faire taire les petits diables qui dictent qu'on s'est trompé de siècle, de pays, de planète. Un seul chant. On ne s'est pas trompé. Emporte-moi dans ce pays qu'on enfante nuit après nuit, rire après rire, fenêtre après fenêtre. Emporte-moi dans ce mélange des mots qui sonnent juste dans nos bouches. Tes mots dans la mienne, mes mots dans la tienne. Roule mes airs sur ton dos. Et laisse-moi me battre avec tous tes uns et ans qui me mettent KO. La bouche de notre fille est notre delta. Elle coule, elle roule cette bouche avec des oui et des nez. Tiens maman, au votsalo, au filaki. Tiens maman, ine yasen, ine yasen, ine yasen. Laisse-moi me reposer ici, dans cet entre-deux de nos langues. C'est ici que le monde est beau, vaste et paisible, comme un enfant qui dort.
8: Dans l'œuvre de Katerina Apostolopoulou, la poésie n'est jamais un refuge hors du réel. Elle est au contraire une façon de regarder autrement les vies ordinaires, les gestes modestes, les fragilités humaines. Et peut-être est-ce là au fond, voire Sisyphe heureux, continuer à chercher de la lumière dans ce qui paraît le plus lourd à porter.
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16: Le tour d'horizon de l'actualité sportive du Beaujolais Val-de-Saône, c'est tout de suite dans Calade Sport. Encore raté pour le vélo club Villefranche-Beaujolais qui échoue au championnat Auvergne-Rhône-Alpes de cyclisme sur route 2026, dimanche 7 juin, autour d'Alvar-les-Bains aux confins de l'Isère et de la Savoie. Au terme des 155 km de l'épreuve, les loups, emmenés pourtant par une belle sélection autour de Simon Baran et qui avait glissé deux coureurs sur le podium en 2025, n'ont rien pu faire contre l'autre équipe de l'élite amateur de Bourg-en-Bresse, qui réussit pour sa part le triplé, trois de ses coureurs franchissant détachés la ligne d'arrivée. Antoine Roussel l'emporte devant ses coéquipiers Antoine Basset et Jules Drouet, vainqueur sortant. Le meilleur caladois, Maximilien Juillard, se contente de la quatrième place. Le Tati Team réalise une belle performance aux 8 heures de Spa-Francorchamps samedi 6 juin, étape du championnat du monde d'endurance moto, avec une cinquième place après 4h30 de course. Contrainte à l'abandon au Mans en avril dernier, alors qu'elle était très bien partie et lancée 8e sur la grille, l'écurie beaujolaise voit Isaac Vinales remonter sur sa Honda numéro 4 à la 6e place en début de course, bien défendu ensuite dans les relais par Hugo Clerc et Mike Di Meglio. Mais avec l'apparition de la pluie et un choix trop limité de pneumatiques adaptés, ils ne pourront que défendre une tout de même très belle 5e place. 13e après l'étape belge au général, c'est de bon augure avant Suzuka début juillet, puis le Bol d'Or en septembre prochain. Le Motobowl Saint-Georges de Ronins se reprend de belle manière samedi 6 juin en championnat Elite 1. Quatrième avant la 7e journée, il se rendait à Valréas qui devançait les Rennais au classement et au terme d'une rencontre très disputée, ils s'imposent à l'extérieur sur le score de 3-2 et reprennent leur place sur le podium avec 6 points de retard sur Neuville-du-Poitou et 8 sur le Suma de Troyes, mais avec un match en moins. Enfin, c'est officiel, alors que le handball caladois masculin vit un véritable séisme avec sa double rétrogradation en championnat régional, eh bien, la fédération a validé l'accession à la Nationale 2 des Violettes de Saint-Julien de Nicey-Glaizé, qui y retrouve ce niveau tout juste un an seulement après l'avoir quitté.

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1: Emma Martin, Pauline Moreau, bonjour.
2: Bonjour.
1: Un nouveau rendez-vous de Cap sur l'emploi, le MAG de France Travail. Emma Martin, vous êtes conseillère France Travail Pro à l'agence de Villefranche-sur-Saône en lien avec les employeurs du bassin. Pauline Moreau, vous êtes conseillère emploi, vous accompagnez les demandeurs d'emploi dans la recherche d'emploi et projets professionnels à France Travail Villefranche. Et nous abordons aujourd'hui le sujet, les vendanges. Alors Emma, pouvez-vous nous présenter les vendanges ?
2: Bien sûr. Les vendanges, ça consiste à récolter manuellement les grappes de raisin dans les parcelles de vignes des viticulteurs à l'aide d'un sécateur qui est mis à disposition par l'employeur. On distingue différents postes

0: l'employeur jusqu'à une parcelle et de le ramener soit sur un domaine, soit dans une cave coopérative qui va permettre après donc de vider le contenant des remorques. Sur la période, on est plutôt aux alentours de fin août, début septembre en fonction des années et en fonction de la météo, donc c'est vraiment fluctuant chaque année. Sur la durée, elle varie également en fonction de la taille du domaine du viticulteur. On a des offres d'emploi qui peuvent être enregistrées pour des durées de 2-3 jours comme pour des durées d'environ 1 mois. Pour la rémunération, on est autour du SMIC horaire qui a évolué en date du 1er juin. On est à 12,31 € de l'heure. Et après, c'est à la main de l'employeur s'il souhaite mettre un salaire plus élevé que le SMIC. Et à France Travail, et les viticulteurs vont distinguer deux types de postes. Des postes en grande journée, donc qui ne nécessitent pas de rester sur le domaine le soir, ce qui ne seront pas des postes proposés en nourri. Et on a des postes en nourri logé, donc pour des personnes qui pourraient venir d'un peu loin et qui n'ont pas de possibilité de logement à titre personnel, peuvent directement aller sur des parcelles où on propose le couchage, mais avec des repas pris en charge, donc le petit déjeuner, le déjeuner et le repas du soir, mais qui seront déduits du salaire du candidat.
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2: Pauline, vous faites partie de l'équipe sectorielle agriculture-viticulture. Pouvez-vous nous détailler ?
3: Effectivement, nous avons 5 équipes sectorielles au sein de notre agence. Nous avons hôtellerie, café, restauration, bar, commerce, transport BTP, industrie, service à la personne, santé. Et pour finir, donc notre équipe agriculture-viticulture. En fait, ces équipes ont pour but tout simplement de travailler et mettre en action des choses sur leur secteur défini pour faire découvrir les métiers, pour voir des offres, etc.
2: L'équipe sectorielle agriculture-viticulture, c'est quoi ?
0: Eh ben, sur l'agence de Villefranche-sur-Saône, on est 9 conseillers, toutes dominantes confondues, donc entreprise, placement et gestion des droits. Le but était d'avoir toutes les dominantes représentées pour impliquer tout le monde dans l'agence et avoir les expertises aussi personnelles de chaque personne de l'agence et qui est pilotée également par un responsable d'équipe. Cette équipe, elle a pour rôle de créer et de piloter des actions pour promouvoir le secteur agricole et viticole, surtout sur notre bassin où on a pas mal de vignobles représentés, tout au long de l'année auprès des demandeurs d'emploi. Et puis ça s'inscrit aussi dans un besoin de réponse aux entreprises qui sont en manque de candidats. Donc le but est de leur faire découvrir à ces candidats qui n'ont pas forcément l'idée de se tourner vers différents secteurs d'activité, leur faire découvrir quels sont les métiers qui peuvent être représentés, quelles sont les conditions de travail, quels sont les débouchés. Donc le but est vraiment de promouvoir ce secteur d'activité tout au long de l'année. Et c'est vrai que sur la team agriculture-viticulture, on a une grosse période donc, qui est de mai à septembre pour représenter donc, les vendanges. Nous travaillons en collaboration avec les acteurs du secteur tels que Agri-Emploi, Graines d'Emploi, la Mission Locale, Cap Emploi. Et puis on est en partenariat aussi très proche avec le France Travail de Belleville, avec lesquels on met des actions communes tout au long des vendanges chaque année. Les teams sectoriels ont aussi des semaines thématiques afin de faire découvrir plus spécifiquement sur une semaine et au plus grand nombre des différents secteurs d'activité et des métiers. Et là par exemple, sur la semaine du 1er juin, on a la semaine de l'agriculture où France Travail mettait à disposition des webinaires, 23 webinaires pour faire découvrir aux candidats qui étaient intéressés, différents secteurs d'activité auxquels ils n'auraient pas forcément pensé.
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2: Quelles sont les réalisations de l'équipe en 2025 ?
3: Alors en 2025, nous avons mis en place des actions de proximité dans un premier temps, donc avec la communication notamment. Nous avons eu des affichages à la gare de Villefranche, dans les boutiques également et aussi sur les panneaux lumineux des communes avoisinantes. On a eu également des posts sur les réseaux sociaux et dans la presse locale. Nous avions 2 conseillers présents lors de l'ODG, Organisme de Défense et de Gestion Beaujolais, pour connaître les besoins en recrutement des viticulteurs, parce que c'est une action où tous les viticulteurs se rassemblent pour avoir un maximum d'informations, donc justement liées à la date des vendanges, etc. Nous avons aussi donc la présence de conseillers sur la réunion pré-vendange avec la MSA. Nous avions aussi dirigé une action vendange à Belleroche. Nous avions aussi un stand lors du Stade vers l'emploi où sont convoqués et invités des demandeurs d'emploi pour leur communiquer les informations et encore une fois retenir leurs besoins. Nous avons la présence d'un viticulteur aussi qui est venu sur notre agence pour présenter donc à un groupe en collectif le métier, ses besoins en recrutement et pouvoir faire des entretiens flash également directement sur le flux. Emma, de votre côté, en termes de recrutement, vous avez aussi eu des actions. Quel est le bilan sur 2025?
0: Eh bien, l'année dernière, on a recensé 50 offres d'emploi sur le

0: bassin de Villefranche-sur-Saône, ce qui représentait 490 postes. On fait la distinction à France Travail entre le nombre d'offres et le nombre de postes, puisqu'une offre d'emploi peut représenter plusieurs postes à pourvoir, et c'est notamment le cas pour les vendanges. On sait qu'un viticulteur peut poser une offre d'emploi et avoir besoin d'une cinquantaine de vendangeurs. Et avec Belleville, on a enregistré une centaine d'offres, ce qui représentait plus de 1000 postes, donc qui était quand même plutôt bien réparti entre Villefranche et le secteur de Belleville. Pour permettre tout ça, on a des outils qui sont spécifiques. On gère une ligne téléphonique à destination des vendangeurs dont ils ont accès au niveau France entière. On diffuse vraiment cette ligne téléphonique sur notre intranet pour que toutes les personnes qui ne sont pas en local puissent nous contacter pour avoir des informations sur les vendanges. Donc chaque année, cette ligne est renouvelée et on la tient en commun avec le France Travail de Belleville et Graines d'Emploi. Côté viticulteur, on a les lignes téléphoniques classiques destination des viticulteurs qui est le 3995 ou des numéros en local qui est les 0474 que chaque viticulteur peut retrouver sur son espace recruteur s'ils en ont un. Donc voilà, on répond à leur appel et on enregistre leurs besoins directement s'il y a des besoins d'enregistrer ou on répond à leurs questions. Pauline, de ton côté, est-ce que tu peux nous dire un petit peu comment on fait pour promouvoir les vendanges en agence ?
1: Eh bien, en agence, nous tenons un kiosque de mi-juillet jusqu'à début août. Donc pareil, là, c'est modulable en fonction de l'avancée de la météo et des vendanges, notamment. Cela permet de dynamiser un petit peu l'agence sur cette période aux couleurs des vendanges, donc avec des tonneaux, une décoration vigneronne avec des grappes de raisin. Nous référençons sur ce kiosque les demandeurs d'emploi disponibles et volontaires pour réaliser les vendanges. Cela vous permet de constituer un vivier pour que ensuite, on puisse mettre en relation ces candidats avec les viticulteurs qui sont dans le besoin. Pareil, en fonction de la localité, du souhait de travail pour le candidat, que ce soit à la grande journée, nourri, logé ou pas, etc. Nous apportons également des conseils pour les candidatures auprès des candidats, les postes et notamment les aides financières. Donc on a par exemple Action Logement qui propose depuis son site dédié la possibilité aux candidats, donc aux vendangeurs, de faire une demande d'aide au loyer, donc notamment sur présentation d'un contrat de travail et d'une quittance pour pouvoir, encore une fois, pour les personnes qui ne sont pas sur le secteur, de pouvoir se loger avec une aide financière. En ce qui concerne les bénéficiaires du RSA, habituellement, on prend en compte les revenus salariaux quand une personne travaille. Là, ce n'est pas le cas. Il faut savoir que le cumul du RSA avec les vendanges sont totalement possibles. On va dire que ce n'est pas pris en compte dans leur déclaration. On apporte également un soutien aux recruteurs.
0: Et oui, de notre côté, l'année dernière, on est allé rencontrer, dans le cadre de la team sectorielle, on est allé rencontrer les viticulteurs directement sur le domaine, pour ceux qu'on a pu croiser, pour échanger avec eux dans le cadre d'une demi-journée. On est allé les voir, on a recensé leurs besoins, leurs difficultés de recrutement. On leur a laissé nos coordonnées pour qu'ils puissent nous recontacter. C'était en juin dernier, donc ils n'ont pas passé tout de suite leurs besoins, mais c'est vrai que ça leur permet quand même d'échanger, de leur dire qu'on existe, parce qu'ils ne connaissent pas tous nos actions. Donc le but, c'était vraiment d'échanger avec eux sur ce qu'on mettait en place pour les accompagner dans le cadre de leur recrutement. Et puis pour faciliter l'information à destination des candidats, toutes nos offres d'emploi qui sont enregistrées pour les vendanges ont un mot-clé qui est vendange au pluriel 69. Donc tous les candidats qui sont intéressés pour faire les vendanges et qui recherchent une offre d'emploi, ils peuvent aller donc directement sur le site de France Travail, taper vendange 69 comme mot-clé et tomber sur les offres d'emploi enregistrées.
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3: Et comment se présente l'année des vendanges 2026 ?
0: Eh bien, de notre côté, on renouvelle les actions qui ont été mises en place l'année dernière, à savoir la ligne téléphonique à destination des vendangeurs. Donc tous les candidats peuvent nous joindre au 04 74 02 21 84 04 74 02 21 84. Et côté viticulteur, et comme on le disait tout à l'heure, ils ont toujours la possibilité de se rapprocher de leur conseiller France Travail Pro qui souhaite nous appeler au 39 95 ou, je ne l'ai pas mentionné tout à l'heure, mais passer nous voir en agence directement sans rendez-vous pour échanger avec un conseiller. C'est complètement possible aussi sur nos horaires d'ouverture. Et puis nous serons présents cette année à l'assemblée pré-vendange dont parlait tout à l'heure Pauline, donc de l'ODG des Grands Crus, le 23 juillet au cuvage des Compagnons à l'ASNA, où on va récupérer aussi nous des informations sur la date des vendanges, sur comment ça se présage cette année. Et puis on va tenir donc un stand à destination des viticulteurs qui veulent déposer des offres d'emploi ou bien juste avoir des renseignements sur ce qu'on met en place pour les vendanges. Cette année, les vendanges devraient avoir lieu un petit peu plus tôt que les années précédentes. Donc les premières estimations tomberaient autour du 15 août selon la météo. Donc nous, on va adapter le démarrage de nos actions dans le cadre de la team sectorielle, notamment le kiosque dont parlait Pauline tout à l'heure. On le mettrait en place plutôt fin juin, alors qu'habituellement on le met plutôt en place autour du 15 juillet. Et puis une information qui peut intéresser les mineurs, Sachez qu'il est possible pour vous de faire les vendanges si vous avez 16 ans, 17 ans, si vous n'êtes encore pas majeur. Vous pouvez faire les vendanges sous autorisation du responsable légal. L'employeur devra respecter des règles spécifiques, mais il est possible pour vous de faire les vendanges. Donc à partir du 15 août pour les premières offres d'emploi, vous pouvez donc directement vous référencer, comme je disais tout à l'heure, sur France Travail et chercher avec le mot-clé « Vendange 69 » les offres d'emploi pour postuler directement.
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1: Aujourd'hui, je vais vous parler de deux événements, les recrutements de l'armée et de la gendarmerie. Il s'agit de deux corporations, donc c'est-à-dire des temps d'échange, de rencontres avec les professionnels directement sur notre agence, pour un partage d'expériences, des questions par rapport à leur métier ou notamment les process d'intégration. Là, il s'agit de militaires directement qui seront présents sur notre agence. La gendarmerie intervient le 17 juin de 10h à 11h. Et en ce qui concerne l'armée de terre, ils interviennent avec un master podium, donc c'est les camions qui se déplient en fait, où vous allez pouvoir avoir présentation de vidéos, présentation de leur matériel et toujours, comme je disais, avec la présence de militaires eux-mêmes. Ce sera donc devant notre agence, selon la météo, sinon au sein de notre agence, si cela ne la permet pas. Les informations et inscriptions sont à disposition sur notre plateforme Mes événements emploi.
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3: Emma Martin, je rappelle que vous êtes conseillère France Travail Pro à l'agence de Villefranche-sur-Saône en lien avec les employeurs du bassin. Pauline Moreau, vous êtes conseillère emploi. Vous accompagnez les demandeurs d'emploi dans la recherche d'emploi et projets professionnels à France Travail Villefranche. Merci à toutes les deux pour ce sixième volet de Cap sur l'emploi, le MAC de France Travail.
4: Merci à vous.
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2: 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Aïe, Olivier, voilà.

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0: Quand on pense au Japon, on imagine souvent les temples silencieux, les cerisiers en fleurs et une culture aussi fascinante que mystérieuse. Un pays parfois perçu comme lointain, presque irréel, nourri de clichés et de fantasmes. Mais vivre au Japon, est-ce réellement comme dans les films ou les mangas? Céline y vit depuis plusieurs années. À travers son regard, le pays du soleil levant se dévoile autrement. Plus nuancé, plus humain, parfois surprenant, et souvent loin des idées reçues.
1: Je ne pourrais pas vraiment résumer le Japon en un mot, parce qu'en plus, c'est vraiment, du nord au sud, c'est complètement différent. C'est vraiment un pays à part dans toute l'Asie. Je pense que c'est un pays où il faut aller. Il y a beaucoup de clichés qui sont véhiculés, et moi, ça me rend dingue. Faites les deux, trois choses à faire, et puis après, laissez-vous le temps de vous perdre, d'explorer. Je m'appelle Céline, je me trouve à Tokyo et ça fait bientôt 7 ans que j'y suis. Le pays, il est tout en longueur en fait, aussi bien sur les paysages que sur les gens, sur la culture. C'est vraiment pour moi un pays qui est assez à part en Asie, pour plein de raisons d'ailleurs, aussi bien historiques que culturelles, que plein de choses. Quand les gens, je sais, ils ont cette image du Japon hyper homogène, alors qu'en fait, dans le nord du Japon, les gens ressemblent bien plus aux Inuits, en fait. Donc, d'ailleurs, c'est le peuple autochtone de Hokkaido, qui sont les Ainu, qui ressemblent vraiment à des Esquimaux, plus qu'à des Japonais. Et puis à Okinawa, dans le sud, les gens, ils sont hyper bronzés. Ils sont vraiment méga bronzés. Ils ont aussi un faciès un peu différent. Alors, les paysages sont très variés, en fait. Du nord à Hokkaido, il y a une île tout au nord, une grosse île qui ressemble pour moi au Canada. Donc ça, c'est vraiment mon île coup de cœur. Donc c'est vraiment de la nature, c'est très sauvage. Il fait très, très froid l'hiver. Et puis après, tout au sud, on a les îles de Okinawa qui ressemblent.

0: Donc, quand on va à Tokyo, on a envie d'aller voir les deux temples principaux, les quartiers comme Shinjuku ou Shibuya, par exemple. Et après avoir fait tout ça, vraiment, je conseillerais aux gens de s'éloigner vraiment de quelques rues. Il suffit d'aller quelques rues derrière ces endroits bondés de touristes et de découvrir vraiment, de se laisser aller dans les petites ruelles et on découvre toujours quelque chose. On a la majorité du territoire qui est vraiment dépeuplé. En plus, le Japon, en ce moment, il a vraiment une chute de la natalité. Il y a toutes les campagnes et toutes les îles. En fait, il y a vraiment pas grand monde. Il y a beaucoup moins de touristes au Japon, même si depuis le Covid et la réouverture, il y a eu tout d'un coup une grosse vague et les gens, les Japonais ont peut-être cette impression de surtourisme. En fait, pour moi, je trouve que les gens sont tous au même endroit, dans les mêmes villes et dans les mêmes lieux. Donc, je dirais pas que le Japon a un problème de surtourisme. Le Japon a un problème de tourisme qui se concentre, en fait, aux mêmes endroits, dans les mêmes lieux. C'est aussi la faute, je pense, du gouvernement qui gère très, très mal ça. Le problème pourrait être facilement réglé avec des mesures qui pourraient être facilement mises en place pour que tout le monde arrête de faire cette golden route là de Tokyo jusqu'à Kyoto en passant par Hiroshima, etc., etc. Je pense que le gouvernement n'a pas géré très bien cette réouverture après le Covid. Donc le Japon est resté fermé pendant 2 ans. Donc nous, par exemple, on n'a pas pu sortir. Et puis en fait, à la réouverture, il y a eu tous les gens qui sont venus, qui n'ont pas pu venir pendant les 2 ans, qui avaient déjà planifié leur voyage. Et puis en même temps, il y a cette espèce de... Alors le marketing, ils sont très forts parce qu'effectivement, on entend parler du Japon partout. Moi, quand je vais en France assez régulièrement, il y a des Japan Expo partout, il y a des expos, il y a un énorme marketing qui est fait autour du Japon. Il y a des restaurants qui s'ouvrent tous les jours à Paris, etc. Donc ça, pour promouvoir le Japon à l'étranger, ils sont très bons. Après, je pense qu'ils ont eu du mal à, enfin, et qu'ils ont toujours du mal à promouvoir les autres provinces que les provinces principales que tout le monde connaît, comme Tokyo, Kyoto et les grosses villes que les gens voient effectivement sur les réseaux sociaux. Une très mauvaise décision pour moi qui a été prise juste après le Covid, c'est que le gouvernement a décidé d'augmenter le JR Pass. Donc le JR, c'est la compagnie de train japonaise qui couvre du coup tout le Japon. Et pendant des années, il y a eu un JR Pass qui était pour tous les touristes, qui était un prix vraiment accessible et qui permettait aux gens sur 1 semaine, 2 semaines, 3 semaines d'avoir un pass, de le payer à un prix fixe, mais par contre de pouvoir utiliser autant de trains et de Shinkansen, qui est le TGV donc local, et d'aller vraiment partout. C'était open bar, on pouvait prendre n'importe quel train, on pouvait en prendre même 10 par jour, et en payant donc ce pass. Ils l'ont augmenté de 70%. Du coup, ce qui fait que maintenant de prendre ce pass, il faut vraiment réfléchir et faire les bons calculs. Est-ce que ça vaut la peine de le prendre ou pas? Donc, si les gens viennent 10 jours, 2 semaines et qu'ils font 3 trajets en Shinkansen sur les villes principales, ben, le pass n'est plus du tout rentable en fait. Donc, du coup, ben, les gens ne le prennent plus forcément. Et vu qu'ils ne le prennent plus, ben, du coup, restent sur les villes principales et ne vont plus faire les villes principales et après pouvoir aller partout explorer le Japon, les campagnes.
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0: Le Japon aussi a accueilli quand même des événements internationaux comme la Coupe du monde de rugby, comme les Jeux olympiques.

Donc, il y a eu quand même aussi des efforts qui ont été faits. Ils ont quand même aussi eu ces événements internationaux, en fait. Donc, oui, je pense qu'il y a quand même une volonté du gouvernement d'accueillir des gens, d'accueillir des événements internationaux et des touristes. Après, je pense qu'il y a aussi un conflit avec les Japonais eux-mêmes qui n'ont peut-être pas été un peu préparés. C'était un peu too much, too fast. Donc, comme je disais au début, c'est aussi une île, c'est aussi un pays qui a été fermé pendant 200 ans. Donc, il y a quand même une mentalité d'insulaire. C'est quand même un pays, pour moi, assez nationaliste. Je pense qu'ils n'ont pas été préparés aussi, mais même un peu psychologiquement. Et ils ont ce fort sentiment. Là, en ce moment, on en a beaucoup parlé. Je sais, même en France, les élections, il y a le parti d'extrême droite qui a gagné une quinzaine de sièges. Donc ça, on en parle beaucoup, cette espèce de backlash un petit peu, de relent un peu xénophobe. Est-ce que les Japonais sont racistes ou pas? Donc voilà, donc en ce moment, il y a une ambiance un petit peu spéciale, mais pour moi, sincèrement, je pense que les gens sont aussi excédés dans les lieux très bondés, très touristiques, comme par exemple à Kyoto, où les gens... Kyoto, c'est une toute petite ville par rapport à Tokyo. Et les locaux, en fait, c'est les mêmes problèmes qu'il y a en France, dans les lieux comme à Montmartre, comme à Barcelone. Les locaux ne peuvent plus accéder à leur resto, à leur bus. Donc je pense qu'il y a aussi ce sentiment des locaux. Après, moi, je vais toujours, on essaye d'aller vraiment dans les campagnes, et là, il n'y a personne, vraiment, littéralement personne. Et les gens sont adorables et nous accueillent vraiment les bras grands, grands ouverts. Je pense que les conditions de travail sont très dures et puis sont vraiment aux antipodes de ce que nous, enfin, en tout cas comme Français, on peut avoir l'habitude de connaître. Les conditions de travail sont quand même assez particulières. On n'est pas sur 5 semaines, sur voilà. Donc il y a quand même beaucoup de jours fériés. Il y en a plus qu'en France, je crois. Mais il y a généralement 10 jours, 12 jours de vacances. Il faut prendre un jour par-ci, un jour par-là, ce qui fait qu'ils ont... Ils n'ont pas 10 jours de semaine pour partir ou pour voilà, c'est souvent des longs week-ends ou c'est quelques jours à des périodes spécifiques comme là au mois d'août, et on va avoir les grandes vacances, la période où toutes les entreprises généralement ferment pour au bon et puis au nouvel an. On a un contrôle médical annuel qui est généralement payé par les entreprises. Donc, on y a droit toutes les années. Donc, un bilan complet, alors avec après un minimum. Et puis après, un peu à la carte, on peut rajouter tout ce qu'on veut d'ailleurs. Aussi bien des scanners, des IRM, des examens hyper poussés. Et donc, moi, à chaque fois que je fais cet examen, à chaque fois, les résultats sont que je suis en surpoids. Sachant que je fais genre 38-40 en France, qui est à peu près dans la norme, je pense. Et au Japon, voilà, il faut faire du 34-36. Donc, ça, c'est la norme. Donc, voilà. Donc, ça a été, par exemple, une grosse claque. Et en fait, je le vois aussi au quotidien pour, par exemple, acheter des vêtements. Quand on va chez Uniqlo, par exemple, qui est la marque de prêt-à-porter assez classique, où il y a un magasin dans tous les malls ici, Uniqlo ou par exemple Muji, moi je prends souvent du XL. Voilà. Donc quand on fait du 38-40, on s'habille en XL ici. Et puis bon, souvent moi je suis un peu plus grande que la moyenne, donc souvent les pantalons sont trop courts et les manches sont trop courtes. Mais voilà, donc il y a une grosse, effectivement, pression sociale sur les femmes et sur leur poids. En fait, c'est une société quand même très sexiste et très patriarcale. Le Japon est classé quand même 118e mondial sur, je ne sais plus, il y a 148 pays sur l'égalité hommes-femmes.
on mange alors bien équilibré, ça je sais pas vraiment, parce qu'en fait je trouve qu'il y a beaucoup beaucoup de viande, il y a beaucoup de choses frites quand même. C'est qu'en fait les gens mangent pas beaucoup les portions en fait. Moi ce que j'ai remarqué souvent en invitant des Japonais et des Japonaises à la maison à manger, c'est que souvent, enfin pour moi, j'ai l'impression qu'ils picorent. Et les portions, elles sont vraiment petites. Rarement on va chez les Japonais, où les seuls Japonais chez qui on est allé manger ou même dormir sont vraiment des gens qui ont vécu en France ou qui sont mariés ou des couples mixtes en fait. Donc voilà, tous les Japonais qui n'étaient pas des amis de longue date, qu'on a invités à la maison, donc on n'a jamais été invités chez eux en retour. Donc voilà, au début, effectivement, ça peut surprendre, mais maintenant, ça ne me choque plus du tout, parce qu'en fait, vraiment, c'est pas du tout dans la culture, en fait. Et le Japon a un calendrier qui est basé sur 72 saisons, avec effectivement à chaque fois sa flore, sa météo, à chaque fois il y a plein de spécificités. Et en fait, le Japon vit vraiment avec les saisons. Et ça, c'est un truc qui est maintenant auquel je suis hyper sensible. Et c'est-à-dire qu'on voit des Japonais qui vont être en contemplation pendant 10 minutes devant une fleur de cerisier. Et juste la regarder, en fait. Et pareil pour l'automne avec les momiji qui sont les érables japonais. Et donc observer les végétaux, les fleurs, et à chaque fois il y a toujours quelque chose. Par exemple, un temple, souvent il va avoir, ou un sanctuaire, il va avoir son cerisier, son érable, ses hortensias. Donc il y a la saison des hortensias, après c'est la saison des, juste avant il y a les azalées, juste avant il y a les sakuras. Donc en fait toute l'année est ponctuée par une saison, par une fleur. Et donc ça, vraiment, c'est ce que vraiment le Japon m'a appris, c'est de regarder. Ce que j'aime bien dans le calendrier des fêtes au Japon, c'est qu'il y a très peu de fêtes religieuses. C'est souvent des fêtes qui sont liées. Alors, il y a par exemple l'anniversaire de l'empereur. Donc ça, oui, ça, c'est une fête qui d'ailleurs change en fonction de l'empereur, si jamais. Donc du coup, une date qui est fixé. Mais par exemple, il y a la fête de la mer, de l'océan, la fête de la montagne. Donc, c'est souvent aussi des fêtes qui sont liées à la nature. Le contraste, le Japon qui vit en 2050, donc ça, c'est ce qu'on voit beaucoup sur les réseaux sociaux, ce Japon hyper moderne et tout. Enfin, pour moi, ça, c'est aussi un autre cliché. Donc, évidemment, Tokyo, c'est moderne. Par contre, on est tous aux fax machines. Il y a beaucoup de choses où c'est vraiment encore beaucoup la paperasserie, etc. Donc pour moi, le Japon vivait dans les années 80, avait 20 ans d'avance sur le monde entier en point de vue technologie, etc. Et puis maintenant, je dirais qu'en 2025, ils ont vraiment des années de retard sur plein de domaines. Il y a tout ce côté pratique. Donc ça, c'est vraiment le pays du konbini, qui est le convenience store. C'est-à-dire que tout doit être facile, disponible, tout le temps, H24. Donc ça, on a l'impression effectivement de vivre un peu dans une espèce de confort, je veux dire matériel, hein, par contre. C'est-à-dire des distributeurs partout, des supérettes qui sont ouvertes H24, 7 jours sur 7. Les catastrophes naturelles, au début, j'étais pas très préoccupée par ça, j'avoue. Et puis, on a eu, moi, en 7 ans, j'ai eu 2-3 grosses secousses. Maintenant, plus ça va, plus c'est quelque chose qui m'angoisse un petit peu. Il y a des volcans partout, sur 2 failles en plus, sismiques, donc ça bouge tout le temps quelque part. Il y a toujours un volcan quelque part en éruption, ça tremble. Donc, entre les tsunamis, les volcans, les tremblements de terre, etc. Donc, effectivement, les Japonais, ils ont, depuis des siècles, ils sont habitués à vivre
entre guillemets, avec ça. Le Japon est sans doute le pays le mieux préparé. Après, je pense qu'il faut faire aussi un peu comme les Japonais. Il y a un proverbe, enfin, il y a quelque chose qu'ils disent toujours, c'est « shogunai », ça veut dire « on n'y peut rien ». Voilà, c'est comme ça, il faut accepter. J'ai créé un atelier de couture chez moi et j'ai décidé de soutenir une association depuis une trentaine d'années qui est à moitié aux Philippines et à moitié en France, qui lutte contre les violences sexuelles sur les enfants. Donc ça, c'est un petit peu mon cheval de bataille. Et donc, j'ai décidé de faire des objets couture, en fait, avec des tissus japonais. Donc j'ai commencé comme ça. Et puis après, progressivement, j'ai commencé aussi à vendre des objets japonais. Depuis maintenant 7 ans, j'ai pu reverser à peu près 44 000 euros à l'association. Vous pouvez retrouver donc tous ces produits, accessoires que je vends donc au profit de l'association. Donc 100% des profits sont reversés à l'association Caméléon. Et donc mon site, ça s'appelle Couture for Caméléon. Donc c'est couture4caméléon.com. J'ai fait pour la première fois une expo photo à Paris tout le mois de juin. C'était sur les Redzumi, c'est les tatouages traditionnels japonais, Asakusa ou Sansoji. Les Yakuza, donc qui est la mafia japonaise, sort pendant ce week-end et donc s'exposent avec tous leurs tatouages. Et donc voilà, c'est une occasion un peu en or de photographier et surtout de les approcher. Enfin, c'est un thème hyper particulier parce qu'au Japon, donc, on ne prononce même pas le mot Yakuza. C'est vraiment tabou. Enfin, c'est clairement des mafieux, des criminels. Mais moi, j'ai pas cette appréhension, en fait. Et donc, du coup, vraiment, j'ai pu les approcher pendant ce festival. Ils sont hyper sympas.

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2: 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Le journal, Diane Berger. Bonjour Diane.
3: Bonjour Chantal Leroux, bonjour à toutes et tous. La colère en France après la mort de la petite Liana, la mère d'une autre victime présumée du suspect, attaque en justice l'État. Sa plainte pour viol était restée en attente pendant quasiment un an. L'armée israélienne continue ses frappes au Liban. Tir vient d'être touché. Les marges de manœuvre de Benjamin Netanyahou se réduisent quant à elle face à Donald Trump. Le président des États-Unis veut un accord avec l'Iran. C'est une question de jours selon lui, quand le Premier ministre israélien insiste sur le droit de son pays à se défendre contre le régime iranien. Les pierres précieuses du Cabo Delgado alimentent le terrorisme des Chebabs au Mozambique. Révélation de notre grande enquête sur le pays, toute la semaine sur RFI. Et puis à deux jours de la Coupe du Monde de football, les Bleus ont un nouveau héros, Michael Olise. L'attaquant a réussi un triplé hier soir face à l'Irlande du Nord. Les ministres français de l'Intérieur et de la Justice sont sur le grill du Sénat, auditionnés ce matin par les parlementaires sur les dysfonctionnements de la justice française. Cela, 5 jours après la découverte du corps de la petite Liana, 11 ans. Un meurtre qui provoque beaucoup d'émotions en France, car le suspect avait déjà fait l'objet de plusieurs signalements, dont une plainte en août dernier pour viol sur une fillette. Une affaire pour laquelle la police et la gendarmerie ne l'avaient toujours pas auditionné. Bonjour Baptiste Coulon.
4: Bonjour à tous.
3: On l'a appris ce matin, la mère de cette deuxième enfant présumée victime attaque l'État en justice.
4: Oui, alors pour bien comprendre, on va reprendre la chronologie. La plainte est en effet déposée en août 2025. C'est le parquet de Toulouse qui instruit le dossier et qui le transfère ensuite à celui de la ville d'Auch, compétent territorialement. Les premiers actes d'enquête ne seront lancés qu'en janvier début 2026, début d'année donc. Or, le suspect ne sera jamais convoqué par les magistrats. Trois plaintes sont donc déposées contre l'État pour faute lourde, contre les enquêteurs accusés d'avoir tardé à interpeller le suspect, déjà visé par plusieurs signalements, et contre le ministre de la Justice, Gérald Darmanin. L'avocat de la mère de famille, Pierre de Buisson, s'en explique ce matin au micro de RTL.
5: Aujourd'hui, il feint d'apprendre et d'être surpris de voir que le système judiciaire est en faillite totale. Il y a eu de nombreuses alertes. Moi-même, il y a quelques mois, je lui ai écrit pour dénoncer des dysfonctionnements concernant la mort de plusieurs enfants. Je n'ai pas eu de réponse. Nous en avons ras-le-bol de cette posture qui consiste simplement à tenter de sauvegarder ses propres intérêts personnels et de se dédouaner derrière l'État.
4: Une plainte en forme de réponse à Gérald Darmanin qui répète que dans cette affaire, les moyens n'ont pas manqué, que le problème est celui de la priorisation des plaintes pour viol sur mineurs. Le ministre qui a lancé, on le rappelle, une enquête administrative dont les conclusions sont attendues dans 2 semaines.

0: le président des États-Unis. Cela malgré les nouveaux affrontements qui ont éclaté dimanche entre l'Iran et Israël. Benjamin Netanyahou, le premier ministre israélien, martèle que son pays a le droit de se défendre, mais il ne peut pas prendre le risque non plus de froisser son allié américain. Vincent Souriau.
1: Avant d'être enseignant à l'université américaine de Washington, Dan Arbel était diplomate de carrière en Israël. Quels que soient les grands discours de Benjamin Netanyahou, dit-il, à l'heure actuelle, sa politique étrangère se décide à la Maison Blanche.
2: Lorsque Trump lui demande de cesser le combat, il s'exécute la plupart du temps. Et si Trump lui donne le feu vert, il reprend ses opérations. Israël a perdu beaucoup d'indépendance dans sa manière d'appliquer sa stratégie. Ce n'est pas que les relations soient fragiles, c'est que la dynamique entre ces deux dirigeants est telle que si Netanyahou ne s'aligne pas sur ce que Trump attend de lui, il s'expose à des mesures de rétorsion.
1: Benjamin Netanyahou, pieds et poings liés, parce que d'après Dan Arbel, le premier ministre israélien a aussi placé son propre avenir politique entre les mains du président américain.
2: Il espère que la pression que Trump exerce sur le président israélien fonctionne et qu'il finisse par être gracié de ses procès criminels. Netanyahou mélange les intérêts politiques d'Israël avec ses considérations personnelles. Et il est prêt à faire tout ce que Trump lui demande parce qu'il espère que Trump va l'aider personnellement et politiquement. C'est pour ça qu'il perd les leviers qu'il pouvait avoir.
1: En octobre, il y a des élections en Israël. Benjamin Netanyahou rêve, selon Dan Arbel, que Donald Trump le soutienne, comme il l'a fait par exemple avec Viktor Orban, et clame en public qu'il n'y a pas d'autre choix raisonnable pour les Israéliens. Vincent Souriau, Washington RFI.
0: Les hostilités continuent par ailleurs au Liban. L'armée israélienne vient de bombarder la ville de Tyr, dans le sud du pays, quelques heures après avoir donné l'ordre d'évacuer aux habitants. Une autre attaque hier soir sur la même ville avait fait 5 morts et 8 blessés, parmi eux 4 secouristes, selon le ministère libanais de la Santé. Le dernier bilan des frappes russes de la nuit dernière est désormais de 5 morts, selon l'Ukraine, l'armée de l'air ukrainienne, qui explique que la Russie a lancé 166 drones à longue portée et 2 missiles. Une femme et 2 hommes ont donc été tués à Tchougouïf, dans la région de Kharkiv, 2 autres personnes à Zaporijja, dans le sud du pays. Dans ce contexte de guerre en Ukraine, où les Européens cherchent donc à augmenter leur armement, ce revers dans le domaine de l'aviation, Paris et Berlin enterrent un projet d'avion de combat du futur, le SCAF. Les industriels des deux pays n'ont pas réussi à se mettre d'accord. Franck Alexandre.
3: Le SCAF, c'était la chronique d'une mort annoncée, tant depuis des mois, tous les acteurs semblaient déterminés à mettre un terme à ce projet. Airbus d'abord, en particulier la filiale allemande qui, de la direction au syndicat, refusait de concéder aux Français Dassault le rôle de maître d'œuvre. Dassault ensuite, qui, fort de son succès avec le Rafale, refusait de se diluer dans un consortium européen dominé par Airbus. Le Français voulait choisir ses fournisseurs et conserver son savoir-faire, en quelque sorte rester indépendant. Éric Trappier, son PDG, n'avait cessé de le marteler. Contrairement à Airbus, Dassault, disait-il, sait construire seul un avion de combat. Dans ces conditions, Berlin refusait de financer un avion répondant aux stricts besoins français, c'est-à-dire pouvant apponter sur un porte-avions et emporter l'arme nucléaire. Chacun pour soi donc. Reste que ce projet d'avion de chasse européen devait drainer 100 milliards d'euros et nul ne sait aujourd'hui comment sera financé le remplaçant du Rafale français et de l'Eurofighter allemand.
0: Franck Alexandre, l'actualité, c'est aussi la confiscation des ressources naturelles du Cabo Delgado au Mozambique. Une confiscation des ressources qui nourrit le terrorisme des Chebabs. C'est le premier épisode de notre grande enquête exceptionnel Mozambique Exposed, mené avec d'autres médias du consortium Forbidden Stories. On vous en reparlera dans notre prochain journal à 11h, temps universel. Et c'est aussi à lire sur notre site à toute heure. Rendez-vous donc sur www.rfi.fr. Le football maintenant, et l'équipe de France qui a bouclé sa préparation pour le mondial avec une belle victoire, 3-1 contre l'Irlande du Nord à Lille hier soir. Un succès qui a rassuré un peu les Bleus après leur défaite la semaine dernière contre la Côte d'Ivoire. Tout n'a pas été parfait, Cédric De Oliveira, mais l'une des grandes satisfactions, c'est la confirmation de la forme de Michael Olise, auteur d'un triplé. Ce jeune attaquant est devenu indispensable à la sélection.
4: Il est sans doute l'attaquant français le plus impressionnant du moment. Michael Olise, 17 sélections à peine et déjà 7 buts, dont 3 hier. Un festival qui a conquis tout le monde, à commencer par ses coéquipiers Maxence Lacroix et Malo Gusto.
5: On sait qu'il est très bon dans ce qu'il fait, et il nous fait du bien. Et quand tu mets 3 buts en un match, tu sais que c'est un point élément de notre équipe.
6: Très bon, super. 3 buts. Ouais, c'est un top joueur. Voilà, on sait qu'on a voir des joueurs qui nous demandent comme ça, c'est juste normal.
4: Olise, c'est le talent et la classe visible.

0: notamment sur son troisième but, une frappe du gauche dans la lucarne du gardien nord-irlandais. Sa signature est la confirmation qu'il est capable de déstabiliser n'importe quelle défense. Après une saison à 22 buts et 31 passes décisives avec le Bayern Munich, il est l'international français le plus déterminant de la saison, pour le plus grand plaisir de son sélectionneur Didier Deschamps.
1: Non, Michael est rayonnant, il est en pleine confiance et il est tellement décisif. En plus de ça, pour un joueur offensif, il a une capacité à faire les efforts qui est assez remarquable. Donc on aura besoin d'un Michael à ce niveau-là.
0: En attendant l'efficacité retrouvée de Kylian Mbappé, le capitaine, et du ballon d'or Ousmane Dembélé, les Bleus savent qu'ils peuvent compter sur le Munichois à 24 ans. Olise pourrait bien marquer de son empreinte cette Coupe du Monde.
2: Et les Bleus s'envolent ce mardi vers les États-Unis, plus précisément vers Boston, leur camp de base pour le Mondial. La Coupe du Monde, on le rappelle, débute dans deux jours. Nous serons d'ailleurs en édition spéciale jeudi matin sur RFI. Mais en attendant, il est quasiment 10h10 en temps universel. C'est l'heure de retrouver Lucie Bouteloup pour 8 milliards de voisins.
3: Bonjour Diane Berger.
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5: À Tarare, le chantier du futur pôle médical Garibaldi est officiellement lancé. La pose de la première pierre a été réalisée vendredi 5 juin par l'édile de la Cité des Mousselines Bruno Pélachon, Édouard Bertrand et Alexandre Perga, respectivement directeur territorial et directeur régional de Mathieu Barre, Immo Sud-Est, et Franck Drédemy, architecte du cabinet Archigroup. Une étape importante pour ce projet qui doit permettre de renforcer l'offre de santé sur le territoire à l'heure où la désertification médicale est plus que jamais d'actualité. Et en guise de pose de pierre, ce sont quatre plantes médicinales qui ont été symboliquement plantées dans un bac. Lavande papillon, aux propriétés antiseptiques, bactéricides et désinfectantes. Géranium, qui soulage entre autres les irritations cutanées et l'eczéma. Verveine, appréciée pour ses vertus apaisantes. Et sauge, réputée pour soulager inflammation, maux de gorge et tout. À notre micro, Bruno Pélachon, le maire de Tarare.
6: C'est avec beaucoup de plaisir que j'ai procédé aujourd'hui à la pose de la première pierre de ce pôle de santé, puisque c'est un projet qui date de plus de 12 ans maintenant et que je suis très heureux, bien évidemment, de voir aboutir. Un pôle de santé extrêmement bien situé, puisqu'il se situe à côté de l'hôpital nord-ouest de Tarare, avec l'idée, bien sûr, de travailler sur une complémentarité entre la médecine de ville et la médecine hospitalière, mais aussi situé dans un quartier extrêmement dynamique, le quartier de la gare qui permettra peut-être de faciliter l'arrivée de professionnels de santé dans quelques années, et puis un quartier dynamique également de par les différents projets immobiliers. Donc beaucoup de satisfaction aujourd'hui de voir enfin le début de la concrétisation de ce projet.
7: Donc vous êtes quand même, on peut le dire, engagé en faveur de la santé avec les différentes maisons de santé.
6: Oui, Tara est très engagée, c'est une volonté politique municipale que de travailler, de s'engager autour de la santé, parce que c'est aussi un besoin pour les habitants de Tara, mais au-delà de notre territoire. Je crois que les Français, de manière générale, aspirent effectivement à améliorer l'accès aux soins. À Tarare, nous avons la chance d'avoir une nouvelle maison de santé, la MSP Bel Air, qui a permis d'attirer deux jeunes médecins. Évidemment, je m'en satisfais. Mais je crois qu'il faut le voir aujourd'hui encore plus loin. Et il y a un vrai intérêt que de voir cette deuxième implantation. Une première maison de santé en centre-ville, une deuxième à côté de l'hôpital. Et ce qui devrait permettre effectivement de donner un environnement très favorable à l'arrivée de professionnels de santé. C'est un projet qui est porté par donc un promoteur, par de Mathieu Barre, hein, qui ensuite va vendre en VEFA différentes parties. Et la ville de Tarare a acquis pour un peu plus d'un million d'euros cette partie de maison médicale qui fait à peu près 600 mètres carrés et qu'elle revendra en partie ou qu'elle pourra louer selon le choix des différents professionnels de santé.
5: Le cabinet Archigroup était présent pour expliquer les détails du projet avec Alexandre Girin et Franck Drédemy, architectes.
8: C'est un bâtiment qui est sorti de terre dans la difficulté parce que terrain très complexe, un terrain donc situé en bordure de voie ferrée avec une pente importante dans les deux directions et surtout une qualité sous-sol très médiocre. Donc c'est la seule des contraintes qu'il a fallu intégrer pour pouvoir faire un bâtiment qui soit viable Et donc la partie diagnostic a été très importante, comme dans la santé. Il a fallu faire le diagnostic d'un terrain et faire en sorte que le bâtiment qui vienne puisse vivre en bonne santé et dans la durée. Donc il a fallu penser à un bâtiment réversible, divisible, adaptable à plusieurs usages, notamment plusieurs métiers de la santé. Également aussi un bâtiment qui puisse dans le temps évoluer. Aujourd'hui, on a une population qui vieillit, donc il est important aussi de pouvoir accompagner ce vieillissement de la population, d'apporter des soins à la population qui sont différents dans le temps. Et puis, ce bâtiment-là a été conçu de façon à ce que, dans le temps, il puisse trouver plusieurs usages également. Donc, c'est un bâtiment qui est fortement divisible, avec des accès extérieurs, avec une coursive extérieure, qui reprend d'ailleurs une des thématiques qu'on trouve beaucoup dans l'architecture locale à Tarare. Beaucoup de passerelles, beaucoup de logements sont desservis par des passerelles extérieures à Tarare. On le voit dans les arrière-cours. On a voulu retrouver cet esprit-là. Un bâtiment très tramé dans l'esprit des manufactures de Tarare également. Parce qu'on voit bien que les plus beaux bâtiments sont les bâtiments qui finalement sont conçus de façon très simple, avec une architecture très sobre. Voilà, c'est ce qu'on a voulu du coup reproduire dans ce projet-là.
3: Effectivement, c'est un terrain qui avait beaucoup de contraintes, mais qui a aussi beaucoup de qualité. Sinon, le projet ne serait pas sorti. Donc, les contraintes physiques, elles sont là. Mais la vraie qualité, c'est que ça reste quand même l'emplacement. C'est-à-dire, on est dans la ville, à côté de l'hôpital, à côté de la gare, facile à repérer, on arrive, on se gare. Et je crois que c'est aussi un gage de réussite pour ce type de programme. Donc, sans cette qualité d'emplacement, les contraintes physiques auraient peut-être bloqué le projet. Mais là, tout le monde s'est motivé en disant « c'est pas possible, à cet endroit-là, il faut ce programme ». Donc, on a surmonté tous les obstacles, j'ai envie de dire.
7: Et donc, il est prévu pour quand, ce bâtiment? Quand est-ce qu'il sera opérationnel?
8: On est en train de couler les fondations en 2025, ce moment. Donc, c'est un bâtiment qui serait donc dont le gros œuvre devrait être terminé à la fin de l'année prochaine. Parce qu'effectivement, c'est l'essentiel de la construction. Et ensuite, progressivement, à partir de fin 2027, les différents preneurs, donc la pharmacie, le centre médico-psychologique, la ville avec un plateau pour les médecins, le XAPA, donc le centre d'addictologie, l'Institut de formation des soignants, enfin, tous ces organismes-là vont prendre possession des lieux. Et donc, nous avons conçu un bâtiment qui permet justement d'adapter un peu chaque plateau aux besoins de chacun.
7: Il y a eu des réunions en amont, j'imagine, avec les différents prestataires qui voulaient s'installer.
8: Énormément de réunions et c'est pas terminé. Aujourd'hui, l'essentiel, et encore une fois, était d'essayer d'anticiper les différents besoins qui ont évolué d'ailleurs entre le permis de construire qu'on a obtenu et aujourd'hui, il y a déjà eu des modifications d'intégrer. C'est l'intérêt d'avoir eu un bon diagnostic, c'est que du coup, on a su adapter vraiment le projet aux demandes spécifiques, notamment en matière d'accessibilité et de confidentialité. La santé, c'est une question d'accès, c'est une question de respect aussi de la personne.
3: C'est aussi un gage de pérennité dans le temps que de se dire ce bâtiment, il peut s'adapter à plein de choses. Au fil du temps, les usages vont changer, le besoin en matière de santé bougera, les utilisateurs changeront, le bâtiment doit s'adapter à toutes ces évolutions. Donc c'est vraiment cette souplesse modulable qu'on a essayé de mettre en place dans la construction et dans le projet.
5: Le futur pôle médical Garibaldi, situé entre la gare et l'hôpital Nord-Ouest à Tarare, représente un investissement de 5,18 millions d'euros hors taxes. Réalisé sur 3 étages au-dessus d'un rez-de-chaussée, il accueillera 7 plateaux modulables classés ERP de 5e catégorie, c'est-à-dire adaptés à l'accueil du public dans des locaux de faible capacité. Les espaces seront livrés bruts pour un coût d'environ 1600 euros le mètre carré, auquel s'ajoutera celui des aménagements. Les travaux ont démarré en février 2026 pour une durée estimée à 18 mois avec une livraison prévue au second semestre 2027.
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10: Le tour d'horizon de l'actualité sportive du Beaujolais Val-de-Saône, c'est tout de suite dans Calade Sport. Encore raté pour le vélo club Villefranche-Beaujolais qui échoue au championnat Auvergne-Rhône-Alpes de cyclisme sur route 2026, dimanche 7 juin, autour d'Alvar-les-Bains aux confins de l'Isère et de la Savoie. Au terme des 155 km de l'épreuve, les loups emmenés pourtant par une belle sélection autour de Simon Baran et qui avait glissé 2 coureurs sur le podium en 2025 n'ont rien pu faire contre l'autre équipe de l'élite amateur de Bourg-en-Bresse qui réussit pour sa part le triplé, 3 de ses coureurs franchissant détaché la ligne d'arrivée. Antoine Roussel l'emporte devant ses coéquipiers Antoine Basset et Jules Drouet, vainqueur sortant. Le meilleur caladois, Maximilien Juillard, se contente de la 4e place. Le Tati Team réalise une belle performance aux 8 heures de Spa-Francorchamps samedi 6 juin, étape du championnat du monde d'endurance moto, avec une cinquième place après 4h30 de course. Contrainte à l'abandon au Mans en avril dernier, alors qu'elle était très bien partie et lancée 8e sur la grille, l'écurie bojolaise voit Isaac Vinales remonter sur sa Honda numéro 4 à la 6e place en début de course, bien défendu ensuite dans les relais par Hugo Clerc et Mike Di Meglio. Mais avec l'apparition de la pluie et un choix trop limité de pneumatiques adaptés, ils ne pourront que défendre une tout de même très belle 5e place. 13e après l'étape belge au général, c'est de bon augure avant Suzuka début juillet, puis le Bol d'Or en septembre prochain. Le Motoball Saint-Georges de Ronins se reprend de belle manière samedi 6 juin en championnat Elite 1. Quatrième avant la 7e journée, il se rendait à Valréas qui devançait les Rennais au classement et au terme d'une rencontre très disputée, ils s'imposent à l'extérieur sur le score de 3-2 et reprennent leur place sur le podium avec 6 points de retard sur Neuville-du-Poitou et 8 sur le Suma de Troyes, mais avec un match en moins. Enfin, c'est officiel, alors que le handball caladois masculin vit un véritable séisme avec sa double rétrogradation en championnat régional, eh bien, la fédération a validé l'accession à la Nationale 2 des Violettes de Saint-Julien de Nicey-Glaizé, qui y retrouve ce niveau tout juste un an seulement après l'avoir quitté.

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8: Il est 13h à Paris, 7h à Port-au-Prince. On retrouve maintenant RFI Midi avec vous, Anne Cantner, bonjour.
9: Bonjour Lucie, bonjour à tous. Le tour de l'actualité dans le monde avec nos correspondants, nos envoyés spéciaux, 2h30 ensemble pour parler aujourd'hui de ces révélations après 5 mois d'enquête sur l'une des régions les plus fermées du continent africain, le Cabo Delgado au Mozambique. Les journalistes n'y ont pas accès, mais l'une de nos reporters a pu s'y rendre, enquêter avec des confrères de Forbidden Stories et d'autres médias sur l'exploitation des nombreuses ressources minières qui s'y trouvent et sur la manière dont la confiscation des ressources alimente le terrorisme Shebab. Parce que le Cabo Delgado, c'est aussi une région en guerre depuis 10 ans, entre les islamistes Shebab donc et l'armée du Mozambique. Premier volet de cette enquête à découvrir dans Afrique Midi, midi et demi, temps universel, et nous serons en ligne aussi avec l'une des journalistes de Forbidden Stories.
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9: Au sommaire également, Pékin qui demande aux États-Unis de mettre fin aux pressions sur les entreprises chinoises, parce qu'hier, Washington en a inscrit plusieurs sur une liste noire, au motif qu'elles travailleraient avec l'armée chinoise. Les liens entre entreprises privées et département de la défense sont pourtant largement pratiqués aussi aux États-Unis. On essaiera d'y voir plus clair avec notre invité dans un peu plus d'une heure. On évoquera également juste après cela la régularisation de centaines de milliers d'immigrés en Espagne. Le programme est en cours et nous irons à la rencontre notamment d'un restaurateur. Alors qu'en France, les délais pour un renouvellement de titre de séjour sont tellement longs que beaucoup se retrouvent sans papier, sans titre de séjour légal, uniquement à cause des délais de traitement des dossiers par les préfectures.
10: Ça fait mal au cœur parce que là, je suis à la maison à cause de la préfecture. Celui de mon conjoint, il va finir le 25 juin. Imagine, moi je ne travaille pas, mon conjoint ne travaille pas. Comment on vit ? Même les loyers et tout ça, on peut pas payer.
9: Reportage à écouter dans 3 quarts d'heure. Vous avez le programme. Bienvenue.
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9: Et pour commencer, comme chaque jour, le journal. Bonjour Diane Berger.
11: Bonjour Anne, bonjour à tous.
9: Avec d'abord la suite de la visite du pape en Espagne.
11: Après Madrid, Léon XIV vient tout juste d'atterrir à Barcelone, deuxième étape de son voyage dans le pays. Élise Gassangel, vous êtes justement devant la cathédrale de la ville, la cathédrale où le pontife est attendu de manière imminente.
12: Oui, le pape Léon XIV a atterri il y a une quinzaine de minutes. Donc il devrait arriver d'ici quelques instants à cette cathédrale de Barcelone, en plein cœur de la ville. Vous l'entendez peut-être derrière moi, sur cette place, il y a beaucoup de fidèles qui l'attendent. Ils sont venus de partout dans le monde. Certains sont là depuis plusieurs heures, malgré la chaleur, pour être au premier rang et l'apercevoir derrière les nombreuses barrières de sécurité. Il y a aussi plusieurs groupes d'enfants scolarisés dans les écoles catholiques barcelonaises. Ce sont eux qui crient le plus, évidemment, notamment ce slogan répété depuis ce matin, « Regardez, nous sommes la jeunesse du pape » ou encore « On le voit, on le sent, le pape est présent ». On a pu apercevoir aussi quelques touristes étonnés, parfois amusés de voir cette concentration à laquelle ils ne s'attendaient pas alors qu'ils étaient en plein tour du centre-ville avec leur guide. Et à l'intérieur de la cathédrale, le pape va donc célébrer

0: Téhéran. Et la guerre continue au Liban également. L'armée israélienne a de nouveau frappé la ville de Tyr ce matin dans le sud du pays, quelques heures après avoir donné l'ordre à la population d'évacuer. Hier soir, une autre attaque israélienne a touché la même ville, à proximité d'un centre de la Croix-Rouge libanaise. Le bilan est de 5 morts et 8 blessés, dont 4 secouristes, d'après le ministère de la Santé du Liban.
1: Qui profite de l'accaparement des ressources au Mozambique? Cette question est au cœur d'une enquête exceptionnelle que RFI vous propose cette semaine.
0: Une enquête dans le cadre du consortium Forbidden Stories, une dizaine de médias, dont Radio France Internationale. Premier volet aujourd'hui donc sur le Cabo Delgado, la région la plus riche en ressources naturelles du pays. Mais elle subit depuis près de 10 ans les violences du groupe terroriste Chebab, qui s'enrichit grâce aux pierres précieuses. Notre envoyé spécial Gaëlle Lalex revient justement de cette région. Elle nous explique la situation.
2: Montepuech est une petite ville à l'intérieur des terres du Cabo Delgado. Elle est reliée à Pemba, la capitale du district, par une des plus mauvaises routes du pays. C'est pourtant de cette région que viennent près de 80% de la production mondiale de rubis. Les communautés n'en voient aucun bénéfice, explique Ali Caetano du Centre pour le Développement et les Droits de l'Homme. À cela s'ajoutent les violences. En 2019, le britannique Gemfields Limited, propriétaire de Montepuech Ruby Mining, a payé plus de 6,5 millions d'euros contre l'abandon de poursuites judiciaires. 273 mineurs artisanaux de la région avaient porté plainte à Londres pour meurtre, coups et blessures, détentions arbitraires et abus sexuels commis par les services de sécurité du géant minier et la police mozambicaine. Montepuech Ruby Mining est aussi détenu à 25% par Raimundo Pachinuapa, ancien général et cadre du Frelimo, parti au pouvoir depuis l'indépendance. Jamais aucune enquête sur ces événements n'a été ouverte au Mozambique. Tout cela nourrit le discours des Chebabs qui promettent l'instauration de la charia et une meilleure redistribution des richesses, explique Vashko King de l'organisation de la société civile Kundeleya. Gaëlle Alex de retour de Pemba, Nairobi, RFI.
0: Et puis n'hésitez pas à vous rendre sur notre site pour approfondir ce sujet. Mozambique Exposed, dans le Cabo Delgado, la confiscation des ressources naturelles nourrit le terrorisme des Chebabs. C'est un article à lire sur www.rfi.fr. Le centre de quarantaine pour Américains provoque des tensions au Kenya. Une nouvelle manifestation a eu lieu ce matin près de ce site, destinée donc aux patients américains potentiellement contaminés au virus Ebola. Plusieurs protestataires ont été arrêtés. Ils dénoncent un risque d'importer le virus au Kenya. Le gouvernement du président Ruto répond qu'il a une dette envers Washington et qu'il va donc poursuivre malgré tout le projet. Ils ont été particulièrement nombreux à prendre la mer malgré les dangers. Plus d'un millier de migrants secourus en l'espace de 10 jours au large des côtes mauritaniennes. Une route migratoire dangereuse mais très fréquentée pour tenter de rejoindre l'Europe via l'archipel des Canaries. Les autorités mauritaniennes estiment que les arrivées pourraient atteindre un niveau inédit cette année.
1: Le nombre d'overdoses augmente en Europe.
0: 7600 personnes sont mortes d'une surdose de drogue en 2025, selon le rapport annuel de l'Agence européenne des drogues publié ce mardi. Il pointe un marché de la drogue plus dynamique, plus inventif et plus violent. Les substances sont de plus en plus puissantes, les consommateurs les combinent de plus en plus souvent et les trafiquants diversifient leurs envois, moins gros en quantité, mais plus nombreux. Bonjour Pierre Benazet.
3: Bonjour.
0: Pour les autorités européennes, tout cela provoque donc une augmentation des risques pour la santé et pour la sécurité, Pierre.
3: Oui, en 2025, les quantités de cocaïne saisies ont diminué de 20% en Europe, mais le nombre de saisies est passé de 95 à 97 000, signe, selon l'Agence européenne des drogues, que les trafiquants ont été obligés de changer leur stratégie, car il reste que 2,5 millions de jeunes adultes ont consommé de la cocaïne. Cela implique, par exemple, de multiplier les contrôles dans les ports secondaires. Autre préoccupation, l'apparition de substances plus puissantes et de nouvelles drogues. Lorraine Nolan, directrice de l'Agence européenne sur les drogues.
4: Dans certains contextes, notamment récréatifs, la kétamine n'est plus considérée comme une substance marginale, mais comme une drogue à part entière. Ce qui m'inquiète le plus ici, c'est le risque de normalisation. Notre rapport met en évidence des préoccupations sanitaires croissantes liées à la kétamine. Bien que le nombre de personnes entrant en traitement reste faible, il a quadruplé ces dernières années. Pourtant, les consommateurs récréatifs sont souvent peu conscients des risques. Une consommation fréquente de kétamine peut entraîner une dépendance et de graves lésions de la vessie.
3: Les opioïdes sont aussi un sujet de préoccupation majeure. Même si l'héroïne reste la plus répandue, 50 nouvelles substances sont apparues l'an dernier, certaines si puissantes qu'un seul gramme peut représenter des milliers de doses mortelles. Et les utilisateurs risquent de consommer des substances bien plus dangereuses que ce à quoi ils s'attendaient.
0: Pierre Benazet en direct de Bruxelles pour RFI.
1: Le gouvernement français tente de calmer l'opinion publique après la mort de Liana, cette enfant de 11 ans.

0: Une réunion interministérielle vient de commencer dans les bureaux du Premier ministre pour décider des nouvelles mesures de protection de l'enfance. Plus de 60 000 manifestants se sont mobilisés hier soir pour dénoncer les dysfonctionnements nombreux dans cette affaire. Liana, 11 ans, a donc été retrouvée morte la semaine dernière. Le principal suspect était déjà visé par plusieurs signalements, notamment une plainte pour viol sur une autre fillette déposée en août dernier.
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3: Les avocats du barreau de Villefranche-sur-Saône de nouveau en grève contre le projet de loi justice criminelle ou loi sûre, sanction utile, rapide et effective. Une nouvelle journée ce 5 mai de justice morte. Un rassemblement s'est formé devant le parvis du tribunal judiciaire de Villefranche en début d'après-midi. Une action symbolique pour marquer leur opposition. Extrait des propos recueillis de la bâtonnière de l'ordre des avocats de Villefranche, Maître Marie Chauve-Batty avec nous.
4: Tout à fait, nous nous opposons à ce projet de loi dit justice criminelle qui vise à instaurer un système de plaidé coupable. Je vous rappelle que le barreau a été en grève de la chaîne pénale au début du mois d'avril. Nous avons suspendu notre grève dans l'attente que le texte soit évoqué à l'Assemblée nationale, ce qui se profilerait pour fin juin. Et aujourd'hui, un rassemblement a été appelé de la part de tous les barreaux de France devant les palais de justice pour montrer notre mobilisation et notre opposition à ce texte en dépit des annonces qui ont été faites le 12 mai dernier par le garde des Sceaux qui retirerait les crimes sexuels de son projet de loi. Ce n'est pas suffisant pour nous, nous souhaitons un retrait complet du texte.
3: Quel est le but du projet de loi sur la justice criminelle et le respect des victimes porté par le garde des Sceaux Gérald Darmanin ?
4: Alors concrètement, ça signifie que si un crime est reconnu par son présumé auteur, celui-ci peut négocier la peine et on sauterait la procédure d'audience qui se résumerait à une homologation de la sanction, ce qui signifie qu'il n'y aurait plus de place pour la victime, qui ne pourrait pas venir exposer sa situation, ce qui est quand même souvent une nécessité dans un processus de reconstruction. Et alors, on nous parle beaucoup des conséquences de MeToo et de la libération de la parole, notamment des femmes en matière de viol. Ça nous apparaît être complètement contraire au mouvement de la société. On ne peut pas aujourd'hui faire reculer la place des victimes.
3: En quoi la réforme du projet de la loi sur la justice criminelle menace les droits des victimes ?
4: C'est-à-dire qu'il y aurait effectivement une sanction minorée. Le texte prévoit que la peine soit amoindrie parce qu'elle est reconnue et acceptée. Mais on n'aurait plus cette place de la victime, ce temps d'échange, ce temps d'audience où les faits sont évoqués, la souffrance est évoquée. C'est une nécessité souvent pour la reconstruction. Et puis c'est souvent le seul moment où il y a ce retour des deux protagonistes l'un face à l'autre. Et même si les victimes nous disent que c'est un moment qui est extrêmement douloureux et difficile, c'est aussi parfois nécessaire de pouvoir regarder l'auteur et lui dire toute la souffrance et qu'il en prenne conscience. Comment est-ce que les auteurs pourront prendre conscience des conséquences de leurs faits s'ils n'ont jamais finalement la souffrance de la victime sous les yeux et à devoir s'en expliquer encore moins?
3: La loi portée par le garde des Sceaux a été présentée comme un remède, un outil pour qu'une victime n'ait plus à attendre 6 ou 8 ans pour avoir un procès. Qu'en est-il ?
4: Alors, les procès criminels se déroulent souvent sur plusieurs journées, 2-3 journées, parfois plus dans les gros dossiers. On va gagner une journée d'audience, peut-être une journée et demie. C'est pas grand-chose au regard des 6 années de procédure qui permettent d'aboutir à cette audience. Et finalement, c'est là où on parle d'un mensonge et d'un coup de com', parce que en retirant une ou deux journées d'audience, on prétend qu'on va réduire les délais. Les délais, c'est l'instruction, 1 an, 2 ans, 3 ans, parfois le délai d'enquête qui a précédé l'instruction, 15 mois, 18 mois, parfois plus. C'est ce délai-là sur lequel on a besoin de mettre des moyens humains pour que les enquêtes et les instructions avancent.
3: La justice criminelle française souffrirait-elle plutôt d'une crise structurelle et d'un manque de moyens dans les tribunaux ?
4: Les juges d'instruction débordent de dossiers parce qu'ils ne sont pas suffisamment nombreux. Je rappelle que la France est extrêmement mal classée en nombre de magistrats par habitant et ça se ressent effectivement sur la procédure pénale.
5: Leur capacité,
4: effectivement, c'est tout à fait ça, à traiter les dossiers et à les juger.
3: Le barreau de Villefranche à la mobilisation du 5 mai dernier.
4: Alors, tout à fait, les avocats de France souhaitent un retrait pur et simple du texte. Des modalités très diverses ont été mises en place selon les barreaux. À Villefranche, nous avons suspendu la grève de la chaîne pénale qui avait eu lieu au mois d'avril, dans l'attente de l'étude du texte à l'Assemblée nationale qui serait programmée sur la fin du mois de juin. Ça reste à confirmer. Nous sommes prêts à reprendre effectivement la grève si nécessaire. Nous sommes extrêmement attentifs aux réponses qui seront apportées par la commission des lois, puisque le texte sera évoqué aujourd'hui à l'Assemblée nationale, à la Commission des lois. Il y a de nouvelles mobilisations qui sont programmées par les avocats le 15 juin, puis potentiellement le 29 juin, jour de l'ouverture des débats à l'Assemblée nationale.
3: Les avocats engagés dans la mobilisation souhaitent apporter des éléments de réponse aux usagers.
4: Tout à fait. Et nous restons dans une politique de communication de la difficulté et peut-être presque un peu d'explication à la direction du justiciable et des victimes potentielles pour que chacun puisse prendre la mesure de l'importance de cette réforme.
3: Une journée de justice morte ce 5 mai dernier devant le parvis du TJ de Villefranche, organisé pour alerter sur les risques du texte de loi sûr, accusé de sacrifier l'oralité des débats et les droits de la défense au nom d'une justice plus rapide. À suivre.
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6: Le tour d'horizon de l'actualité sportive du Beaujolais Val-de-Saône, c'est tout de suite dans Calade Sport. Encore raté pour le vélo club Villefranche-Beaujolais qui échoue au championnat Auvergne-Rhône-Alpes de cyclisme sur route 2026, dimanche 7 juin, autour d'Alvar-les-Bains aux confins de l'Isère et de la Savoie. Au terme des 155 km de l'épreuve, les loups emmenés pourtant par une belle sélection autour de Simon Baran et qui avait glissé deux coureurs sur le podium en 2025 n'ont rien pu faire contre l'autre équipe de l'élite amateur de Bourg-en-Bresse qui réussit pour sa part le triplé, trois de ses coureurs franchissant détachés la ligne d'arrivée. Antoine Roussel l'emporte devant ses coéquipiers Antoine Basset et Jules Drouet, vainqueur sortant. Le meilleur caladois, Maximilien Juillard, se contente de la quatrième place. Le Tati Team réalise une belle performance aux 8 heures de Spa-Francorchamps samedi 6 juin, étape du championnat du monde d'endurance moto avec une cinquième place après 4h30 de course. Contrainte à l'abandon au Mans en avril dernier alors qu'elle était très bien partie et lancée 8e sur la grille, l'écurie beaujolaise voit Isaac Vinales remonter sur sa Honda numéro 4 à la 6e place en début de course, bien défendu ensuite dans les relais par Hugo Clerc et Mike Di Meglio. Mais avec l'apparition de la pluie et un choix trop limité de pneumatiques adaptés, ils ne pourront que défendre une tout de même très belle 5e place. 13e après l'étape belge au général, c'est de bon augure avant Suzuka début juillet, puis le Bol d'Or en septembre prochain. Le Motoball Saint-Georges de Ronins se reprend de belle manière samedi 6 juin en championnat Elite 1. Quatrième avant la 7e journée, il se rendait à Valréas qui devançait les Rennais-Mois au classement et au terme d'une rencontre très disputée, ils s'imposent à l'extérieur sur le score de 3-2 et reprennent leur place sur le podium avec 6 points de retard sur Neuville-du-Poitou et 8 sur le Suma de Troyes, mais avec un match en moins. Enfin, c'est officiel, alors que le handball caladois masculin vit un véritable séisme avec sa double rétrogradation en championnat régional, eh bien, la fédération a validé l'accession à la Nationale 2 des Violettes de Saint-Julien de Nicey-Glaizé, qui y retrouve ce niveau tout juste un an seulement après l'avoir quitté.

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1: 15h.
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2: Bonjour à toutes et tous et soyez les bienvenus dans ce dernier épisode de la saison 8 de l'Imaginoire. Mais pas de panique, l'Imaginoire reviendra pour une 9e saison dès la rentrée de septembre. Ceci étant dit, si l'émission existe, eh bien c'est qu'elle est soutenue financièrement par la cave Drôme, le moteur de recherche Lilo, et par un autofinancement de l'association Résonance. Cette situation financière est, je ne vous le cache pas, fragile. Alors pour poursuivre cette aventure radiophonique participative, eh bien nous avons besoin de vous. C'est pourquoi nous avons ouvert une caisse de soutien en ligne. Cette caisse se trouve sur le site Hello Asso et la page de l'association Résonance. 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Résonance s'écrit, attention, R-E-Z-O-N-A-N-C-E. Merci de votre soutien. Et au menu de cette émission de juin, eh bien, une interview effectuée par Julia, une jeune fille croisée lors d'un précédent enregistrement et qui voulait se tester à l'interview. Alors, ni une ni deux, après conseils techniques et prêts de matériel, Julia est repartie avec son micro et a réalisé ce que je pense être sa toute première interview. Et vous allez pouvoir écouter le résultat. Mais pour commencer, nous allons écouter le témoignage de Liam. Alors, pour bien comprendre, je vous donne quelques éléments de contexte. Je débarque il y a quelques semaines sur Avignon pour une journée d'enregistrement. Ma journée débutait avec Dominique, un metteur en scène devenu déficient visuel. Nous vous diffuserons dans une prochaine émission son portrait qui vaut le détour, croyez-moi. Mais ce jour-là, Dominique n'était pas venu seul, puisqu'il était accompagné de Liam, son petit-fils de 8 ans. Liam a sagement patienté pendant que je cuisinais son grand-père. Et à la fin de l'enregistrement, j'ai proposé, puisque l'occasion fait le larron, eh bien de réaliser une interview en impro totale avec Liam que je ne connaissais pas. Et voici le résultat.
3: Je m'appelle Liam, j'ai 8 ans et demi.
2: Est-ce que t'aimes l'école ?
3: Oui, pas trop.
2: C'est quoi les matières que tu préfères ?
3: Mathématiques et lecture.
2: Ok, et qu'est-ce que tu n'aimes pas ?
3: J'aime pas le français et faire autre chose.
2: Et les devoirs ?
3: Les devoirs, je les fais pas trop.
2: Tu portes des lunettes, mais est-ce que tu peux m'en dire plus sur ta vue ? Qu'est-ce que tu vois ? Qu'est-ce que tu vois pas ? Dis-nous.
3: Ben, je porte des lunettes parce que si j'ai pas mes lunettes, je vois totalement flou. Et même de près, je vois pas. Je vois pas aussi les mêmes couleurs que les autres. Ben, je suis daltonien.
2: D'accord.
3: Donc, le rouge, je le vois marron. Le marron, je le vois rouge. Le noir, je peux le voir rouge ou marron. Et le violet aussi, je le vois en bleu.
2: On est dans une classe, t'es plus ou moins proche du tableau. Alors maintenant, t'as des lunettes qui rectifient ta vue, là. Mais comment ça se passe, toi, par rapport à... Est-ce que ça joue un rôle sur le fait que l'école, mouais ?
3: Bah, c'est assez dur. Déjà que moi, je vois pas le tableau parce que je suis au fond de la classe. Il veut pas me mettre devant à des problèmes de colère et à des problèmes... autre chose. Et du coup, c'est assez dur pour travailler. Et j'ai pas forcément très envie de travailler, donc je préfère aider les autres à travailler. Voilà.
2: Alors, il faut que tu m'en dises plus, parce que là, pour moi, c'est quelque chose que je ne comprends pas. Si tu as des difficultés à voir et que du coup, au fond de la classe, tu ne vois pas le tableau, pourquoi tu n'es pas devant, dans les tables, tu sais, juste en face du tableau pour le voir?
3: Parce que les maîtresses ne veulent pas me mettre devant, parce que apparemment je vais poser des problèmes.
2: Du coup, ça ne doit pas tellement t'aider à t'intéresser au cours, effectivement.
3: Oui.
2: D'accord. Et toi, si tu étais plutôt devant, à mieux voir le tableau, tu penses que quand même ça aurait un effet bénéfique sur ton attention au cours?
3: Oui, et aussi je verrai un tout petit peu mieux le tableau parce que j'en ai un filtre pour les malvoyants, Le filtre, il fait voir flou, même avec mes lunettes.
2: Et pour le moment, il n'y a pas eu d'adaptation pour toi avec du matériel spécial, j'en sais rien.
3: Non.
2: Non, d'accord, ok. Bah, c'est sûr que ça ne doit pas tellement te donner envie de t'intéresser à l'école si elle ne s'intéresse pas tellement à toi.
3: Oui.
2: On va sortir de l'école, d'accord? Parce qu'il n'y a pas que ça dans la vie.
3: Oui.
2: Hein? Et qu'est-ce que tu aimes faire

0: sociale, c'est-à-dire être en interaction avec d'autres gens grâce à ce jeu.
1: Oui.
0: Parce que du coup, comment ça se passe avec tes camarades de classe?
1: Avec mes camarades de classe, ils sont méchants avec moi. Ils se moquent de mon handicap aux yeux. Et je me fais harceler. Voilà. Donc maintenant, j'essaie de m'adapter bien. J'essaie, maintenant, je leur montre qu'il ne faut pas être comme ça avec moi. Ce que je fais, et ben, c'est que je leur montre ce qu'ils me font ressentir. Je leur fais exactement les mêmes choses, je leur pousse dans les plantes, et voilà. Et ça, je le dis à mes parents aussi.
0: Mmh. Qu'est-ce que tu aurais envie de dire dans ce micro qui va être écouté par plein de gens, hein, pour sensibiliser les gens à toi, ce que tu vis?
1: Que les autres gens qui subissent la même chose que moi, qui restent forts, enfin, qu'ils ignorent les gens qui leur disent ça, qu'ils essaient de pas écouter ce que les gens disent à propos de ça, les gens qui se moquent et tout, qui restent avec des amis, que eux les soutiennent, leur disent du bien, voilà.
0: Et est-ce que tu as quand même des soutiens dans des gens de ton âge autour de toi?
1: Pas beaucoup.
0: Pas beaucoup.
1: Une personne ou deux.
0: D'accord. Et est-ce que tu parles du fait que tu vois pas très bien sur les jeux vidéo ou pas?
1: Je leur en parle de ça, oui, mais des fois c'est un peu dur. Et eux, ils continuent à me soutenir même si j'y arrive pas.
0: D'accord.
1: Même si on perd la partie, ils continuent à me soutenir.
0: Parce que ça t'arrive de perdre des parties à cause de ta vue?
1: Oui.
0: D'accord. Et donc, malgré le fait que vous preniez des tôles, ça arrive, hein, un jour on gagne, un jour on perd, hein,
1: oui.
0: Y a quand même une équipe qui reste avec toi.
1: Oui.
0: D'accord.
2: Alors voilà, beaucoup de choses sont dites dans cette interview et on remercie Liam et sa famille pour leur confiance. Je me permets juste de poser une seule et simple question. En fait, j'aimerais savoir, j'aimerais qu'on m'explique comment en 2026, un élève de 8 ans doit gérer son handicap visuel au quotidien et en plus se retrouver au fond de la classe et subir du harcèlement scolaire. Quoi qu'il en soit, comptez sur nous pour vous tenir informés de la suite des événements. On attend bien sûr une évolution heureuse et rapide. Oui, on insiste un peu sur une évolution rapide quand même. Allez, on avance, vous êtes bien à l'écoute de l'Imaginoir. On diffuse maintenant la toute première interview réalisée en autonomie par Julia, et ça commence comme ça.
3: Alors, je m'appelle Stéphanie Dumont, je suis, on va dire, non-voyante, parce que c'est une maladie évolutive que j'ai depuis que je suis petite, et qui maintenant fait que je ne vois pratiquement plus. Alors, actuellement, j'habite à Carpentras depuis 14 ans. Alors j'ai exercé, parce que maintenant j'ai fait une pause là-dessus, mais pendant presque 20 ans, j'ai exercé le métier de musicienne intervenante, okay. Ce qui consiste à faire de l'éveil dans les classes, des écoles et des crèches.
4: Comment t'as choisi ce métier?
3: Ah bah là, c'est un petit peu, pas par hasard je dirais, mais au fur et à mesure de mes pérégrinations dans mes études, c'est que j'ai démarré à faire des études de musicologie en fait, et petit à petit j'ai connu ce métier. Et après, à un moment donné, il faut bien choisir son orientation, et c'était soit, il y avait le cap, mais ça c'est tout ce qui est professorat, collège et tout, et moi j'ai, on va dire, pas trop d'affinité avec les ados, alors que là ce métier c'est plus pour aller sur les enfants de moins de 10 ans, et ça me convenait, et j'ai dit au moins j'allie avec l'enseignement, les petits et tout, donc c'est comme ça que petit à petit je me suis orientée vers ce métier en fait. En fait, à la base c'est pas que pour de l'enseignement, c'est assez ouvert, donc on peut travailler aussi même en hôpitaux, dans diverses associations, milieu carcéral, enfin c'est très large, donc je me suis dit au moins ça me laisse une palette après en fonction de ce que je veux faire, plus large que de faire un CAPES et que cloisonner dans le professorat en fait, voilà.
4: Est-ce que pour toi la musique ça représente quelque chose de particulier ou...
3: Ah bah disons que ça a été quand même une grosse partie de ma vie. Et là c'est à la fois alors même si pour l'instant je pratique plus vraiment, parce que j'ai pratiqué longtemps, mais c'est toujours un plaisir et d'écouter, de chanter, de tout ce qui est en lien aussi, même avec la danse, parce que c'est un lien avec la musique. Voilà, j'ai toujours été attirée, même petite, je pense, et après d'en jouer. Enfin, c'est quand même quelque chose de presque d'essentiel, mmh. Voilà, je dirais.
4: Est-ce que ça t'a aidé pendant ton enfance, le fait d'avoir la musique et...
3: Je sais pas si je peux dire aider, parce que j'ai commencé quand même tard.

à jouer d'un instrument. Mais petite, j'aimais bien chanter ou danser. Enfin, voilà. Donc, après, aider dans le sens où c'est quand même agréable de chanter, même si on a toujours peur de chanter en public. Enfin, voilà, où on se fait plaisir pour soi. Et je me dis, c'est déjà important, même si à l'époque, on est petit, on s'en rend pas compte, quoi. Mais comme j'ai plutôt commencé à adolescente à jouer d'un instrument, où là, j'ai appris d'autres choses et c'est pareil, c'était un loisir et un plaisir. Et petit à petit, c'est comme ça qu'après j'ai creusé pour en faire mon métier. Mais au départ, c'était pas du tout pour ça. C'était vraiment pour faire à loisir et se faire plaisir aussi. Voilà, quelque chose d'assez, j'irais personnel, parce que quand on joue d'un instrument, même si après il y a des concerts et tout, à la base, c'est se faire plaisir aussi soi quand on. Émotionnellement, c'est ça. On interprète de la musique, donc c'est assez intérieur, on va dire.

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1: Et alors, est-ce que tu as pu rencontrer des difficultés pour exercer ton métier ou dans tes études?
2: Alors, disons que comme je suis un peu de... une génération ancienne, je dirais ça. Disons qu'il y avait toujours un petit peu... parce qu'on était peu nombreux à l'époque en tant que personne handicapée et déficient visuel à faire des études supérieures, à aller travailler. Même si la musique, on se dit oui, c'est un peu le cliché, on va dire, quand on ne voit pas de faire de la musique. Mais dans la discipline dans laquelle j'étais, on était, même en France, il y a eu peu de personnes déficientes visuelles dans le cadre de mes études. Donc c'était toujours la nouveauté et donc faut toujours se débrouiller un peu parce que on met un peu les pieds dans le plat, c'est-à-dire que alors on sait pas trop si ça sera possible. Voilà, j'ai essuyé aussi des refus même lors de mes concours d'entrée parce que la formation laquelle j'ai suivi était soumise à des concours et je sais que la première, bon, moi j'étais un petit peu remercier, on va dire, parce que c'était pour dire, ce sera trop compliqué, c'est bien de faire des études, mais en gros, là, pas pour ce métier, quoi. Donc, il faut un peu se batailler quand même.
1: Ok. Et est-ce que tu penses que ça s'est amélioré au fil des années?
2: Alors, ça dépend des filières, toujours, mais je vois que maintenant, et avec l'avancée des nouvelles technologies, qui a quand même fait un bond assez impressionnant, là, depuis 20 ans, entre tout ce qui est informatique, maintenant les applis, les intelligences artificielles, etc., on a quand même des accès plus simples. Je dis pas que ce soit plus facile malgré tout dans tout ce qui est ouverture d'esprit des gens, mais malgré tout, je pense que quand même il y a des choses qui évoluent. Comme on dit maintenant, les jeunes qui arrivent maintenant, qui sont à l'école ou qui font des études, il y a peut-être plus de facilité au niveau avec Internet et tout ça, d'avoir au moins des accès à plein de choses qu'on n'avait peut-être pas à l'époque, il y a une vingtaine, 20-30 ans. Et dans la mentalité des gens, il y a quand même des choses qui évoluent. Et aussi dans la visibilité. Parce que maintenant, malgré tout, plus de, je dirais même, personnes handicapées font des études supérieures, ont des métiers autres que les clichés de base à chaque fois, rester dans l'accueil, le standard, les choses comme ça. Et même pour d'autres personnes avec autres handicaps, où ils osent plus aller faire des métiers qui n'étaient pas a priori dédiés et qui ils ouvrent, enfin voilà, on permet peut-être d'ouvrir les chemins pour d'autres encore qui arrivent en fait. Donc je pense que ça évolue lentement, mais ça évolue. En tout cas, les quelques personnes que j'ai pu rencontrer ont un peu plus la motivation et osent plus en se disant il y a des difficultés, mais c'est pas grave, on va y aller quand même. Et puis comme je dis, il y a quand même des choses qui se sont il y a peut-être des facilitations par rapport aux accès de documents, etc., qu'il n'y avait pas avant. Donc ça permet de se dire, au final, c'est peut-être pas impossible, donc on va y aller et puis on essaye. Comme je dirais, à l'époque, peu le font, mais on y va. Et puis si personne ne le fait, personne ne le fera jamais. Donc il faut bien aussi des premières fois. Là, j'ai encore entendu, c'est tout récent. Bon, c'est sur Paris, d'accord, mais une personne, par exemple, qui est non-voyante, qui a passé un diplôme de guide touristique, ce qui est quand même assez fou. Donc je me dis, tout est possible.

0: Vous êtes toujours à l'écoute de l'Imaginoir en compagnie de Stéphanie l'interviewée et Julia l'intervieweuse. On reprend le cours de l'entretien avec un moment dédié aux loisirs et aussi sur la relation qu'entretient Stéphanie avec son chien guide.
1: Exerce comme loisir, qu'est-ce que tu fais?
2: Toujours un peu en lien avec l'art, c'est que je fais plutôt de tout ce qui est sculpture, modelage, je fais du sport aussi un peu, je fais de la natation, de la gym pilates et de la danse aussi, voilà, pour rester un peu dans le loisir, mais le côté qui touche quand même à l'art, c'est quand même quelque chose que je peux pas trop m'en défaire. Je vais assez régulièrement au cinéma, ou voilà, ça reste assez large, mais c'est quand même dans des ouvertures, voilà, parce que ou visiter des expos, des concerts, aller à des concerts, voilà. J'essaye d'être au niveau culturel quand même. Je peux pas tout faire, hélas, mais au moins j'essaye un petit peu de rester aussi dans ce qui est du spectacle et voilà.
1: Donc dans tes loisirs, tu peux quand même, enfin, t'as beaucoup de possibilités. Ou tu te sens quand même restreinte?
2: Disons, par rapport à mon envie perso, je me sens restreinte dans le sens où parce que j'aimerais faire plein de choses et que après la mobilité fait que c'est pas toujours évident, ou des adaptations comme des transports adaptés ou quoi qui permettraient de sortir plus le soir, parce qu'il y a toujours, comme j'ai dit, je peux y aller, mais le retour tard le soir, j'aime pas trop circuler le soir. Le soir, il y a plus de transports en commun de toute façon ici, parce qu'on est une petite ville. Et après, c'est de trouver éventuellement des gens avec qui t'as des affinités pour partager des loisirs aussi. Donc ça, c'est pas toujours évident. Bon an, mal an, j'arrive quand même à faire pas mal de choses, puisqu'à chaque fois on me dit que je fais beaucoup de choses. Moi, je le trouve moyennement. Voilà, donc je me dis, mine de, j'arrive quand même à garder l'équilibre, on va dire, quand même, avec des sorties culturelles ou pas, ou loisirs, ou des choses, voilà, j'arrive quand même à sortir, quand même.
1: Et adapté.
2: Comme je dis, ça avance lentement, il y a des choses qui se passent. Moi qui suis là maintenant à Carpentras depuis plusieurs années, je vois que les choses évoluent, puisque la mairie essaye quand même de faire les choses, mais c'est toujours... lentement, et on est toujours le parent pauvre, on va dire, des budgets, ils sont toujours alloués petitement, donc ils font, comme les travaux, ça coûte toujours assez cher, les aménagements, donc les enveloppes sont vite épuisées, et donc faut attendre plusieurs années avant d'avoir des choses. Mais je trouve que déjà, malgré tout, il y a une écoute en partie. Après, c'est une obligation d'avoir des aménagements au niveau de la voirie et tout ça. Mais quand même, je me dis, ça va bon an, mal an. Enfin, voilà, je trouve que c'est pas non plus la catastrophe. J'ai vécu pire ailleurs. Donc, je me dis que pour une petite ville, ils s'investissent quand même un peu. Et on a la chance quand même d'avoir un cinéma qui réinvestit pour avoir l'audiodescription dans ces salles, ce qui n'est pas le cas encore en France, dans beaucoup de lieux. Donc, je me dis, on a quand même déjà cet avantage-là aussi, où ils essayent... même là, c'est à titre privé, puisque le cinéma est indépendant, mais ils ont voulu ouvrir ça, et je trouve ça super, quoi.
1: Par rapport à ton chien, donc, depuis combien de temps tu l'as, et quelle relation tu t'entretiens avec lui, enfin...
2: Alors, moi, ça va faire 5 ans cet automne là, que je suis avec ma troisième chienne, parce que j'ai eu deux chiens auparavant. On est toutes les deux fusionnelles, je pense. Elle a un caractère très protecteur et très attentive, on va dire. Elle est toujours avec moi, toujours à surveiller de ce qu'on me dit aussi par ailleurs. Elle me quitte pas des yeux d'une semaine. Que je sois à l'extérieur ou pas, enfin, elle est tout le temps avec moi. Je sais que dedans, elle me suit absolument partout. C'est pas que je pouvais pas me déplacer auparavant, mais c'est quand même plus fatigant et plus difficile selon les trajets. Il y a des moments où c'est plus complexe quand on circule qu'avec la canne. Et d'avoir un chien, il y a quand même... à la fois, il y a l'utilité dans la fonction de d'être chien guide, et puis d'améliorer les trajets et tout. Et à la fois, c'est quand même une présence, une compagne. Enfin, c'est quand même... heureusement qu'elle a été là, parce que voilà, j'ai vécu des périodes un peu compliquées là ces dernières années. Et je me dis, elle n'aurait pas été là, ça aurait été pire, quoi. Donc je me dis, heureusement qu'elle était avec moi pour m'a soutenue comment, à sa manière, voilà. Je me dis, au moins, même si c'était compliqué pour moi, je faisais l'effort pour elle. Parce qu'il faut la sortir, il faut s'en occuper, il faut aller la promener. Enfin, donc je me dis, au moins, il faut quand même être présent pour elle. Et c'est au moins le minimum que je puisse faire, vu tout ce qu'elle me rend comme service et comme présence. Voilà.
1: Ok, c'est une source de motivation.
2: Oui, exactement. Ouais. Et puis, c'est quand même un... comme on dit souvent, c'est une boule d'amour, mais tous les chiens et les chats, voilà. Mais là, particulièrement, je pense que c'est pas un peu notre prolongement, mais c'est un peu ça, quoi. Quand on, voilà, c'est pas qu'on peut pas circuler sans, mais quand même, ils nous aident plus que grandement, quoi. Donc c'est hyper important.
1: Oui, elle devient un peu indispensable.
2: Ah ben complètement, ouais. C'est vrai que c'est plus... Je peux sortir un peu sans elle occasionnellement, mais je veux dire, en général, je sors tout le temps avec elle, quoi. Donc c'est... On peut plus se dissocier, quoi.
1: Du coup, t'as senti la différence quand t'as pris un chien au tout début ?
2: Oui, quand même, énormément, ouais. En fait, alors après, moi, c'est moi en plus. Je me motivais à me dire, mais il faut absolument. Donc, je m'obligeais à faire tellement plein de choses. Je me dis, la pauvre, ma première chienne, elle a dû. Elle a fait, je sais pas combien de kilomètres dans sa vie parce que je faisais tout. À... Disons que je sortais beaucoup plus. Je m'obligeais, en fait, en plus, en me disant, oui, non, mais il faut, maintenant, il faut quand même qu'elle puisse travailler. Aujourd'hui, ça l'a pas fait. Il faut que j'aille, machin. Donc, je m'obligeais à faire plein de choses. Et à la fois, ça m'a apporté un confort aussi d'être plus sécure, en fait, en sortant. En me disant, ça me fait moins peur en fait. Enfin, c'est pas d'avoir peur de sortir parce que j'ai toujours été à la canne pendant très longtemps, mais c'était plus de dire, ça va être plus simple. Donc, c'est plus facilitant. Voilà. Donc, c'était plus sympa de me dire, bah, ça me fait pas peur d'aller traverser la ville encore une fois pour aller juste aller faire une course ou quoi. Alors qu'avant, je me serais dit, ouais, quand même, je vais encore mettre je sais pas combien de temps. Ça motivait plus. Donc, j'ai vu la différence et aussi de, on va dire, dans la manœuvre. Parce qu'il y a des choses dans les difficultés, on va dire, voilà. Parce que à Carpentras, on a beaucoup de rues en courbe. Et quand on voit pas, on ne s'en rend pas compte. Et quand je devais faire certains trajets, je me retrouvais pas toujours là où je pensais devoir aller. C'était un peu plus compliqué, on va dire, alors que là, avec un chien, bah, au final, on lui dit tout droit, puis que ça tourne ou que ça tourne pas, le chien, il va suivre sa trajectoire et on est sûr d'être dans la bonne voie, en fait. Voilà. Donc, c'était plus simple, quand même. Donc, c'est là où ça a été un peu la révolution, là. Après, quand j'ai eu la chienne, c'était plus simple dans les déplacements, quand même.
1: D'accord.
0: Voilà, l'émission touche à sa fin. On a tout juste le temps de retrouver Stéphanie qui va se charger de clôturer les interviews de cette 8e saison de l'Imaginoire avec un petit message hautement important.
2: Il faut toujours oser dans la vie, voilà. Même si c'est pas toujours évident et qu'il y a des fois des difficultés, bah, malgré tout d'essayer ou de demander. Parce que je sais qu'il y a des fois des personnes qui se laissent un petit peu abattre ou parce qu'elles se disent oh là là, c'est catastrophique quand on a un handicap ou une déficience visuelle particulièrement, de se dire on pourra plus jamais rien faire, alors que c'est pas vrai. C'est juste qu'il faut adapter, qu'il faut peut-être réfléchir à des nouvelles activités ou à des activités qu'on va adapter, on va faire différemment, mais il y a toujours moyen de profiter de la vie quand même. Voilà.
1: D'accord. Ouais, merci.
2: Merci à toi.
0: Merci à Liam et à sa famille, à Stéphanie, à Julia, à Nadège et à Didier. Voilà, cette émission marquait la fin de la 8e saison de l'Imaginoire, mais pas de panique. L'émission reprendra bien du service à la rentrée prochaine. En attendant, vous pouvez réécouter les émissions précédentes en vous rendant sur le site de l'association Résonance, le résonance.media. Résonance s'écrit R-E-Z-O-N-A-N-C-E. Retrouvez-nous également sur Instagram à l'imaginoire-du-8-radio. Ou sur Facebook ou YouTube en nous cherchant simplement par le titre de l'émission L'Imaginoire. 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
2: Longtemps appelée Gay Pride, la marche des fiertés ou Pride est organisée dans la majorité des grandes et moyennes villes en France et dans le monde au mois de juin. Souvent synonyme de chars, musique et couleurs arc-en-ciel, elle est aussi le symbole d'années de lutte pour les droits des personnes LGBTQIA+. Le collectif Arc en Calade organise la première Pride en Calade le samedi 13 juin prochain et vous donne rendez-vous à Villefranche-sur-Saône. Pour nous en parler...
3: Martine.
4: Anne-Laure.
3: En fait, nous faisons partie d'un collectif qui s'appelle Arc en Calade. C'est un jeune collectif, ça fait à peu près un an qu'on existe. Donc on organise pour la première fois en Villefranche la Pride. L'année dernière, ce qu'on a organisé, c'était plutôt l'After Pride, l'événement qui se déroule après la marche. Et on a collaboré pour la Pride Arbrel. Donc après, on a fait l'After Pride à Villefranche, mais cette année, c'est la première fois qu'on fait vraiment une marche de fierté dans cette ville.
2: Vous n'êtes pas toute seule?
3: Évidemment, oui, effectivement. C'est Arc en Calade qui fait organise cette Pride avec le soutien d'un jeune collectif aussi qui vient de revenir sur Villefranche, qui s'appelle Coliqueer. Il y a aussi Pluriel, qui sont un Arbrel, et puis avec le soutien du Nîmes Cassis. Donc, tout ça, c'est un effort collectif.
2: À quel moment elles sont nées?

0: Ça a commencé une manière de commémorer justement ces événements, ces luttes. La marche des fiertés, ça naît comme une marche des luttes, une marche contre la répression, une marche contre le système hétéropatriarcal. Et depuis, il y a beaucoup de choses qui sont passées. Et malheureusement, la marche des fiertés, elle a été récupérée beaucoup justement par des intérêts capitalistes, par des intérêts économiques. Nous, dans cette première marche qu'on organise à Villefranche, on aimerait bien que ça commence bien. Ça veut dire que ce soit une journée de lutte. C'est aussi une journée de fête, c'est une journée de joie aussi, parce que nous, on fête notre existence et le combat qui nous amène à être ici. Donc, il y a de la fête, mais c'est avant tout une manière de nous rendre visibles et de faire pousser les lignes.
1: Sous un acronyme que l'on peut peut-être détailler.
0: LGBTQIA+.
1: Absolument. Oui. Ah,
0: bon, la L, c'est pour lesbien. G pour gay, B pour bi, Q pour queer, que c'est un mot assez complexe, peut-être dire un mot sur le mot queer. Le mot queer, c'est un mot qui englobe un peu toutes les minorités des genres qui sont en opposition à l'hégémonie des hétéronormatives. Donc c'est pour ça que ça existe, ces lettres. A, c'est asexuel. I, c'est intersexe, que c'est peut-être la lettre la plus oubliée de l'acronyme, mais c'est voilà, des personnes qu'avant on appelait à tort hermaphrodite, mais que c'est en fait une existence biologique différente à l'homme et à la femme, donc et plus, parce qu'il y en a plus en fait.
1: Après, c'est aussi plein de couleurs, c'est ça, et du spectacle.
0: Oui, effectivement, je pense que dans toutes les manifestations, en fait, même les manifestations politiques, même les gilets jaunes, tout, on a vu que dans les manifestations sociales, publiques, il y en a toujours un espace pour la fête, pour la joie, parce que résister, c'est déjà une raison d'être fier, en fait. Et quand on est fier, on a envie de célébrer, on a envie de fêter, on a envie d'être content. Donc j'ai toujours cet volet festif. Pour cette année, pour l'After Pride, justement, après la marche, on organise plusieurs présentations, des spectacles, des dragues. Il va y avoir une scène ouverte. C'est aussi une opportunité pour l'expression artistique.
1: C'est les drapeaux aussi. Il y aura des drapeaux, j'imagine.
0: Oui, je pense que
1: c'est... Qui ont une importance, avec des couleurs différentes, etc.
0: Oui, bien sûr.
1: Pour marquer chaque...
0: Oui, bien sûr, il y a les drapeaux arc-en-ciel. C'est le drapeau le plus... qui englobe un peu toute la communauté. Mais après, il y a le drapeau blanche, rose et bleu, par exemple, qui c'est le drapeau trans. Mais il y a aussi le drapeau non-binaire, le drapeau lesbien. Et tous ces drapeaux, c'est important. Ça fait partie, justement, de l'expression visuelle. Voilà, de nos identités.
1: Même si tout n'est pas rose, bien évidemment, mais il y a aussi dans l'histoire un développement des droits, des améliorations.
0: Oui, on peut pas nier qu'il y a eu des avancées. Ils ne sont pas arrivés comme ça. Il a fallu les s'arracher corps et à sang. Mais effectivement, pour parler de l'histoire de la Pride, effectivement, depuis Stonewall, à l'époque où l'homosexualité est interdite, effectivement, maintenant, on a plus de liberté, on passe à la radio, donc on a vraiment un petit peu plus de visibilité. Mais il faut dire aussi que malheureusement, depuis quelques années, il y a un recul de nos droits. Et la communauté trans, par exemple, est très, très attaquée. Et des choses qu'on croyait acquises, maintenant, ils sont encore mises en question. Nos identités, nos possibilités de nos accès à la santé, la discrimination au logement, la discrimination à l'emploi, tout ça, ça s'améliore petit à petit, mais on souffre encore beaucoup. J'ai encore à peine quelques semaines, la caisse d'assurance maladie a été condamnée, en fait, à Rouen, à Lyon, pour ne pas vouloir prendre en charge le parcours de transition des deux personnes trans. Donc c'est toujours un combat juridique, politique, social qu'on mène. Mais oui, évidemment, il y a des avancées.
1: Vous avez parlé aussi de quelque chose d'important aussi, peut-être que l'on connaît moins, si justement toutes ces discriminations, ça aussi, ça porte sur des personnes qui sont en souffrance.
0: Oui, la communauté, dans la communauté LGBTQIA+, c'est pareil pour d'autres communautés minorisées ou racialisées, il y a les vulnérabilités qui s'ajoutent un derrière l'autre par justement la discrimination, ça entraîne les

0: Et seulement, ça entraîne justement qu'on n'ait pas accès à l'éducation, on n'ait pas accès à un tas de choses. Donc, toute cette accumulation de vulnérabilité, eh bien, ça fait effectivement que, voilà, que la communauté LGBTQIA+, ils ressent plus les dominations, les oppressions qui, en fait, s'exercent sur toute la société. Mais comme on est vulnérable, bah, c'est encore plus chaud.
1: Et même aussi, les dominations sont assez constantes. Voilà, on vous harcèle.
0: Oui. Enfin, il y a effectivement, d'un côté, il y a la violence qu'on peut appeler institutionnelle, la violence systémique, enracinée dans une société patriarcale, dans un gouvernement qui n'est pas sensible, en fait. Chaque droit, chaque concession qu'on arrive à arracher, c'est justement parce qu'on lutte. Mais il y a toujours cette résistance. Et après, effectivement, dans la société, individuellement, les personnes, parfois, sont mal informées. Il y a encore beaucoup de préjugés, beaucoup de tabous, beaucoup de peurs morales. Donc, effectivement, il y a certaines personnes qui passent à l'acte, que ce soit des insultes, des violences physiques, des agressions sexuelles. Donc, oui, on vit ça dans le quotidien.

0: Anne-Laure, vous êtes venue pour un témoignage.
1: Oui, effectivement, moi j'ai rejoint ce collectif qui m'a très bien accueillie fin d'année dernière. Je milite à leur côté. Voilà, donc moi je suis une femme blanche, hétérosexuelle et alliée. Je suis venue ici aussi pour témoigner du fait que je pense que les personnes hétérosexuelles doivent absolument s'impliquer dans cette cause. Tout simplement parce que je pense que si toutes les personnes hétérosexuelles font l'effort d'imaginer un instant que demain, par exemple, être hétérosexuel soit quelque chose qu'il faille cacher, que la société nous demanderait de cacher, que demain les hétérosexuels n'osent pas tenir la main de la personne qu'elles aiment dans la rue parce qu'elles ont peur du regard des autres, que demain les hétérosexuels doivent se poser la question de savoir si en famille, au travail, avec de nouveaux amis, ils peuvent être eux-mêmes, est-ce qu'ils vont avoir des problèmes ou pas. Donc moi je pense qu'en fait les droits humains pour moi ne sont pas des droits à géométrie variable et que je souhaiterais vraiment et j'en serais heureuse que le 13 juin durant toute cette journée, voilà, les personnes qui ne font pas partie de la communauté LGBTI+ se mobilisent parce que finalement ça pourrait être nous dans la mesure où on choisit ni son corps, ni son sexe, ni sa sexualité. Je pense que c'est un combat qu'il faut vraiment mener collectivement. Voilà, et j'essaie de donner un peu de mon énergie à ce collectif magnifique qu'est celui d'Arc-en-Calade.

0: Le défilé, le rendez-vous, c'est Martina.
1: Tout ça commence à 14h, 15h à la place Simone Veil. On va faire cette marché des créateurs et des associations, des collectifs queer et engagés.
0: Donc à partir de 15h, hein, c'est ça.
1: À partir de 15h, ouais. Mmh. Donc, et la déambulation, la marche à proprement parler, ça va partir de la place des Sars, donc on fera une déambulation dans le parcours. Est-ce que c'est déjà défini alors parcours?
2: Oui, dans un parcours qui est défini, effectivement. Je tiens juste à préciser qu'au départ, on voulait partir de la place Simone Veil, ce qui était tout à fait cohérent, mais que tenant compte des réticences des pouvoirs publics et du nombre de policiers mis à disposition, on a ajusté notre marche pour qu'elle se fasse dans les meilleures conditions possibles. Et donc, effectivement, elle partira de la place des Arts. On déambule sur un parcours assez classique qu'on ne dévoilera pas pour que toutes les personnes viennent nombreuses découvrir quel est ce parcours, et on terminera effectivement place des Arts pour ensuite retourner place Simone Veil pour la suite de la journée, comme le disait Martina, la scène ouverte et puis la soirée queer, pride, after pride, voilà, en deuxième partie de soirée, pouvoir danser tout ensemble et tous ensemble.
0: On a tout dit ?
2: Moi j'ajouterais quand même une chose, c'est que je ne sais pas s'il est nécessaire d'y réfléchir, mais en admettant qu'il le faille, ce que je voudrais dire, c'est que je pense qu'on a toutes et tous, absolument toutes et tous, autour de nous, des gens qu'on aime. Et je pense que dans les personnes qu'on aime, il y a des personnes concernées par la communauté LGBTI+. Et je pense que ne rien faire, en tout cas en tant qu'hétérosexuel, c'est une forme d'acceptation contre laquelle je me lève. Et que c'est comme glisser un bulletin de vote dans une urne. Il faut toujours penser aux personnes à qui on fait du mal quand on ne met pas le bon bulletin. Et il faut aussi penser aux personnes à qui on fait du mal quand on n'agit pas.
0: Merci à toutes les deux.
1: Merci.
0: La Pride lutte contre toute discrimination pour défendre les droits de chaque personne, quelle que soit son identité de genre ou son orientation sexuelle. Le collectif Art en Calade organise la première Pride en Calade dans le cadre de la Journée des Fiertés le samedi 13 juin prochain à partir de 14h au parc Simone Veil, l'écoquartier à Villefranche-sur-Saône. Soyez nombreux.
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0: Soyez les bienvenus si vous nous rejoignez. Au sommaire de ce journal, les violences dans la région du Cabo Delgado au Mozambique, c'est le sujet d'une nouvelle enquête menée par RFI et par d'autres journalistes sur place. On en parle dans un instant. Les dépenses pour les armes nucléaires ont augmenté dans le monde au cours de l'année dernière. C'est le constat inquiétant d'une organisation pour la fin de l'armement nucléaire. Nous irons également à Barcelone dans cette édition où le pape Léon XIV doit bénir la nouvelle tour achevée de la célèbre Sagrada Familia, cathédrale emblématique, mais dans le quartier, les réactions des habitants sont mitigées. Et puis, votre téléphone est responsable de la baisse des naissances, c'est le constat de deux études américaines. Et la faute n'est pas aux ondes des appareils, mais à la baisse du lien social. On démarre ce journal au Mozambique. RFI a mené l'enquête dans ce pays avec une dizaine de journalistes associés au sein du collectif Forbidden Stories, histoire interdite en français. Et le résultat de ce travail s'appelle Mozambique Exposed, c'est-à-dire Mozambique Exposé. Il documente les violences dans lesquelles ce pays s'est enfoncé, attaques contre la presse, répression politique, mais aussi l'insurrection djihadiste, c'est-à-dire la rébellion en utilisant la violence, qui a éclaté dans le nord du pays, dans la riche région minière du Cabo Delgado. La journaliste et enquêtrice Mariana Abreu, qui a coordonné l'enquête Mozambique Exposed pour Forbidden Stories, est revenue sur la situation sur place dans Afrique Midi.
3: Alors le Cabo Delgado, c'est une région située donc au nord du pays. C'est l'une des plus pauvres du Mozambique également. Et depuis 2017, elle est déchirée par une insurrection islamiste, particulièrement un groupe qui s'appelle Al-Shabaab. Par ailleurs, c'est aussi une région extrêmement riche en ressources naturelles et notamment en gaz naturel liquéfié, le LNG. Donc on va y retrouver plusieurs géants de l'énergie comme ExxonMobil, Eni ou encore Total Energy qui ont investi plusieurs milliards dans des méga-projets d'extraction. Pour faire face à l'insurrection, mais aussi rassurer ses investisseurs, les autorités mozambicaines vont déployer leur armée. Et depuis plusieurs années, elle va être donc épaulée par des forces rwandaises. Malgré cela, le Cabo Delgado reste l'une des régions les plus dangereuses du pays. Et comme le gouvernement ne veut pas que les boîtes occidentales partent, ils vont réprimer toute information qui sort du Cabo Delgado. Et donc, c'est aujourd'hui très difficile pour les nationaux, mais aussi les journalistes internationaux, d'y avoir accès.
0: La journaliste Mariana Abreu, dans Afrique Midi sur RFI. Au moins 8 personnes tuées à Tyr, ville du sud du Liban, par des bombardements israéliens ce mardi. Plus tôt, l'armée israélienne avait appelé la population à évacuer la zone. L'État hébreu a donc mené ses nouvelles frappes malgré les avertissements de l'Iran qui promettait une riposte à toute offensive d'Israël sur le territoire libanais. Israël qui dénonce les mesures prises par plusieurs pays contre des organisations liées à la colonisation en Cisjordanie occupée. Parmi ces pays, on retrouve la France, le Canada ou encore la Norvège et le Royaume-Uni. L'État hébreu dénonce, je cite, des mesures honteuses. Et dans ce contexte de conflit, les dépenses pour les armes nucléaires sont en forte augmentation dans le monde l'année dernière. C'est l'alerte lancée par l'ICAN, la campagne internationale pour l'abolition, donc la fin des armes nucléaires. Son rapport, publié ce mardi, souligne une hausse de 19% des dépenses sur un an. Un jeu dangereux des grandes puissances, selon Patrice Bouvray, l'un des porte-parole de l'ICAN.
4: Les différents gouvernements des puissances nucléaires agitent toujours la peur vis-à-vis des opinions publiques pour justifier leur augmentation de leurs arsenaux et surtout se renvoient la balle pour maintenir leur arsenal, pour continuer à exercer le rôle de domination. La mise en place de l'arme nucléaire coûte très cher, donc c'est de l'argent capté et qui ne va pas au bien public pour résoudre les différents problèmes qui peuvent se poser. Par exemple, ne serait-ce que le dérèglement climatique, la justice sociale dans le monde. Fabriquer des armes nucléaires, ça demande énormément de matières premières rares qui seraient beaucoup mieux utilisées pour produire des biens communs plutôt que d'être captées pour produire des biens de destruction.
0: Patrice Bouveret, porte-parole de l'ICAN. L'émotion et la colère continuent de secouer la France après le meurtre de Liana, une enfant de 11 ans retrouvée sans vie la semaine dernière. Le principal suspect a déjà été visé par des plaintes pour violences sexuelles par le passé, mais aucune action de justice n'avait suivi ces plaintes. Hier, des rassemblements ont eu lieu devant les tribunaux de plusieurs villes du pays pour dénoncer les problèmes de fonctionnement de la justice. Et ce mardi, face à la polémique, le Premier ministre Sébastien Lecornu a annoncé plusieurs mesures. Il a proposé d'augmenter les peines de prison pour les violeurs en série et il souhaite aussi que les actes d'enquête qui concernent les crimes contre les mineurs, ce sont donc les personnes âgées de moins de 18 ans en France, soient faits dans un délai de 3 mois maximum. Les violences sur les mineurs, un sujet aussi abordé par le pape Léon XIV en visitant l'Espagne, il a promis des efforts supplémentaires pour lutter contre les violences sexuelles dans l'Église. Le pape continue sa tournée dans ce pays très catholique avec une nouvelle étape à Barcelone. La ville se prépare notamment pour l'inauguration de la tour de Jésus qui sera bénie par Léon XIV pendant une cérémonie officielle ce mercredi soir. Mais autour de la basilique, les habitants sont partagés. Reportage sur place d'Élise Gazangel.
2: Tout est enfin prêt. Autour de la Sagrada Familia, des pancartes annoncent cette triple journée historique qui marque le centenaire de la mort d'Antoni Gaudi, l'inauguration de la dernière tour centrale et sa bénédiction par le pape. Manuela Pombo, septuagénaire.
5: Je ne dis pas que ce n'est pas bien, mais c'est qu'on a déjà beaucoup de monde là et le quartier est saturé. Moi, je vis juste là. Il y a tellement de touristes et avec le pape, je suppose qu'il y en aura encore plus.
2: Même si elle n'attend pas le pape,

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1: Je vous en parlais dans les titres. Les smartphones font-ils baisser le nombre de naissances? C'est en tout cas ce que montrent deux études américaines. Elles pointent la responsabilité des téléphones portables dans la baisse des naissances aux États-Unis et dans de nombreux pays. Et ce ne sont pas les ondes produites par les appareils qui seraient responsables, mais plutôt une baisse des relations sociales. Aux États-Unis, le taux de fécondité a chuté de 22% depuis 2007. Année de sortie du premier iPhone, Marius Lafont.
2: L'iPhone est-il un moyen de contraception? C'est le titre de l'une des deux études américaines. De 2007 à 2011, le téléphone d'Apple était disponible seulement dans quelques régions des États-Unis. Les scientifiques n'ont eu qu'à comparer la fécondité de ces régions avec celles qui n'y avaient pas accès. Le résultat est sans appel. La baisse de la natalité dans les régions qui étaient dotées d'iPhone est plus forte que dans celles qui n'en étaient pas équipées. Les chercheurs estiment que les smartphones, toutes marques confondues, réduisent les interactions sociale au profit de la vie virtuelle, moins de sorties entre amis, de rencontres ou de nuits passées sous la couette avec un ou une partenaire. C'est encore plus vrai chez les 15-24 ans. Le smartphone fait partie intégrante de la vie sexuelle des jeunes et il permet notamment d'accéder plus facilement à la pornographie au détriment des relations sexuelles à deux. Une seconde étude américaine parue en mai élargit le constat à plus d'une centaine de pays. Conclusion, le lien entre le développement des smartphones et la baisse du taux de fécondité chez les jeunes se retrouve à l'échelle planétaire, malgré des contextes sociaux, culturels et économiques différents.
1: Les précisions de Marius Lafont. Et puis en tennis, le grand jour pour Serena Williams, la star de ce sport. De retour quasiment 4 ans après son dernier match professionnel. Elle joue dans quelques minutes sur le gazon du tournoi du Queen's à Londres. L'américaine aux 23 titres de Grand Chelem ne jouera pas seule mais en double féminin aux côtés de la jeune canadienne Victoria Mboko, âgée de 19 ans. C'est la fin de cette édition. Merci de nous avoir suivis. 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
5: Longtemps appelée Gay Pride, la marche des fiertés ou Pride est organisée dans la majorité des grandes et moyennes villes en France et dans le monde au mois de juin. Souvent synonyme de chars, musique et couleurs arc-en-ciel, elle est aussi le symbole d'années de lutte pour les droits des personnes LGBTQIA+. Le collectif Arc en Calade organise la première Pride en Calade le samedi 13 juin prochain et vous donne rendez-vous à Villefranche-sur-Saône. Pour nous en parler,
6: Martina.
7: Anne-Laure.
6: En fait, nous faisons partie d'un collectif qui s'appelle Arc en Calade. C'est un jeune collectif, ça fait à peu près un an qu'on existe. Donc on organise pour la première fois en Villefranche la Pride. L'année dernière, ce qu'on a organisé, c'était plutôt l'After Pride, l'événement qui se déroule après la marche. Et on a collaboré pour la Pride Arbrel. Donc après, on a fait l'After Pride à Villefranche, mais cette année, c'est la première fois qu'on fait vraiment une marche de fierté dans cette ville.
7: Vous n'êtes pas toute seule?
6: Évidemment, oui, effectivement, c'est Arc en Calade qui fait cette Pride, organise cette Pride avec le soutien d'un jeune collectif aussi qui vient de revenir sur Villefranche, qui s'appelle Coliqueer. Il y a aussi Pluriel, qui sont un Arbrel, et puis avec le soutien du Nimkasi. Donc voilà, tout ça, c'est un effort collectif.
7: À quel moment elles sont nées et leur histoire?
6: Et en fait, la Pride, c'est un mouvement de lutte pour les droits de la communauté LGBTQIA+. Ça commence tout en 1969 dans un bar qui s'appelait Stonewall à New York. Il faut savoir qu'à l'époque, c'était interdit de l'homosexualité en États-Unis, donc c'était des bars clandestins. Et une énième descente de la police, c'était la goutte qui a débordé le vase. Et puis alors, les gens ils sont sortis pendant plusieurs jours, plusieurs semaines, dans ce qu'on appelle les émeutes de Stonewall. L'année d'après, ça a commencé d'une manière de commémorer justement ces événements, ces luttes. La marche de fierté, ça naît comme une marche de lutte, une marche contre la répression, une marche contre le système hétéropatriarcal. Et depuis, il y a beaucoup de choses qui sont passées. Et malheureusement, la marche de fierté, elle a été récupérée beaucoup justement par par des intérêts capitalistes, par des intérêts économiques. Nous, dans cette première marche qu'on organise à Villefranche, on aimerait bien que ça commence bien. Ça veut dire que ce soit une journée

0: des luttes. C'est aussi une journée de fête, c'est une journée de joie aussi, parce que nous, on fête notre existence et le combat qui nous amène à être ici. Mais donc, il y a de la fête, mais c'est avant tout une manière de nous rendre visibles et de faire pousser les lignes. Quoi.
1: Sous un acronyme que l'on peut peut-être détailler.
0: LGBTQIA+.
1: Absolument. Oui. Ah,
0: bon, la L, c'est pour lesbien. Et G pour gay, B pour bi, Q pour queer, que c'est un mot assez complexe, peut-être dire un mot sur les mots queer. Les mots queer, c'est un mot qui englobe un peu toutes les minorités des genres qui sont en opposition à l'hégémonie des hétéronormatives. Donc c'est pour ça que ça existe, ces lettres. A, c'est asexuel. I, c'est intersexe, que c'est peut-être la lettre la plus oubliée de l'acronyme, mais c'est voilà, des personnes qu'avant on appelait à tort hermaphrodite, mais qui c'est en fait c'est une existence biologique différente à l'homme et à la femme, donc et plus, parce qu'il y en a plus en fait.
1: Après, c'est aussi plein de couleurs, c'est ça, et du spectacle.
0: Oui, effectivement, c'est. Je pense que dans toutes les manifestations, en fait, même les manifestations politiques, même les gilets jaunes, tout on a vu que dans les manifestations sociales publiques, il y en a toujours un espace pour la fête, pour la joie, parce que résister, c'est déjà une raison d'être fier, en fait. Et quand on est fier, on a envie de célébrer, on a envie de fêter, on a envie d'être content. Donc j'ai toujours ce volet festif. Pour cette année, pour l'After Pride, justement, après la marche, on organise plusieurs présentations, des spectacles, des drag. Il va y avoir une scène ouverte. C'est aussi une opportunité pour l'expression artistique.
1: C'est les drapeaux aussi. Il y aura des drapeaux, j'imagine.
0: Oui, bien, je pense que...
1: Qui ont une importance, avec des couleurs différentes, etc.
0: Oui, ouais, bien sûr.
1: Pour marquer chaque...
0: Oui, bien sûr, il y a les drapeaux arc-en-ciel, c'est le drapeau le plus... qui englobe un peu toute la communauté, mais après, il y a le drapeau blanche, rose et bleu, par exemple, qui c'est le drapeau trans, mais il y a aussi le drapeau non-binaire, le drapeau lesbien, et tous ces drapeaux, c'est important, ça fait partie, justement, de l'expression visuelle. Voilà, de nos identités.
1: Même si tout n'est pas rose, bien évidemment, mais il y a aussi dans l'histoire un développement des droits, des améliorations.
0: Oui, on peut pas nier qu'il y a eu des avancées. Ils sont pas arrivés comme ça. Il a fallu les s'arracher corps et à sang. Mais effectivement, pour parler de l'histoire de la Pride, effectivement, depuis Stonewall, à l'époque où l'homosexualité est interdite, bah effectivement, maintenant, on a plus de liberté, on passe à la radio, donc on a vraiment un petit peu plus de visibilité. Mais il faut dire aussi que malheureusement, depuis quelques années, il y a un recul de nos droits. Et la communauté trans, par exemple, est très, très attaquée. Et des choses qu'on croyait acquises, maintenant, ils sont encore mises en question. Nos identités, nos possibilités, nos accès à la santé, la discrimination au logement, la discrimination à l'emploi, tout ça, ça s'améliore petit à petit, mais on souffre encore beaucoup. J'ai encore à peine quelques semaines, la caisse d'assurance maladie a été condamnée, en fait, en Rouen, à Lyon, pour ne pas vouloir prendre en charge le parcours de transition des deux personnes trans. Donc c'est toujours un combat juridique, politique, social qu'on mène. Mais oui, évidemment, il y a des avancées.
1: Vous avez parlé aussi de quelque chose d'important aussi, peut-être que l'on connaît moins, si justement toutes ces discriminations, ça aussi, ça porte sur des personnes qui sont en souffrance.
0: Oui, la communauté, dans la communauté LGBTQIA+, c'est pareil pour d'autres communautés minorisées ou racialisées, il y a les vulnérabilités qui s'ajoutent un derrière l'autre, par justement la discrimination, ça entraîne l'isolement. L'isolement, ça entraîne justement qu'on n'ait pas accès à l'éducation, on n'ait pas accès à un tas de choses. Donc toute cette accumulation de vulnérabilité, eh bien, ça fait effectivement que la communauté LGBTQIA+, ils ressent plus les dominations, les oppressions qui en fait s'exercent sur toute la société. Mais comme on est vulnérable, c'est encore plus chaud.
1: Et même aussi, les menaces assez constantes. voilà, on vous harcèle.
0: Oui, oui, enfin, il y a effectivement, d'un côté, il y a la violence qu'on peut appeler institutionnelle, la violence systémique, enracinée dans une société patriarcale, dans un gouvernement qui n'est pas sensible, en fait, chaque droit, chaque concession qu'on arrive à arracher, c'est justement parce qu'on lutte, mais il y a toujours cette résistance. Et après, effectivement, dans la société, individuellement, les personnes, parfois, sont mal informées. Il y a encore beaucoup de préjugés, beaucoup de tabous, beaucoup de peurs morales. Donc, effectivement, il y a certaines personnes qui passent à l'acte, que ce soit des insultes, des violences physiques, des agressions sexuelles. Donc, oui, on vit ça dans le quotidien.

0: Anne-Laure, vous êtes venue pour un témoignage.
1: Oui, effectivement, moi j'ai rejoint ce collectif qui m'a très bien accueillie fin d'année dernière. Je milite à leur côté. Voilà, donc moi je suis une femme blanche, hétérosexuelle et alliée. Je suis venue ici aussi pour témoigner du fait que je pense que les personnes hétérosexuelles doivent absolument s'impliquer dans cette cause. Tout simplement parce que je pense que si toutes les personnes hétérosexuelles font l'effort d'imaginer un instant que demain, par exemple, être hétérosexuel soit quelque chose qu'il faille cacher, que la société nous demanderait de cacher, que demain les hétérosexuels n'osent pas tenir la main de la personne qu'elles aiment dans la rue parce qu'elles ont peur du regard des autres, que demain les hétérosexuels doivent se poser la question de savoir si en famille, au travail, avec de nouveaux amis, ils peuvent être eux-mêmes, est-ce qu'ils vont avoir des problèmes ou pas. Donc moi je pense qu'en fait les droits humains pour moi ne sont pas des droits à géométrie variable et que je souhaiterais vraiment et j'en serais heureuse que le 13 juin durant toute cette journée, voilà, les personnes qui ne font pas partie de la communauté LGBTI+ se mobilisent parce que finalement ça pourrait être nous dans la mesure où on choisit ni son corps, ni son sexe, ni sa sexualité. Je pense que c'est un combat qu'il faut vraiment mener collectivement. Voilà, et j'essaie de donner un peu de mon énergie à ce collectif magnifique qu'est celui d'Arc-en-Calade.

0: parcours, le défilé, le rendez-vous, c'est Martina.
1: Tout ça commence en 14h-15h à la place Simone Veil. On va faire cette marché des créateurs et des associations, des collectives queer et engagées.
0: Donc à partir de 15h, hein, c'est ça.
1: À partir de 15h, ouais. Mmh. Donc, et la déambulation, la marche à proprement parler, ça va partir de la place des Sars, donc on fera une déambulation dans le parcours. Est-ce que c'est déjà défini alors parcours?
2: Oui, dans un parcours qui est défini, effectivement. Je tiens juste à préciser qu'au départ, on voulait partir de la place Simone Veil, ce qui était tout à fait cohérent, mais que tenant compte des réticences des pouvoirs publics et du nombre de policiers mis à disposition, on a ajusté notre marche pour qu'elle se fasse dans les meilleures conditions possibles. Et donc, effectivement, elle partira de la place des Arts. On déambulera sur un parcours assez classique qu'on ne dévoilera pas pour que toutes les personnes viennent nombreuses découvrir quel est ce parcours. Et on terminera effectivement place des Arts pour ensuite retourner place Simone Veil pour la suite de la journée. Comme le disait Martina, la scène ouverte et puis la soirée queer, Pride, After Pride. Voilà, en deuxième partie de soirée, pouvoir danser tout ensemble. Tous ensemble.
0: On a tout dit ?
2: Moi, j'ajouterais quand même une chose, c'est que je ne sais pas s'il est nécessaire d'y réfléchir, mais en admettant qu'il le faille, ce que je voudrais dire, c'est que je pense qu'on a toutes et tous, absolument toutes et tous, autour de nous, des gens qu'on aime, et je pense que dans les personnes qu'on aime, il y a des personnes concernées par la communauté LGBTI+. Et je pense que ne rien faire, en tout cas en tant qu'hétérosexuelle, c'est une forme d'acceptation contre laquelle je me lève. Et que c'est comme glisser un bulletin de vote dans une urne. Il faut toujours penser aux personnes à qui on fait du mal quand on ne met pas le bon bulletin. Et il faut aussi penser aux personnes à qui on fait du mal quand on n'agit pas.
0: Merci à toutes les deux.
1: Merci.
0: Pride lutte contre toute discrimination pour défendre les droits de chaque personne, quelle que soit son identité de genre ou son orientation sexuelle. Le collectif Art Encalade organise la première Pride Encalade dans le cadre de la Journée des Fiertés le samedi 13 juin prochain à partir de 14h au parc Simone Veil, l'écoquartier à Villefranche-sur-Saône. Soyez nombreux.
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0: Et tu fais quoi dans la vie ? Une question à laquelle on répond souvent, mais pas foncièrement. Un temps d'échange à la rencontre de professionnels qui nous parlent de leur métier, de leur parcours, de la réalité du terrain. Une façon de découvrir ou redécouvrir une profession. Et pourquoi pas même se découvrir une vocation. Bonjour et bienvenue dans notre émission. Aujourd'hui, nous avons la chance de recevoir Joe. Bienvenue Joe.
1: Bonjour.
0: Alors s'il te plaît, est-ce que tu peux te présenter en quelques mots ?
1: Oui, bien sûr. Déjà, bonjour à tous les auditeurs et aux auditrices. Moi, c'est Joe, j'ai 35 ans, je suis un barbu, marié, papa de deux petites poupées. Et je suis un mi-hipster, mi-tuffer, sans camion, et comédien amateur à mes temps perdus.
0: Bah merci pour cette belle présentation. Du coup, merci aussi de ta présence. Et aujourd'hui, donc, on va prendre le temps de découvrir ton métier. Donc, je vais te poser the question. Tu es prêt ? Et tu fais quoi dans la vie ?
1: Alors moi, je suis éducateur spécialisé donc en pédopsychiatrie.
0: D'accord.
1: Voilà, alors après, un éducateur spécialisé peut travailler dans plein de domaines différents, que ce soit avec des enfants, des adultes, dans le secteur de l'handicap, plutôt précarité, donc hommes, femmes à la rue. On peut être aussi voilà, toxicomanie... On a un champ qui est assez large. Mais moi, en tout cas, je travaille en pédopsychiatrie. Donc,
0: en pédopsychiatrie, à l'hôpital. Donc, super intéressant déjà cette entrée en matière. Et est-ce que tu peux nous dire en quoi consiste ton métier, si tu devais nous donner une sorte de première définition ?
1: Alors, un éducateur spécialisé, c'est quelqu'un qui va essayer d'être au plus près des besoins de personnes qui ont des besoins spécifiques. Donc moi, personnellement, en pédopsychiatrie, je suis plutôt avec des enfants qui ont des troubles du comportement, des troubles du développement, des choses comme ça. Et l'idée, c'est que j'essaye que la société puisse accepter leurs troubles, que eux puissent justement rentrer dans cette société et que ces troubles, en fait, soient le moins envahissants possible pour eux.
0: Voilà. D'accord, donc les aider à aller vers de l'autonomie, c'est ça ?
1: Oui,
0: pour essayer notamment de leur permettre une certaine insertion dans la société.
1: Et surtout, c'est voilà, pouvoir gérer leurs angoisses, parce que c'est des enfants en général qui ont beaucoup d'angoisses et qui vont le manifester du coup de manière différente en fait.
0: D'accord. Et donc on reviendra plus tard sur le détail de tout ça, mais quel cursus tu as suivi finalement pour arriver là et en existe-t-il différent ?
1: Alors, moi personnellement, j'ai su assez rapidement que je voulais faire ce métier-là. Donc, je me suis un peu battu avec l'éducation nationale pour leur faire comprendre que je ne voulais pas faire un cursus classique, parce que moi, je voulais faire un BEP sanitaire et social. Voilà, donc j'ai mis 2 ans à pouvoir partir en BEP sanitaire et social, parce qu'on m'a fait redoubler ma 3e, partir en seconde générale. Mais j'ai pas lâché l'affaire. En fait, pourquoi le BEP sanitaire et social ? C'est parce que je voulais déjà commencer à avoir de l'expérience professionnelle avec les stages. Parce que je savais que pour pouvoir passer le concours d'éducateur spécialisé, il fallait déjà un peu voilà, connaître le public, se connaître un peu plus soi-même. Et donc, du coup, j'ai fait mon BEP sanitaire et social. Je suis parti en bac, donc ST2S. Je sais pas si ça existe, mais il me semble que oui. J'étais la toute première session ST2S avant, c'était le bac SMS. Et pour les anciens, c'était le bac F8. Donc voilà. Et en fait, toutes ces études, moi, je les ai fait en maison familiale et rurale, qui me permettait d'être en alternance. Donc voilà. Dans cette idée de pouvoir avoir de l'expérience. Et ma dernière année de bac, en fait, je l'ai fait en apprentissage. Dans un IME, donc un IME c'est un institut médico-éducatif, c'est avec des enfants plutôt secteur handicap, j'étais plutôt côté autisme à ce moment-là. Et ensuite j'ai enchaîné avec le concours éducateur, et pareil j'ai fait éducateur, donc ce qu'on appelait nous à l'époque cours d'emploi. Donc j'étais en poste en fait d'éducateur, en apprentissage, et après bah, voilà, j'ai eu mon diplôme. Et...
0: Donc finalement tu as su assez jeune que tu allais suivre ces voies-là.
1: Ouais, au début, je m'étais dit je ferais peut-être AMP, donc aide médico-psychologique, quand j'étais en BEP, mais très rapidement, il était clair que c'était plutôt éducateur spécialisé. Après, donc, à l'époque, il fallait préparer un concours d'éducateur. Aujourd'hui, avec, je ne sais plus comment ça s'appelle, là, le truc qu'on a à la fin pour choisir nos études, là, ils ont, c'est un nom, là, je ne me souviens plus comment. Je sais qu'aujourd'hui, il n'y a plus de concours. D'éducateur. Moi, ce que je trouve clairement dramatique, parce que, pour vous dire, moi, quand je suis rentré en formation, j'avais 20 ans, même 21 ans, il me semble, j'étais le plus jeune de ma promo. Mmh. Aujourd'hui, c'est plutôt la moyenne d'âge des éducateurs en formation, et moi, je pense que ça va pas, parce que il faut une certaine expérience un peu de la vie ou du public pour pouvoir accueillir
2: une certaine maîtrise de soi, ouais. Pour pouvoir gérer les autres.
1: Il faut se connaître un minimum quand même, quoi.
2: Ok. Donc intéressant comme parcours, et justement maintenant que tu connais bien ce métier, est-ce que tu peux nous dire quelles sont les compétences clés, on va dire les compétences nécessaires et les qualités, on va dire, requises pour se plaire dans ce métier et être un bon éducateur spécialisé?
1: Non, déjà, la première des choses, je pense que c'est la patience. Si t'as pas de patience dans ce métier-là, t'es clairement mort. De la bienveillance, plutôt quand même l'amour des autres, hein. Si t'aimes pas les gens, ça va être compliqué d'aimer les gens qui sont particuliers. Donc voilà, après, moi j'avoue que j'ai plus de patience et plus d'amour pour les gens particuliers que les gens normaux, entre guillemets. Donc voilà, enfin, on se le dit souvent avec des collègues, hein, par exemple, qu'on aurait peut-être plus de mal à travailler avec des enfants, entre guillemets, classiques, qu'avec les enfants avec lesquels on travaille. Parce que c'est aussi ça la beauté de notre métier, c'est ces enfants qui ont des réactions qui sont différentes, et qui vont aller chercher des choses en toi que personne ne vient chercher à la base, quoi. Donc voilà, et je pense que ce qui est hyper important aussi, c'est d'avoir ce que j'appellerais un cadre interne qui est sain, quoi. Parce que si tu commences à être à vouloir travailler des choses personnelles dans ton métier, et ça peut arriver, moi je trouve que ça va pas, quoi. C'est tu peux pas faire ce métier pour faire ta propre thérapie, quoi.
2: Ouais, il faut être déjà armé soi-même.
1: Voilà. Et c'est vrai que souvent t'entends en formation si t'as rien à travailler en toi, tu fais pas ce métier-là. Moi, je suis pas du tout d'accord avec ça. Personnellement, j'avais rien à travailler en moi particulièrement. J'avais juste envie d'avoir une utilité en fait dans la société, dans la vie, et voilà, et je crois que j'y arrive plutôt bien, il me semble, depuis quasi 20 ans, donc
2: Moi, j'aurais dit aussi, j'imaginais en tout cas qu'il fallait aussi avoir un bon sens de l'écoute et de la communication, parce que le relationnel, créer du lien, je pense que ça fait vraiment partie aussi du cœur du métier.
1: Ah oui, bah complètement, encore plus en pédopsychiatrie. Pour moi, oui, c'est tellement logique, c'est vrai que j'y ai même pas pensé, mais en effet, c'est savoir écouter l'autre. Mmh. Et vraiment, c'est vraiment de l'écoute active, quoi. Et des fois, l'écoute, c'est pas forcément devoir répondre quelque chose à l'enfant. C'est juste d'être, des fois à 3 mètres de lui et de l'observer dans sa relation avec les autres. Et ça, c'est écouter ses besoins aussi, en fait. C'est tout un ensemble, en fait.
2: C'est tout un ensemble. Est-ce que vous avez besoin aussi juste de faire appel à des qualités différentes, type de la créativité pour animer des ateliers ou des choses comme ça?
1: Après, chaque éducateur a un peu son domaine de prédilection, je dirais. Voilà, moi, je sais que pendant très longtemps, j'étais plutôt autour de l'animal. C'est quelque chose qui me plaît pas mal. On a un peu tous notre truc, mais oui, sur le principe, il faut quand même être un minimum créatif, oui.
2: Et donc là, on a parlé plutôt des forces pour exercer ce métier, mais est-ce que tu pourrais me dire quels sont finalement les enjeux ou les défis majeurs rencontrés dans ce travail au quotidien?
1: Alors moi, le premier enjeu personnellement, c'est résister aux attaques, c'est-à-dire celles des enfants, du coup, dans leur comportement, dans tout ça. Enfin, c'est un métier, on se fait insulter régulièrement, des choses comme ça, on peut se faire cracher dessus, enfin, il y a... C'est loin d'être le quotidien de tous les jours. Après, ça va dépendre des endroits. Moi, j'ai travaillé dans des endroits où c'était la crise un peu tous les jours. Personnellement, enfin, en plus, je pense que je suis un bon éducateur entre guillemets de crise. J'ai fait quasi que ça. Là, ça fait quelques années où c'est un peu plus tranquille où je suis. Mais donc, il faut résister à ça et il faut entendre les messages différemment de ce qu'il est donné à ce moment-là, c'est-à-dire que c'est pas toi qui est attaqué, en fait, c'est ta fonction, c'est plein d'autres choses, mais c'est pas toi en tant que Jonathan, parce que toi, quand justement l'enfant il va réussir à pouvoir se calmer ou des choses comme ça, là tu vois tout de suite que ça y est, il est en face de lui la personne par elle-même. Et en général, il est reconnaissant quand tu as géré cette crise-là. Donc ça, c'est assez difficile. Et moi, je trouve que ce qui est de plus en plus difficile aujourd'hui, c'est résister aux attaques de l'institution qui nous demande de soigner des enfants en 6 mois, dans l'air du temps, qu'il faut tout de suite. Sauf qu'un enfant, en fait, on le soigne pas en 3 mois, quoi. Et ça, c'est de plus en plus difficile, et c'est ce qui me ferait partir de mon métier, en fait, c'est pas les enfants, c'est vraiment plus l'à côté, quoi.
2: Le manque d'accompagnement, finalement, des institutions.
1: Ouais, même pire, quoi. C'est-à-dire qu'avant, en fait, il y avait des choses, c'était logique, quoi. Des temps de réunion, en fait, on se posait pas la question. Aujourd'hui, on va venir attaquer ça. On va nous demander d'expliquer ce qu'on fait. Il y a beaucoup moins de confiance et tout ça. En fait, ça attaque et ça grignote la motivation, quoi.
2: La confiance aussi.
1: Ouais. Et je trouve que ça, c'est vraiment dramatique. Et y a de plus en plus de bons éducateurs, de bons infirmiers, parce que moi, je travaille vraiment en binôme avec des infirmiers, qui partent parce qu'ils en ont marre et c'est des bons. Et ceux qui restent, ils vont être moins bons, entre guillemets, et c'est vraiment dommage, quoi. On use les gens, et c'est l'institution plus qui use les gens, au final, que les enfants, quoi. Et ça va pas.
2: En effet. C'est vrai qu'il y a pas mal de défis à remporter. Et en parlant de défis, c'est vrai que dans l'actualité, de manière générale, on parle beaucoup d'inclusion à différents niveaux de la société. Par exemple, en mettant en avant et en lumière le handicap ou la diversité des genres. J'imagine que dans ces métiers-là, qui sont des métiers prenants aussi, ça doit être une thématique qui fait aussi partie de vos combats, non ?
1: L'inclusion, moi, je trouve que c'est très bien. Maintenant, il faut y mettre les moyens. C'est-à-dire que si tu mets des éducateurs dans les endroits où, justement, on pense inclure les gens, c'est super. Mais si tu laisses les professionnels qui sont sur place, qui n'ont aucune connaissance de l'handicap, aucune connaissance de la maladie psychique, se débrouiller, ça va pas. Donc, ça crée des problèmes et ça crée de la maltraitance pour tout le monde, en fait. Ça soit dans une classe, par exemple, si vous avez 3 enfants qui ont des gros troubles, ces enfants-là, par l'angoisse, par le manque d'un environnement adapté, vont faire des crises assez importantes, vont pouvoir attaquer les autres enfants. Donc, du coup, les autres enfants, eux, c'est maltraitant pour eux, et c'est maltraitant pour les enfants, moi, dont je m'occupe, qui ont un milieu qui n'est pas adapté. Donc voilà. Après, c'est aussi des décisions politiques pour moi, qui sont du fait d'un manque très important de structures adaptées. Quand vous voyez qu'on a entre 5 et 6 ans d'attente à Lyon pour un IME, moi je trouve ça inadmissible, en fait.
2: IME
1: et Institut médico-éducatif, donc qui s'occupe de gamins handicapés. Mmh. Et nous, par exemple, dans un CMP, donc centre médico-psychologique, pour arriver, moi, dans mon service à moi, qui est un CATTP, donc c'est un centre d'accueil thérapeutique à temps partiel, vous êtes obligé de passer par un CMP. Le CMP a 1 an et demi d'attente. Voilà. Donc, à un moment donné, c'est pas moi qui vais aller chercher dans la rue les enfants qu'on a besoin. Les temps d'attente, les places, il y en a clairement pas assez. Donc après, on va vous parler d'inclusion, tout ça. Mais pour moi, il y a les deux, quoi. Il y a le fait qu'il manque de places. Et après, bien entendu, je suis complètement pour que n'importe quelle personne ait sa place dans la société de manière optimale. Mais il faut pouvoir l'accompagner correctement.
2: Donc je te propose de faire une petite pause musicale. Et donc je vous laisse découvrir le son que Joe a choisi aujourd'hui de nous faire découvrir.
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0: 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Et tu fais quoi dans la vie ? Suite de l'émission « Et tu fais quoi dans la vie ?» en compagnie de Joe, qui nous parle de son métier donc d'éducateur spécialisé. Donc on va poursuivre notre discussion où je t'ai senti en effet très inspirée, mais aussi très passionnée. Donc qu'est-ce qui te passionne justement le plus dans ce métier-là ?
1: Bah, de toute façon, ce métier, si t'es pas passionné, a priori, tu vas pas tenir très longtemps quand même. Donc voilà, et puis enfin, pour moi, l'éducateur, il a besoin d'être celui qui défend un peu, qui... Et donc on est un peu toujours énervé, les éducateurs, c'est comme ça, on se plaint beaucoup, mais en même temps, c'est pour les bonnes choses. Donc voilà. Du coup, pardon, redis-moi ta question.
0: On va dire, qu'est-ce qui te passionne le plus dans ce métier ?
1: Ce qui me passionne le plus, c'est d'avoir un réel impact sur la vie future des enfants dont je m'occupe et de leur entourage. Voilà, c'est pouvoir... faire que un enfant arrive avec des gros troubles et qu'il est très angoissé et qui quand je lui dis au revoir à la fin du soin il soit beaucoup plus tranquille en lui, qu'il ait une connaissance de lui plus importante, que les liens avec les autres soient plus tranquilles. Et ce qui me plaît, c'est de me dire que chaque semaine, en fait, chaque enfant dont je m'occupe va avoir un temps vraiment particulier pour lui, un temps d'écoute. Et en fait, on en rêverait tous, je crois, d'avoir un lieu un peu mis comme ça sous coton, qui est un peu suspendu dans le temps, qui nous est dédié qu'à nous, quoi. Voilà, globalement c'est plutôt ça, et puis c'est intellectuellement, je trouve ça ça m'intéresse pas mal de voir cette évolution et de réfléchir au maximum de comment faire pour que cet enfant il aille mieux.
0: Et justement, est-ce que tu pourrais nous décrire à quoi ça ressemble chez toi une journée type ou une semaine type ?
1: Alors, je dirais plus sur la semaine type. Dans une semaine type, en fait, je vais alterner entre des prises en charge donc en individuel ou groupal. En fait, ça va dépendre. En réunion, on va vraiment essayer de savoir quel sera le mieux pour tel enfant, si c'est du groupe, si c'est de l'individuel. Il y a des enfants, des fois, c'est tellement fort leur trouble dans le relationnel qu'il vaut mieux passer par l'individuel au départ. Donc voilà, mes groupes, en fait, on va soit faire des groupes avec un thème particulier, je sais pas, la cuisine. Là, il n'y a pas très longtemps, j'ai fait un groupe autour du jeu de rôle. Voilà. Et où ça va être des temps un peu plus longs groupal, mais avec ce qu'on appelle de la médiation, qui est plutôt libre. Donc là, c'est les enfants qui vont venir, qui vont nous dire, bah, j'ai envie de faire ci, ça, ça, et nous on voit comment on peut faire. Et donc parallèlement à ça, on va avoir des temps de reprise clinique. Donc chaque, en fait, groupe va avoir un temps d'une heure environ par semaine. Toutes les deux semaines, pardon, qui lui est dédié, où là on va décortiquer vraiment tout ce qu'on a fait, comment l'enfant s'est comporté, tout ça. Et là, ça va vraiment nous aider à pouvoir être au plus près du besoin de l'enfant dans les moments d'après. Et puis nous, en fait, on marche beaucoup avec ce qu'on appelle le transfert, c'est-à-dire le transfert, c'est ce que toi tu vas me donner dans la relation, je vais récupérer en moi, en fait, et ça va me créer une réaction. Et ça, en fait, c'est à décortiquer, c'est-à-dire qu'est-ce qui m'appartient à moi, qu'est-ce qui appartient à l'enfant, tout ça, et c'est comme ça, en fait, qu'on travaille, quoi. Et c'est aussi comme ça qu'on se décontamine, entre guillemets, de la violence, des angoisses des enfants. Et on va avoir aussi une partie de consultation familiale. Donc là, c'est vraiment pouvoir aider les familles à comprendre leur enfant, à eux pouvoir parler de ce qu'ils vivent. Et en général, contrairement à un psychologue, par exemple, on va avoir, c'est pas qu'on va avoir plus de poids, mais les parents, en fait, ce qu'on va leur dire, ils vont l'écouter d'autant plus du fait que nous, on le vit aussi, en fait, par rapport à un psycho qui va les voir chaque semaine dans le bureau. Donc voilà. Après, moi, mes consultations familiales, je les fais avec un psycho. En fait, on est en binôme, donc une psycho.
0: Vous êtes des équipes pluridisciplinaires, oui. Et vous complétez.
1: Exactement. On peut pas travailler autrement que en pluridisciplinarité.
0: Et justement, en tant qu'EduxPay, est-ce qu'il y a finalement un outil ou quelque chose qui vous est indispensable au quotidien?
1: Bah pour moi, c'est justement ces reprises cliniques que je parlais. C'est ce qui va différencier pour moi en fait un éducateur d'un animateur entre guillemets. Alors bien sûr, il y a d'autres choses. Il y a notre formation, il y a notre regard, il y a plein de trucs. Mais globalement, oui, les reprises cliniques, moi, je trouve que c'est vraiment important. On en a plus en pédopsychiatrie, et c'est aussi pour ça que je reste dans ce domaine-là. Parce que, pour moi, en fait, c'est un peu comme de l'orfèvrerie, quoi. C'est-à-dire que chaque moment que je passe avec l'enfant, après, moi, je vais le reanalyser et je vais essayer de voir sur quoi je peux essayer de bouger un tout petit quelque chose... Et c'est ce qui fait évoluer l'enfant au fur et à mesure, en fait. Et c'est ce qui permet aussi d'avoir du recul, c'est ce qui permet de pas tout ramener à la maison, parce que sinon les familles, je pense que ça serait très difficile si on ramenait toute l'angoisse, la violence qu'on vit tous les jours. Voilà, c'est vraiment l'outil le plus important, il me semble.
0: Et au fil de ces années, est-ce que tu aurais une anecdote ou un moment marquant de ta carrière à nous partager?
1: Alors... Par contre, je risque de casser l'ambiance, parce que dans notre métier, c'est quand même des situations vraiment très difficiles. Mais oui, il y a une situation moi, qui m'a vraiment beaucoup marqué. C'est un enfant, en fait, qui était dans une situation de grande précarité psychique et sociale, comme beaucoup on a d'enfants. Voilà, j'ai beaucoup d'enfants qui ont été maltraités, ou qui sont dans des situations vraiment très, très compliquées. Et cet ado, en gros, que j'avais en charge, quand il était petit, il a été élevé vraiment comme un enfant sauvage. En gros, il a été placé assez rapidement. C'était une situation vraiment très, très difficile. J'avais eu, en plus, son frère, moi, dans un autre lieu où j'avais travaillé avant. Et cet enfant, voilà, en fait, il avait des défenses psychiques qui étaient très importantes. Il était assez violent. Et au fur et à mesure du temps, avec le pédopsie avec lequel je travaillais à cette époque-là, on avait réussi à faire que cette violence avait beaucoup baissé, qu'il avait pu vraiment réfléchir sur ce qu'il vivait, sur tout ça. Et en fait, malgré tous nos soins, quelques mois après ses 18 ans, quand on lui a dit au revoir, quoi, il a été suspecté d'attouchement, il s'est retrouvé en garde à vue, et en fait, il s'est suicidé en garde à vue. Et ça, moi, ça m'a beaucoup marqué, dans le sens où je me suis dit... que ses défenses, en fait, elles étaient là vraiment vitales, en fait, pour lui. Et que, du coup, on l'a aidé à les enlever, ses défenses, mais du coup, à quel prix derrière, quoi. Donc ça, c'est difficile, parce que on se rend pas compte, mais les gens, en fait, quand... je sais pas, dans une dépression, en fait, ils parlent à personne, c'est qu'à ce moment-là, ils en ont besoin, et que des fois, on veut aller trop vite, peut-être, et que cet enfant, on le pensait prêt, on pensait tout ça, et en fait, c'était extrêmement difficile, quoi. Et des fois, peut-être qu'il valait mieux qu'il se... il y a certains enfants, ils se débilisent, entre guillemets, souvent, mais parce que la vie est trop dure à côté, et qui on est pour leur enlever ça, en fait. Donc maintenant, je fais vraiment très attention à ça.
0: D'accord, donc une situation quand même délicate, difficile de ne pas ramener tout à la maison, en effet, ne pas réfléchir sur tout ça, mais malgré tous les aléas de ce beau métier, est-ce que tu peux nous dire, selon toi, quelles sont les évolutions de ce beau métier sur les prochaines années, et si tu as un dernier conseil à donner à des gens qui voudraient faire comme toi?
1: Alors l'évolution du métier, moi elle me fait quand même assez peur par rapport aux décisions politiques d'aujourd'hui, donc on verra. Il y a de plus en plus de violence dans la société. Pour moi, mon métier, en fait, c'est le garant du vivre ensemble, en fait. Et on a enlevé beaucoup d'éducateurs dans les quartiers, on enlève beaucoup d'éducateurs de partout. Et ça, moi, ça me fait peur personnellement. Après, on essaye de le faire évoluer avec des nouvelles techniques, des choses comme ça. Moi, je trouve ça très bien. Mais il faut qu'elle soit couplée aussi avec, avec du travail comme on a aujourd'hui. Voilà. Et par rapport aux futurs éducateurs, moi, pour moi, c'est fais-toi de l'expérience avant de passer le concours, enfin, bah, du coup, avant de rentrer dans l'école, pour voir si t'as les épaules pour faire ce métier, pour voir si t'es pas trop touché par les gens, parce que c'est, faut aussi savoir prendre du recul, et ça, c'est pas donné à tout le monde, mine de rien, de pouvoir être une éponge et en même temps y laisser à côté. Parce que sinon, tu tiens pas dans ce métier. Et j'en connais beaucoup qui prenaient trop à cœur les choses, et à un moment donné, tu te casses la figure, c'est pas possible, quoi.
0: Merci pour ce partage d'expérience en toute transparence, Joe. J'espère que cet échange aura répondu à certaines de vos interrogations et pourra peut-être susciter de nouvelles vocations, car a priori, il y a des besoins dans ce milieu-là. Donc, si vous avez l'envie d'aller vers ces métiers passion, n'hésitez pas. En tout cas, c'était Et toi, tu fais quoi dans la vie sur Radio Calade, et à très vite pour la découverte d'un nouveau métier.
1: Merci.
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0: Et tu fais quoi dans la vie ?

Gone, gone, nous dit le colonel. Salut à tous et bienvenue dans le super son des 60s, le meilleur de la plus belle des décennies, vachement en vinyle et presque en direct avec au programme ce jour, Guitar Slim. Là, on va descendre en 1953, rien que ça. The Shapples, là, on est autour d'un groupe vocal américain. On retrouvera aussi The Troops, cela était anglais. Mieko Hirota, celle-ci était japonaise. Et on ouvre, bien entendu, avec notre duo Gene Chandler et Barbara Acklin, From the Teacher to the Preacher, du prof ou du maître au prêcheur, un petit peu de ça, enregistré en 1968, duo vocal ici bien accompagné avec Gerald Sims à la guitare, un garçon qui a travaillé pour Chuck Berry et Louis Armstrong, s'il vous plaît, et aux arrangements Sonny Sanders de la maison Motown. La fille, c'est donc Barbara Acklin, choriste pour le label de Chess Records, avant de partir en solo, et puis un petit duo aussi, ça va vite s'arrêter. Un succès quand même, Am I the Same Girl, qui sera repris par Dusty Springfield. Et puis Gene Chandler, lui, 16 albums au compteur, avec une carrière qui se poursuivra dans les années 70, toujours dans la même veine, un petit peu soul, et produit, certains albums produits par Monsieur Curtis Mayfield. Et d'ailleurs, en préparant cette émission, je regardais Gene Chandler et je me disais qu'il avait des petits airs de Cab Calloway.

va descendre d'une année et nous voilà en 1967 et on va changer complètement de musique avec ce groupe que je n'ai jamais véritablement diffusé, Captain Beefheart and His Magic Band Zigzag Wanderer, un petit morceau qui mélange à tous les styles, extraits du LP Safe as Milk. J'ai trouvé, on me dit c'est de l'électric blues, pourquoi pas, avec une drôle de pochette. Je trouve que ça correspond pas quand même tout à fait à ce que l'on trouve à l'intérieur. On voit le groupe en image un peu déformée par la lentille de l'appareil photo, un peu comme si on les regardait par le Judas d'une porte. On voit les musiciens en costume cravate et puis Captain Beefheart avec son chapeau, un garçon qui savait tout faire, poète, auteur, compositeur, chanteur, multi-instrumentiste et peintre. C'est d'ailleurs pour ça d'ailleurs, qu'il va arrêter sa carrière de musicien en 1982 pour se consacrer uniquement à la peinture avec un certain succès. On l'a comparé dans les années 70 à Frank Zappa, notamment pour sa science, des mélanges musicaux. Et d'ailleurs, Zappa l'avait rencontré la toute première fois lorsque Captain Beefheart vivait toujours chez ses parents. Et Beefheart était assis dans le canapé en train d'écouter de la musique et il a crié « Maman, apporte-moi un coca ». Du coup, ça a donné une idée à Zappa, qui a composé le morceau « Why doesn't someone give me a coca ?» Pourquoi est-ce que personne ne me donne un coca ? Oui, c'est vraiment du Zappa.

heures à la fin. Allez, je vous l'avais promis, on va descendre en 1953 avec ce petit morceau de Rhythm and Blues, Well I Done Got Over It, de guitare Slim, un morceau qu'on pourrait croire enregistré en 1965. Le garçon est guitariste, on s'en doute, il s'appelle Eddie Jones de son vrai nom. 10 singles enregistrés avec son groupe dans les années 50 et il aura une influence considérable sur la décennie suivante, notamment sur certains bluesmen comme Albert Collins et sur Frank Zappa. Bah tiens, encore lui, c'est le premier quand même à faire des distorsions énormes avec sa guitare 10 ans avant Jimi Hendrix. Malheureusement, il ne verra pas les années 60. Il va mourir à 32 ans d'une pneumonie en 1959. Ouais, dommage, il était promis quand même un bel avenir, ce garçon, et qui avait commencé comme danseur, mais oui, dans la campagne américaine. Son surnom, c'était Limber Leg, c'est-à-dire jambe agile, du fait donc de ses capacités à accompagner toute forme de musique.

Voilà un morceau qui aurait certainement plu dans les boîtes de Londres en 1964. On va traverser l'Atlantique, tiens, pour aller en France et retrouver les Charlots. Ce morceau, j'ai oublié, bon bouchoir. Bah oui, alors on connaît le style parodique des Charlots. Et ici, on a Gérard Rinaldi qui chante en mimant un rhume. Alors, côté, bon, passer le côté comique de la chose, faut pas oublier que ce sont d'excellents musiciens que ces garçons. Gérard Filippelli, Louis Rego, Jean Sarus et Jean-Guy Fechner. Un album enregistré à l'Olympia en 67, un autre de reprise de chansons de Boris Vian, là je pense qu'il devait être très à l'aise, et puis quelques singles enregistrés sous le nom des Problèmes et qui n'ont jamais été numérisés ensemble. On en trouve des petits bouts comme ci, comme ça. Qui va enfin s'occuper du répertoire des Problèmes, parce que là on avait quand même quelque chose d'énorme.

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Je vais faire de bulle avec Molder. Même le whisky, je veux plus le boire. Ça, je veux des bulles à chaque fois que je veux boire. Vraiment, ça peut pas aller, ça.

Voilà, ça c'est fait à présent avec le grand écart que nous allons prendre. On revient aux États-Unis en 1960 avec Fred Lowery qui est un musicien aveugle. Alors on me dirait, il y a d'autres musiciens aveugles qui jouent de la guitare, qui jouent du piano. Bah oui, mais lui son instrument c'est la bouche, il est siffleur. Alors ça c'est quelque chose d'assez étonnant. Une carrière commencée en 1939 s'il vous plaît, deux titres enregistrés chez Columbia en 78 tours qui se vendent à 2 millions d'exemplaires. Et il va toucher comme ça à énormément de styles musicaux, soul, gospel, easy listening, blues. Et sur la plupart des titres de ses albums, on retrouve le mot whistle ou whistling, c'est-à-dire siffler ou siffleur. Et ici, on a cette petite ballade qui s'appelle Happy Hobo. Voilà, ballade les mains dans les poches.

Et si vous aimez ce genre de musique, je vous signale quand même que nous avons une très grande siffleuse en France, mais oui, la comédienne Micheline Dax, qui a enregistré énormément de morceaux. Je me souviens d'ailleurs d'une de ses reprises du Summertime de Gershwin en sifflant. Franchement, c'est excellent. On va rester aux États-Unis et passer en 1969 dans une veine un petit peu soul funk avec The Chappells, You're Acting King of Strange. On va y arriver. Trois filles et deux garçons pour ce groupe vocal, fondé en 1964 à Baltimore, qu'aura tourné un petit peu. Ouais, c'est un peu la mode des groupes vocaux à cette époque. Il y en a un gros paquet qui enregistre une poignée de singles avant de disparaître aussi vite qu'arrivé. Eux ont eu la chance quand même en 2016 de voir un LP sortir avec tous leurs enregistrements. 11 morceaux seulement, et pourtant c'était plutôt bien. Hein. Elles s'appelaient Alice, Hélène et Evelyne, et puis les garçons, Joey et Lester.

Et on va quitter Baltimore et partir du côté de l'Australie avec un groupe assez connu là-bas. Il s'appelle The Executives. Et ils venaient de Sydney. Leur succès est resté local entre 1967 et 1970. Groupe formé autour d'une fratrie, Brian, Carol et Gary King, et puis des copains. Ils sont 6 au total. Et ils ont eu un petit titre de gloire en apparaissant dans un épisode de Skippy le kangourou. Et ils étaient déguisés en Ned Kelly. Alors Ned Kelly, on le connaît pas par ici. Mais en Australie, il est très connu. C'est un bandit de grand chemin, assassin, braqueur de banque au 19e siècle. Et si on a parlé tout à l'heure pour les Chappells d'avoir eu la chance d'obtenir une compilation de leur titre en 2016, et ben eux, ils ont eu un livre qui leur est consacré la même année 2016. Nous, on va s'intéresser surtout à ce qu'ils ont chanté, Bad Reputation.

0: Et nous arrivons à la mi-temps de cette émission. C'est le moment de retrouver notre rubrique 60s 2020. C'est au tour des garçons avec ce groupe au nom étrange, Karaboudjan. Un nom qui rappelle un vieux cargo arménien. Mais oui, qui devait transporter des décibels en contrebande, très certainement, pour ces quatre garçons qui font pas mal de bruit et qui viennent du département de l'Aisne. Phil, Rafi, John et Orso, et qui ont roulé leur bosse quand même depuis plusieurs années dans différents groupes. C'est l'école la plus dure, celle de la route, celle des petites salles de 50 personnes à remplir. Et là, il y a une formule qui est absolument magique dans ce groupe. On le sent, ça s'entend très bien entre les musiciens. Et ce titre, Ringo, référence bien entendu aux années 60. Elles sont partout dans le morceau que l'on va écouter là. En plus, c'est pas mal humoristique. On va traverser quelques garages du côté de la Floride et du Texas pour arriver en Californie de façon à retrouver l'ambiance un peu psyché. C'est chanté en français, c'est plutôt une bonne chose. Leurs références vont des Doors à Burgala. Alors c'est vrai qu'il y a un grand écart, mais entre les deux on trouve les Black Keys et Gainsbourg. Ça tient la route.
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Et bien sûr, on aurait pu citer les Beatles sans référence. Le groupe s'appelle Caribou de Jean, le morceau Ringo. Et je leur souhaite plein de bonnes choses. On va rester dans le psyché ici en 1966-67 avec un groupe au nom un peu triste, The Tears, les larmes, et un titre plutôt joyeux, Race Rat, littéralement la course de rats. Ils venaient de Sacramento, ces garçons, et ils sont quatre autour de deux frangins, Richard et Robert Salazar. Ils ont tourné du côté de San Francisco. Bah tiens, voilà qu'on retourne en Californie avec l'appui d'autres musiciens. On ne sait pas grand-chose d'eux, si ce n'est qu'on les trouve sur une douzaine de compilations.

On va aller faire un tour à la maison mère en Angleterre avec The Troupe. Si on parlait tout à l'heure des compilations, et ben voilà un groupe que l'on ne trouve qu'en compilation. Il a pas mal enregistré dans les années 60, mais hélas, rien n'est sorti à l'époque. Le leader était pourtant pas n'importe qui, Brian Connolly, futur fondateur d'un groupe au succès mondial dans les années 70 et qui s'appelle The Suite et qui n'oubliera pas ses partitions lorsqu'il jouait avec The Troupe, puisque l'un des morceaux enregistrés par The Suite n'est autre chose qu'une reprise de On the Spotlight qu'il a enregistré avec The Troupe. Bel exemple ici qu'on va retrouver en 65, bel exemple de freak beat avec ce morceau You'll Call My Name.

On va rester en Angleterre et aller voir du côté de Manchester ce qui s'y passe avec le Haydock's Rock House, un groupe formé par Eric Haydock, ancien bassiste des Hollies. Voilà, il claque la porte, peut-être pas au meilleur moment. Il va fonder ce groupe qui n'enregistrera que 2 singles, où il y aura quand même pas mal d'engueulades à l'intérieur. Une dizaine de musiciens vont se succéder, notamment pour les concerts, mais pas beaucoup de succès. Pourtant, c'est pas mal, hein, c'est matiné d'un petit peu de soul. À noter quand même que le guitariste du groupe, Ian Brooks, rejoindra par la suite les New Seekers.

0: rester en Angleterre via la Jamaïque avec Laurel, on va y arriver, Etken, un garçon qui est né à Cuba, mais oui, de parents jamaïcains, avant de repartir du côté de la Jamaïque et puis définitivement de s'installer en Angleterre en 1960, emportant avec lui les rythmes de cette partie du monde, notamment le ska et le reggae. Bah oui, voilà un garçon qui va compter parmi ces musiciens noirs qui arrivent en Angleterre à ce moment-là. Il fera une toute petite carrière solo, enregistrera quelques morceaux, dont celui-ci, Baby Don't Do It, et puis participera à pas mal de groupes. On va le retrouver là aussi, petite gloire posthume, dans un film qui est sorti dans les années 80, Absolute Beginners, puisque l'un de ses morceaux, Landlords and Tenants, en fait partie.
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aller faire un petit tour au Japon avec The Queen of Pop. Rien que ça, c'est le surnom de Mieko Hirota, une véritable star dans son pays, beaucoup moins connue de ce côté-ci en Europe. Une carrière commencée à 7 ans pour cette jeune fille quand elle chantait sur des bases américaines, mais oui, dans le Japon occupé. Premier contrat à 14 ans et elle fera une reprise d'Hélène Shapiro, Don't Treat Me Like a Child, qui aura un petit succès au Japon. Elle va apprendre l'anglais pour l'occasion. Les Japonais parlent assez peu l'anglais. Et si on en croit son manager, il a déclaré Mademoiselle Mieko Hirota a inventé, alors je ne sais pas comment est-ce qu'on peut traduire ça, un English like Japanese, un anglais qui ressemble au japonais. Pourquoi pas? En 1965, on la retrouve, s'il vous plaît, au festival de Newport. À gauche, Carmen McRae. À droite, Quincy Jones. Elle a 18 ans pour monter sur scène. Ah, et c'est pas mal. Et elle nous a laissé des morceaux dont celui-ci, Anata ga Inakutemo.

on s'est pas moqué d'elle. Il y a quand même de sacrés bons musiciens qui l'entourent, la demoiselle. Et pas étonnant qu'elle soit devenue une star dans son pays. Hein. Elle gagne à être quand même connue par chez nous. Le super son, c'est presque fini. On va donc se quitter avec notre rubrique « Ils ont commencé discrètement ». Alors, on va essayer d'être le plus, le plus vague possible. Nous sommes un groupe qu'on peut qualifier groupe de rock britannique, fondé à Londres en 1962. Notre nom vient d'une chanson de Muddy Waters, puisque notre musique, dans l'ensemble, elle vient du blues. D'ailleurs, durant toute notre carrière, qui se prolonge d'ailleurs au moment où je parle, elle vient, on a essayé de reproduire le blues, alors que les Beatles, qui étaient nos concurrents directs, et ce que la presse a voulu en dire, en fait, ce sont de bons copains, eux venaient du rock. Et comme ils étaient toujours bien habillés et qu'ils faisaient les gentils et qu'ils ont commencé un petit peu avant nous, notre manager, notre patron qui nous a dirigé là-dedans, Andrew Lug Oldham, a décidé de faire de nous des mauvais garçons, toujours à tirer la gueule, mal habillés et chantant parfois des choses, oh là là, très osées. Notre fondateur était un musicien absolument génial, hélas instable. Il a retrouvé le club des 27 en 1969. Le noyau dur s'est donc formé autour d'un auteur et d'un compositeur qui s'appellent Mick et Keith. Bon, je pense que vous les avez reconnus depuis longtemps. Les Rolling Stones, bien entendu. Et là, on va pouvoir s'écouter un morceau, leur second single enregistré en 1963. Ils ont du mal encore avec la composition. Ça s'appelle Common et c'est signé de leur maître Chuck Berry, notre maître à tous d'ailleurs. Allez, en attendant de nous retrouver, portez-vous bien et surtout faites gaffe au rock'n'roll.

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0: Bouboule. Babil à Babel. La maladroite. L'infantile. Quatre textes de Jean-Albert Mazeau, extraits du recueil Sous les auspices, paru en 2024 aux éditions La Vilaine Éditrice. Sur des lectures de Robin le Curieux et Fanny Lorest du Cours Charmet, Stéphane Padovani et Thibaut Dubreuil.
1: M'a fallu aller le chercher. Et même, tiens, jusqu'au café. Le café d'en face de notre institution. Car le taulier avait appelé. Bouboule veut pas s'en retourner. La surveillante m'a demandé « Jean-Sébastien, faites cela pour nous. Faites ceci pour lui. » Ce qu'elle rate déjà, ah oui, le terminus. Le bar des paumés. Des délaissés. Des mal-aimés, des mariniers trop âgés pour encore embarquer. Des personnes trop usées pour au moins protester. Mais protester, Bouboule, il sait faire. C'est qu'il vient de là. D'un coin, on vivote les paumés. Les délaissés de la société. Les laissés pour compte par les possédants de plusieurs comptes. En banque. Les mal-aimés des gouvernants. Les mal-embarqués dans la vie. J'en ai bavé, tu sais. Un jeu de Bouboule. Je peux même te dire que j'en ai chié. Alors, tu comprends, à mon âge, j'ai plus envie de m'en faire. Tiens, paye-moi un coup. Je lui ai payé le coup à Bouboule. Je lui ai payé un deuxième coup. Et j'ai remis ma tournée, plutôt deux fois qu'une. Le taulier n'a pas apprécié, mais ma monnaie, il l'a bien encaissé. La surveillante m'a engueulé, mais ma réponse, elle l'a bien pigé. De quoi vous plaignez-vous ? Le pognon est dans la poche du patron, et à l'institution, cela n'a pas coûté un rond. Quant à Bouboule, il est parmi nous, non ? Bien sûr, il ne mange pas toute sa soupe. Bien sûr, pour aller jusqu'à sa chambre, il chaloupe. Mais il a repris un peu de sa vie. Il a retrouvé un bout de sa dignité. Et s'il chavire, c'est de plaisir. Et cela, monsieur le patron, et ceci, madame la surveillante, ça vaut tous les écarts du monde.
2: Oh, dès 13h30, à l'ouverture du forum, l'espace d'ergothérapie, le premier devant la porte, un patient, et agaçant, à 18h, le dernier à partir. Monsieur Jean. Une énigme. Monsieur Jean écrit. Il écrit, écrit, écrit. Et quand on le lui interdit, il crie. Il crie, il crie. Alors on cède. On laisse. On lui donne des feuilles. Et il écrit, écrit, écrit. Il aligne des mots, des phrases, les paragraphes, les pavés, les chapitres, les parties, les volumes, les livres, les œuvres, plusieurs tomes. Il remplit des pages, des pages, des pages. Noircies des blanches et de toutes les couleurs. Avec des stylos noirs et de toutes les couleurs quand les noirs n'ont plus d'encre. Ou des crayons de papier, complétés de taille crayon, de gomme, de papier scotch, de colle, de ciseaux. Et il écrit, dans tous les sens. En long, en large, de travers, de biais, il écrit, il découpe, il colle, paperole qui s'envole. Et il déchire, il rature, relie, rajoute, efface, réécrit, réécrit, sans cesse. Sans se lasser, jamais. De l'ouverture à la fermeture du forum. Écrire, écrire, réécrire. Une nécessité. Un besoin absolu, vital. L'y faire renoncer, c'est le tuer. Le lui interdire, on s'inquiète, on alerte, on finit par voir abouler un psychiatre qui tranche. Un graforé, gribouilli. Gribouilli ? Ben bien sûr que ça paraît illisible au premier coup d'œil. Même pas des pattes de mouche, des milliards de fourmis qui s'agitent, se chevauchent dans tous les sens, mais il y a un ordre, comme un ordre. Des glyphes, des graphes, un dessin. J'ai mis du temps à trouver le chemin à peine, une passée. Des bifurcations, des détours, des recours, des impasses. Et puis soudain, je reconnais l'incipit de l'étranger. Aujourd'hui, maman est morte. Ou peut-être... Hey, monsieur Jean, Pourquoi copier toutes ces œuvres du passé, là ?
3: Recopier ? Mais tu prends pour qui ? Un curé ? Un moine séculier ? L'épiscopie ? Tandis que moi, j'écris, je crée, et pas n'importe quoi. Car l'amour, la jeunesse, la beauté, les saisons et les révolutions, les grands soirs et les petits matins, c'est facile, ça. Si facile que la poésie file sous la bille du stylo. Mais les chaussettes, hein ? Qui fera un poème sur les chaussettes sales ? Et le slip troué ? Ta gueule, au matin, dans le miroir de la salle de bain, la morve au nez, la dernière goutte d'urine, la corne à tes talons, la crotte du chien sur un trottoir de Rueil, ton pas qui dérape alors que tu pars marner si tôt, le métro bondé et ton patron, cet enculé.
2: Et là-dessus, il retourne à son feuillet. Écris, écris encore, écris toujours, d'un jet. Comme ce poème qu'il abandonne là en évidence pour me prouver que non, il ne copie pas, monsieur. Il écrit. J'ai reconnu le poème. Le bateau ivre. Et j'ai vérifié. Avec d'autres feuillets jetés par monsieur Jean, ce n'était pas la même graphie. Alors j'ai pris le navire, sa version autographe. J'ai couru jusqu'à la bibliothèque municipale, ouvert un beau livre, comparé. Pas de doute. C'est l'écriture de Rimbaud. Et le lendemain, dès 13h30, à l'ouverture du forum, j'ai ouvert la porte. Monsieur Jean n'est pas venu. Il n'est jamais revenu. Disparu. Personne ne sait ce qu'il est devenu. Comme si Oméga avait fait l'amour avec Alpha, dans la bibliothèque de Babel. Vide des vivants, où seul Marmonne murmure les morts, dans des cercueils de verre, des manuscrits de poussière, des nécropoles de maudits et tués.

Babette, l'infirmière, m'avait demandé, le temps de soigner ses escarres si douloureuses, de tenir Pauline délaissée au fond de son lit qu'elle ne quittait plus en raison de sa maladie qui rendait ses pieds

et encore moins la contestation. Quelques heures plus tard, alors que je quittais ma blouse comme mon service, Babette, voyant le bleu fait par Pauline sur l'un de mes bras, en me saluant, me dit « Tu sais, faut la comprendre, Pauline. Elle a été mannequin dans sa jeunesse. » Pauline, réduite à son corps souffrant, à la purulence de ses escarres, avait été jeune, vivante. Elle avait marché sous le soleil comme moi aujourd'hui en cette journée caniculaire, le bras meurtri, le cœur blessé d'avoir violenté cette femme pour son bien. Je me débattais avec mes émotions. Émotions contradictoires. Colère contre l'institution. Mépris pour le médecin et pour Babette. Honte de la soignante se drapant de beaux principes qu'elle n'appliquait pas et que j'étais. Les émotions, je l'ai retrouvé dans un livre que j'ouvris au milieu de la nuit brûlante qui ne me laissait aucun répit. C'était d'un jeune homme qui disait sa peur. Sa peur de tomber malade dans cette ville étrangère où il vivait. Sa peur d'y mourir anonyme. Car le désir d'avoir sa mort à soi devenait aussi rare qu'une vie personnelle. Puisque de nos jours, on trouve une existence toute prête. Grâce à la mode du prêt à exister, qu'on n'a plus qu'à revêtir, pour au final se dévêtir. Voilà votre mort, monsieur. Mais quelques heures plus tard, le jeune homme faisait quelque chose contre la peur. Il restait assis toute la nuit, se mettait à écrire. Devais-je l'imiter ? Je fis mieux. J'achetais une brosse. Une brosse pour les cheveux de Pauline. Et je vins la coiffer. Elle en fut toute étonnée. Le lendemain, je gravais son prénom sur le manche. Et quand je venais la toiletter, je finissais toujours par sa chevelure, que je prenais soin de brosser. Brosser. Avec délicatesse. Plus de coups. Plus d'insultes. Pauline fermait les yeux. Pauline s'apaisait. Alors un matin, je courus plus vite que d'habitude, pour gagner du temps, prendre quelques instants de plus avec Pauline, poser des couleurs à ses yeux, colorier ses joues, peindre ses lèvres. Et ses lèvres s'ouvrir. Pour dire « J'ai été belle, tu sais. Très belle. À ce qu'on me disait. Pour me flatter, bien sûr. Me baiser. J'aurais aimé les hommes, peut-être que certains m'auraient tenté, mais j'aimais les femmes. Pas facile dans les années 50. Fallait se cacher. Et les bonhommes insistaient. Leur refusaient. Inenvisageable pour ces types qui ont une bite à la place du cerveau. Ne leur restait qu'une issue à ces trous du cul. La violence. Leur dire non. Oui, mais pas avec des mots. Par des coups. Des prises. Des techniques de combat. J'avais l'air frêle et j'étais forte. Ayant grandi auprès de trois frangins. Muscle-toi. Ne les laisse rien te faire. Ne leur permets pas de t'abuser. J'ai appris, ajouta Pauline. Auprès d'eux, auprès d'autres. Des hommes, des vrais. Pas comme les glandeurs qui s'en croyaient. À ceux-là, j'en ai cassé des couilles, je te le dis. Hein. Certains doivent encore en avoir mal. C'est que j'étais belle. J'étais belle. C'est passé. Non, c'est pas vrai. Tu n'étais pas belle, Pauline. Regarde. Aujourd'hui comme hier. Regarde dans le miroir comme tu es belle.

Un établissement pour personnes âgées qui tend sa joue au canigou. Une salle de convivialité où trône en majesté une femme au port de Rennes parmi ces personnes âgées, comme des sujets déchus. Une femme qui répète à l'envi que ces personnes lui doivent hommage et respect, puisqu'elle est infante d'Espagne. Un terme qui en impose, suscite admiration et envie, ou bien interrogation.

interrogations et mépris. Une question qu'un soignant pose à l'infante restée seule. Une réponse qui dépose le réel au creux de l'oreille discrète du soignant. Une confidence qui reconnaît, fait l'aveu du rêve souple d'une enfant pour contrer la stricte réalité. Une traversée des Pyrénées à 6 ans, les pieds nus, et dans chaque main, un parent. Un âge bien tendre face à la vieille carne de l'histoire qui radote au temps de la retirade. Un exode des républicains, parmi lesquels une mère, un père, qui tiennent par la main leur enfant de 6 ans, les pieds nus. Un exil loin de Franco la Mierda et des avions de Guernica, de la haine hitlérienne et des calculs de Staline. Une plage cernée de barbelés, ou roussir au soleil, ou mourir de dysenterie, loin des lâchetés de Daladier. Un transfert, non vers un asile où soigner les plaies d'une guerre, les blessures d'une démocratie, les pieds nus d'une fillette, mais dans un camp à murailles et miradors, un camp aux multiples dénominations et nomenclatures, de 1939 à 2007, masquant avec peine et cynisme les violences faites aux femmes comme aux hommes et à leurs enfants internés entre Sals et Rivesaltes. Un centre d'hébergement pour prisonniers, républicains d'Espagne, juifs d'Europe, tziganes de France. Un centre de séjour surveillé pour collaborateurs et pétainistes patentés. Un dépôt de prisonniers allemands et autrichiens, une zone militaire pour manœuvres et diversions. Un centre pénitentiaire pour indépendantistes algériens. Un camp de transit et de reclassement pour supplétifs harkis fraîchement accueillis. Un camp pour militaires guinéens et rapatriés français d'Indochine. Une zone remilitarisée pour manœuvres et diversions bis repetita. Un centre de rétention administratif pour clandestins. Condis sans papier. Traqué par un État qui retrouve les lâchetés d'avant-guerre et d'Aladier. Une plaie restée ouverte, jamais cicatrisée, au pied d'une petite fille. Devenue grande femme, militante républicaine à la mémoire planétaire, face à la souffrance et à l'expatriation d'où qu'elle vienne. Une mémoire blessée, comme les pieds d'une gamine, devenue vieille, retrouvant son rêve souple d'enfant, s'inventant une lignée, une dignité, une identité par refus de voir son âme s'effondrer. Un camp devenu mémoriel, une muséographie du souvenir. Et tout autour, du béton armé qui se brise, des baraques qui s'écroulent dans l'oubli. Un tournesol sur une terre nue, sous un soleil bas. Séchant aux pieds comme un soleil mort, que photographie un homme, le dos courbé. Un homme qui a pour profession d'être soignant et qui marche à travers les décombres de l'histoire, la décrépitude des mémoires, et qui pense à une femme exilée dans un établissement, la joue contre le canigou, une femme au port de Rennes. Autrefois, fille républicaine de 6 ans et qui, 76 ans plus tard, se réinvente d'Espagne l'infante. Au cœur de l'universelle république, d'entière humanité.

0: Il était de ces hommes. Un texte de Thibaut Dubreuil sur une lecture de Jean-Albert Mazaud. Première partie sur deux.
1: Il était de ces hommes qui ne laissent que peu de traces. Il entrait dans votre vie par inadvertance, en sortait sans bruit au petit matin brumeux, et vous pouviez le perdre de vue pendant des semaines, des mois avant qu'il ne reparaisse. Toujours le même, un peu changé peut-être, mais si peu que son visage vous renvoyait à sa précédente venue, comme s'il avait toujours été là, comme si jamais il n'était parti. On pouvait alors le voir venir sur le chemin, son essentiel sur le dos, et son approche allumait en vous comme un feu. L'attente enfin comblée de retrouver un ami, un frère. Je pense qu'il se savait attendu, même si jamais il ne revenait. Comme la roche improbable appuyant votre seau pour franchir le ru à pied sec, il tombait juste, il tombait à point nommé. Sur le chemin venant, son pas allait de même, sûr de lui, mais léger, ample, facile, d'un physique toujours en mouvement. Son visage ne semblait souffrir d'aucune fatigue, même lorsqu'il gravissait la colline. Et sur sa face, parfois un peu tachée de terre grasse, on pouvait, en s'y appliquant un peu, lire un regard clair qui excluait toute forme de jugement et qui rayonnait d'une confiance pleine, jamais trahie. Cette confiance, c'était celle qu'il mettait dans les autres, sans retenue, sans calcul, et qui allait aussi bien au berger qu'il saluait d'un signe de main qu'au paysan appliqué à son champ, au chasseur soupçonneux, à l'épicier nomade dans son camion, ou au contrebandier, à l'écolier de l'école buissonnière, à la jeune fille au visage empourpré qui tirait de ses cheveux des brins de paille. Il souriait, et ce sourire plein, radieux, était l'écrin de son silence, sa garantie. Il était de ces hommes dont on dit qu'ils sont poètes. C'est un mot bien pratique, celui qui vient en premier à notre esprit devant le marcheur qui ne fait de sa journée que marcher. Au soir, à la recherche d'une couche, quand une porte s'ouvrirait acceptant la soupe tendue par des mains généreuses, il ne se formalisait pas quand les huis restaient clos et pouvait loger à son aise quel que soit l'endroit. Un lit de feuilles dans une clairière suffisait à son bonheur de nuit claire et de petit matin à se laver dans la rivière, laissant là ses discussions nocturnes avec les chouettes curieuses, les renards de passage, et le cerf qu'il ne manquait jamais de saluer en se courbant jusqu'au sol. Sa moustache. Le soin qu'il mettait à la peigner, à l'huiler, était sa seule coquetterie, et l'onde lui renvoyait alors son visage rasé de frais, puis sa silhouette qui, une fois parée de ses vêtements de soleil ou de pluie, était prête à cheminer. D'autres, moins amènes, avaient la méfiance au coin des poings. De quoi pouvait-il bien vivre celui-là, si ce n'était de rapine, ou alors au crochet de quelques autres, si naïfs d'ouvrir leurs portes à cet écornifleur, alors que suait au champ, à la mine, à l'usine. De ses remarques, de ses gestes abrupts, et devant ses visages fermés ou réprobateurs, il esquivait, saluant à peine avant de reprendre la route. Il était de ces hommes auquel on ne demande rien, qu'on ne questionne pas. Non pas qu'il se serait tu ou qu'il aurait esquivé, mais sa présence, son état de mouvement permanent dans une vie où tout n'était que récapitulation, n'appelait pas à en savoir plus. Alors qu'il sortait de son sac de toile une gourde d'eau soufrée, des champignons ou des noisettes, un bouquet de fleurs séchées, des cailloux, un jour un morceau de météorite, l'autre du sable de l'Estran, nous pouvions refaire son chemin en tirant des lignes avec nos doigts sur des cartes invisibles. Il posait alors le tout sur la table, attirant à lui des enfants qui voyaient dans ses trésors alignés autant de promesses à parcourir le monde. C'étaient ses cadeaux de bienvenue, éclats de schiste, trèfle à quatre feuilles, coquilles d'œufs, de l'oiseau envolé, puis immanquablement. Il lissait sa moustache et s'en venait près du feu. Nous étions tout de même nombreux ici et ailleurs à le connaître et le reconnaître pour ce qu'il était, même si, étrangement, personne ne lui demanda jamais son nom. Tous ceux qui vivent ici peuvent en témoigner. Son passage troublait l'air d'un bien-être qui flottait là, mieux qu'un parfum, qu'une effluve, durant des jours, comme certains l'ont dit plus tard. Ou alors, c'était quelque scintillement au soir venant, comme un feu qui crépite. Son silence valait toutes les paroles. Des étoiles apparaissaient soudain dans l'air lourd, dissipant les doutes, osant des routes pour demain. Un regard, un sourire, le geste juste, le mot qu'il faut, même sans l'appui d'une phrase, un mot plein, un mot pelote rare, dont on tirerait les fils le moment venu, prononcé d'une voix claire et qui soulage mieux qu'un baume, un mouvement de tête, comme le passage d'une étoile filante, les frôlements d'un chat au matin. Rapidement, il nous devint indispensable. Jamais, de ferme en ferme, de maison en cabane ou tipi, yourte, on ne questionnait son retour. Mais dans les gestes, les souffles, les regards qui se perdaient, on sentait qu'il manquait, que déjà 2-3 mois s'étaient écoulés depuis son dernier passage. Serait-il de retour avant les pluies d'octobre, les bourgeons du printemps? Où pouvait-il bien être? Et déjà quelques jalousies naissaient de savoir que d'autres ailleurs profitaient de sa bonté, de sa grande âme. Allait-il nous le rendre, ou pire, peut-être songeait-il à s'installer, lassé qu'il était de parcourir les routes poussiéreuses, ailleurs, dans un hameau, un village, loin d'ici, pour cultiver sa terre, bâtir sa maison, bientôt prendre femme, et puis nous oublier ?

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3: Dans le livre « Penser comme un champion », Donald Trump, ou l'un de ses ghostwriters, écrit « Je me suis intéressé à Steve Reich, le compositeur à l'origine de la technique musicale appelée déphasage, phasing, comparable au mouvement des essuie-glaces, synchronisé un moment et plus ensuite. Apparemment, il était coincé dans un embouteillage un jour de pluie lorsque son attention se fixa sur le rythme des essuie-glaces de sa voiture. Il appliqua ensuite ce qu'il avait observé à ses compositions musicales. Steve Reich a eu une influence significative sur la musique contemporaine et je pense qu'il est un formidable exemple de ce qu'est un inventeur. Parfois, regarder quelque chose d'aussi banal et fonctionnel que des essuie-glaces peut faire jaillir des idées nouvelles. Le secret est de rester attentif et de laisser votre esprit et vos sens réceptifs à de nouveaux stimuli. Fin de citation. Dit comme ça, le déphasage est une de ces inventions musicales dont le chemin de la découverte est appelé à donner l'exemple aux winners qui ne savent pas encore tirer profit de leur temps mort dans les embouteillages. Dans ce numéro déphasé de Métaclassique, nous allons instruire plus en détail et plus musicologiquement l'histoire du déphasage et de sa découverte, qui n'est pas le seul fait de Steve Reich, qui est peut-être même surtout le fait de Terry Riley. Pour ce faire, c'est installé à la médiathèque musicale de Paris Christiane Hédapierre que nous accueillons Jean-Louis Talon, qui a consacré aux éditions Le Mot et le Reste une monographie à Terry Riley, et le chef d'orchestre et compositeur Jean-Paul Dessy, qui a eu l'occasion de travailler avec Terry Riley.

0: Extrait de Insi de Terry Riley, œuvre de 1964, enregistrement de 68. Bonjour Jean-Louis Talon.
1: Bonjour David Christoffel.
0: C'est une œuvre qui dure plusieurs dizaines de minutes alors qu'elle ne tient qu'en une page en termes de partition. Comment ça fonctionne ?
1: Oui, effectivement, c'est une partition assez singulière parce que c'est effectivement la longueur de la pièce ne se voit pas sur la page, mais elle se voit dans la multiplicité des modules, puisque effectivement la partition d'Insi se compose de 53 modules de portée musicale, des petits motifs comme ça que Terry Riley a imaginé et a noté, puisque c'est une pièce qui a ceci de particulier qu'elle est à la fois notée et en même temps elle a dans son ADN et dans sa structure même une part d'improvisation, en tout cas d'indétermination quelque part. Et cette partition d'une page, un recto, hein, de 53 modules, est interprétée par un nombre de musiciens qui n'est pas fixé.
0: Ça veut dire de 1 à 53
1: ou... Non, ça veut dire que quand Terry Riley a imaginé cette pièce, qui lui est venue comme une épiphanie, hein, comme il dit souvent, il se trouvait dans un bus, il allait travailler en novembre 1964, il était...
0: Il pleuvait ? Non, il n'y avait pas d'essuie-glaces.
1: Il dit pas qu'il y avait des essuie-glaces. Alors on ne sait pas si la pièce lui est venue, elle est venue dans le bus, on ne sait pas s'il revenait de son travail ou s'il y allait. En tous les cas, bon, moi je suis parti du principe qu'il y allait ouais. Et il allait jouer dans un bar, en fait, puisque pour gagner sa vie, en fait, tout simplement, et jouer du ragtime,
0: Et comment il pense la durée totale de la pièce à partir de ces 53
1: En
0: motifs.
1: Fait, au départ, il ne la pense pas en tant que telle.
0: Elle est la résultante d'une façon d'exécuter les 53 motifs qui, elle, est réglée de quelle manière ?
1: Eh ben, en fait, ça lui est pas venu tout de suite. C'est-à-dire que ce qui lui est venu d'abord, c'est pour ça que c'est intéressant de rappeler dans quel contexte, parce que quand on est un compositeur, on imagine le compositeur assis à sa table de travail ou à son instrument ou je ne sais quoi, et puis commencer à écrire sur partition la pièce, etc. Ce que Terry Riley raconte, lui, c'est que il avait l'habitude de fonctionner comme ça. Il avait déjà composé des pièces, il avait déjà composé un quatuor à cordes, un trio à cordes, etc. Mais cette pièce lui est venue comme une illumination, en fait, dans un bus, et il note pas tout de suite, il va la noter le lendemain matin de bonne heure, et il va avoir cette inspiration pratiquement mystique, comme il le caractérise lui-même, à noter ces 53. Alors pourquoi 53, ça? Alors là, il y a eu beaucoup d'explications cherchées par rapport à ça, lui-même n'en a pas forcément donné. Ce qui est intéressant, c'est que il y a un renversement d'un point de vue du nombre, qui fait que dans les instructions qu'il a données, il dit qu'il faudrait 35 musiciens. Donc on remarque que 53 modules, c'est l'inverse de 35 musiciens. Est-ce qu'on peut y voir quelque chose ? Je n'en sais rien. Lui-même ne s'est jamais expliqué là-dessus. Toujours est-il qu'il fixe cette partition. C'est intéressant que vous ayez parlé de Steve Reich et de Terry Riley dans votre introduction, parce que au moment où il écrit cette pièce, Steve Reich se trouve à San Francisco et il va en avoir connaissance très très tôt, parce que Terry Riley, comme beaucoup de compositeurs de cette époque, et puis chacun monte son travail.
0: Parce que par exemple, le fait que cette partition finisse par s'appeler Insi, donc qui veut dire en do, et le fait que c'est une œuvre de fait en do majeur, ça, Steve Reich n'y est pas pour rien.
1: Si, exactement, parce qu'au départ, je l'ai noté pour pas l'oublier, la pièce s'appelait The Global Villages for Symphonic Pieces. Mm-hmm. Et donc on est très loin d'Insi, évidemment, et quand il s'est agi de... vraiment, quand on voit la partition et quand il s'est agi de la jouer avec les musiciens qui étaient sur place, parce que ils n'avaient pas l'orchestre de San Francisco à disposition, ils avaient Terry Riley, quand il note sa partition, ne pense pas forcément à des instruments en particulier. C'est aussi une particularité de cette partition, c'est que d'habitude on dit on va écrire pour piano, on va écrire pour violoncelle, violon, etc. Là, il n'y a pas d'instrument en particulier et on va jouer avec les musiciens qui sont sur place. Donc, il y a John Gibson qui est présent, qui est saxophoniste, il y a Steve Reich, etc. Bon, bref. Et quand il commence à répéter, il y a Pauline Oliveros également. c'est un peu la catastrophe parce que...
0: Parce qu'il n'y a pas de règle du jeu.
1: Parce qu'il n'y a pas de règle du jeu. Il y a ces modules, chacun avance, mais c'est la cacophonie.
0: Et donc les règles du jeu vont se préciser au fil des exécutions.
1: Et c'est intéressant parce que c'est Steve Reich qui...
0: va aider à leur formulation.
1: Va aider à... régler un peu les choses comme du papier à musique en quelque sorte quoi, avec en disant ben il faut absolument qu'on ait un tempo, il faut qu'on ait une pulsation qui permette de d'orienter un peu toutes ces et un repère en fait, une note pivot, et c'est le do majeur.
0: C'est presque une œuvre écrite à deux finalement.
1: Alors oui, ça c'est un peu la paternité qui des œuvres. Steve Reich n'a jamais contesté quoi que ce soit par rapport à l'inspiration première.

0: Vos professeurs, il y avait un certain Célestin de Liège qui est cité par Jean-Louis Talon justement à propos d'INSEE. De Liège pensait qu'il s'agissait de défier toute la musique contemporaine, tout l'effort consenti depuis la naissance de la série dodécaphonique viennoise et bien au-delà, rompre complètement avec la tradition séculaire européenne de toute grande musique. Vous reconnaissez bien là votre
1: oui, je le reconnais, je le vois revenir ici-bas avec des diatribes avec une idée très arrêtée sur ce qu'était la vraie musique et la fausse musique.
0: Donc ça veut dire que pour lui, INSEE était de la fausse musique ?
1: Je pense que tout le mouvement américain autour de Steve Reich, Philip Glass, Terry Riley, bien entendu, et alors Lamont Young certainement, était de la non-musique pour lui. C'est-à-dire c'est quelque chose qui, non seulement était impossible à comprendre du point de vue de son analyse de la musique, qui était une analyse structuraliste dans laquelle seule la complexité pouvait avoir un intérêt, et donc ce qui échappait à une grille de lecture structuraliste, défendant l'idée que la musique se devait d'être complexe, ne pouvait pas exister conceptuellement, intellectuellement. On ne parle pas d'émotionnellement, parce que dans cette génération d'intellectuels de la musique, l'émotion était devenue quelque chose de méprisable, voire même quelque chose qu'il fallait évincer du champ de la réflexion musicale et de la pratique musicale. Moi, j'ai voulu faire, à l'époque où j'étais son élève, un travail sur Steve Reich, justement, que je vénérais à l'époque, et toujours maintenant. Et alors, la phrase a été extraordinaire, elle est mémorable, qu'il apprenne son métier. Donc, ça veut dire qu'effectivement, mais là, on voit bien, les domaines du savoir, ça s'arrête quelque part, chez qui que ce soit. Et là, donc, tout cela était une espèce de continent inconnaissable, et donc, dans cette ignorance, ou dans ce mépris, il n'y avait aucune capacité de déceler la valeur et l'extraordinaire puissance de ce qui s'ouvrait là-bas avec INSEE.
0: INSEE, donc 1964, vous rappelez, Jean-Louis Talon, que la même année, il y a Microphonie 1 de Stockhausen, l'année d'avant, Sequenza 2 de Berlioz, en 61, Structure 2 de Pierre Boulez. Il se trouve que, tout de même, l'année d'avant INSEE, Terry Riley, en 63, à l'été, va à Darmstadt rencontrer précisément toute cette avant-garde.
2: Oui, mais ça le laisse, je dirais, presque de marbre, en fait.
0: D'accord.
2: Ce n'est pas quelque chose qui va le influencer. C'est un peu différent pour Lamont Young, justement, parce que lui, il est allé un peu plus tôt, Lamont Young. Mais ce qui va retenir Lamont Young, c'est pas le structuralisme européen, c'est plutôt la folie cagienne qui va être donnée à, puisque John Cage va, par l'intermédiaire de David Tudor, va donner une de ses pièces, qui va beaucoup influencer Lamont Young. Mais concernant Terry Riley, non, Darmstadt ne c'est pas ça qui, effectivement, il fait un voyage de 2 ans à peu près entre l'Europe et le Maroc, et c'est la musique marocaine qui va vraiment beaucoup plus le requérir, plus que le structuralisme européen.
0: L'année d'après INSEE, qui est donc de 64, en 65, Steve Reich fait une pièce qui est devenue iconique, qui s'intitule It's Gonna Rain. It's gonna rain after all. It's gonna rain after all. Before the day, before the night. And the people that believe him. And they begin to laugh at him. And they begin to mock him. And they begin to say, it ain't gonna rain.

On pourrait dire de cette pièce qu'elle est, je disais, iconique, mais...

0: Et à plusieurs titres, d'abord dans ce champ qu'on appelle aux États-Unis la type music, qui est une sorte d'équivalent, quoique pas tout à fait, de la musique concrète en France. C'est aussi important du point de vue de l'histoire de la speech melody, du point de vue de l'histoire du sampling.
1: Tout à fait. Oui, absolument.
0: Et comment est-ce que ça dialogue avec cette question donc du déphasage? Est-ce que tous les deux, Terry Riley et Steve Reich, ils ont à ce moment-là conscience qu'ils inventent quelque chose?
2: Disons que ce qu'il faut bien voir aussi, c'est que ce que l'on on met aujourd'hui des étiquettes, des noms, des terminologies sur des musiques qui étaient en train de germer à cette époque-là. Et c'est vrai que Steve Reich, notamment, quand il découvre le déphasage par un comme il le dit souvent, comme Daniel Cole le disait lors d'une de ses émissions, d'un curieux hasard, après avoir enregistré puis avoir mis deux magnétophones l'un à côté de l'autre, et puis que il s'est rendu compte que comme il voulait faire des boucles, parce qu'à l'époque c'était les boucles, on faisait des boucles, on découvrait aussi c'était toute cette période où on découvre les ressources de l'enregistrement, de la possibilité d'enregistrer des sons, de la musique concrète bien sûr, mais aussi des mélodies, et puis de croiser les choses, de transformer le son avec la boucle, de créer des nouvelles formules quelque part. C'est en travaillant sur ces deux boucles avec ces deux magnétophones que le hasard venant qu'il y a un magnétophone qui tourne un peu moins vite que l'autre et Terry Riley découvre que l'un se décale par rapport à l'autre, et c'est là qu'il voit qu'il y a une espèce de phénomène qui se crée, qu'il n'avait pas anticipé, et c'est une, comme il le dit souvent lui aussi, c'est une redécouverte du canon, mais par le prisme ou le biais des magnétophones, et puis il dit, on peut en faire une composition de ça, on crée un phénomène sonore nouveau, qui n'était pas qu'on pouvait pas anticiper parce que le magnétophone n'existait pas, et ce décalage se crée et crée du rythme et crée de la répétition et crée une pulsation, et ça c'était quelque chose sur lesquels qui distinguait évidemment à cette époque-là ce qu'on a appelé plus tard les minimalistes, ce que peut-être Constantin de Liège critiquait évidemment, c'est-à-dire ce que les minimalistes ont redécouvert, outre la répétition, c'est la question du rythme et de la pulsation. Et avec It's Gonna Rain, c'est la redécouverte de la pulsation qui était finalement complètement éradiquée des musiques sérielles, peut-être moins des musiques concrètes, mais en tout cas des musiques sérielles, de la avant-garde européenne, ce qu'on a appelé la avant-garde européenne. Et les Américains ont redécouvert la pulsation. Et Steve Reich à It's Gonna Rain redécouvre la pulsation. Et alors, par rapport à Terry Riley, Terry Riley n'était pas du tout dans une quête, je dirais, expérimentale. Enfin, il était dans une quête expérimentale, mais pas forcément avec l'idée de créer un système musical, etc., à la manière de la deuxième école de Vienne. C'était j'expérimente, je découvre, j'essaye de trouver des nouveaux ressorts musicaux. Et lui, effectivement, on parlait de paternité, d'antériorité ou de postériorité, avec une pièce comme Music for the Gift qu'il va donner en...
0: On va en entendre un extrait tout à l'heure.
2: Mais il va, de son côté, lui aussi, il va découvrir ce que c'est que la possibilité de décaler un son par rapport à un autre et de créer du rythme.
0: J'en parle aussi, toute musique répétitive n'est pas déphasée, n'est pas non plus en canon. Le canon suppose une répétition, suppose aussi un déphasage relativement aligné, là où on a un déphasage où Jean-Louis Talon parle d'une pulsation qui émerge de l'empilement de voix qui elles-mêmes ne sont pas à même pulsation, c'est ça? Donc ça invente quand même quelque chose par rapport au canon.
3: Certainement, mais il faut bien remarquer que le canon, c'est une des grandes jubilations humaines et qui est dans notre mémoire collective. Frère Jacques en témoigne. Donc dès lors que le même devient différent et 1+1 ne fait pas 2 mais fait 3, ou fait en tout cas un espace, un territoire immense, dès lors que on a tous expérimenté ça, dès lors qu'on a chanté un canon aussi élémentaire que Frère Jacques. Donc c'est à l'amorce même de toute musique qui s'écrit, qui se joue, c'est cet incident à un moment donné qui a dû exister dans beaucoup de pratiques où quelqu'un va prendre l'initiative ou bien va se tromper et va créer un espace tout d'un coup coup ouvert, qui crée cet espace qui va devenir la base du contrepoint savant. Il y a 1000 ans que cette chose-là commence à s'écrire à peu près. Effectivement, Sivrage postule que c'est l'incident technologique qui permet ça, mais cet incident-là, il aurait très bien pu être reçu par quiconque comme un accident qu'il faut résoudre, hein, comme une question technologique, comme une panne en quelque sorte. Et là, je pense qu'à la fois son génie, cette question qui est posée à tout ce qu'il écoute dans sa vie de compositeur naissant, mais aussi cette référence à une mémoire collective où, dès lors qu'il y a ce phénomène de canon, nous sommes pris dans quelque chose, c'est comme une sonate enfantine qui vient nous rappeler quelque chose qui est une grande jouissance de l'écoute musicale et de la pratique musicale. Et donc là, il saisit une occasion de redistribuer les cartes du phénomène essentiel du canon dans l'histoire de la musique occidentale. Il le fait magnifiquement. Et d'une certaine manière, on peut voir dans It's Gonna Rain et encore plus peut-être dans Come Out, où là, le phénomène devient ce qui va devenir devient ce qu'est la pensée de Steve Reich sur le déphasage, c'est-à-dire avec une progressivité extraordinaire qu'on va retrouver dans les pièces Clapping Music, etc., où le déphasage se fait par degrés, progressif.
4: Très calculé. Ouais.
3: Très, très calculé. Et c'est là peut-être où on voit la grande différence d'approche entre deux personnalités qui sont diamétralement opposées par leur psyché, par leur façon de voir le monde et la vie. C'est Steve Reich d'un côté qui va construire toute sa carrière de compositeur sur une grande rigueur qui appartient, elle, quand même, à l'histoire de la musique écrite, à l'occidentale, c'est-à-dire de créer des œuvres qui sont achevées de A à Z, où la part de l'improvisation n'existe pas, et qui va créer un catalogue qui est d'une grande rigueur compositionnelle et avec une stratégie aussi dans l'élaboration de ses œuvres progressives. Chez Terry Riley, c'est la profusion, c'est embrasser toutes les situations, c'est surtout être fondamentalement quelqu'un qui va improvisateur, pianiste, qui va chercher dans le son toujours quelque chose qui lui permet de jubiler, qui lui permet aussi d'inviter l'auditeur à être dans un état de conscience particulier, qui est celui d'adhérer finalement à la vie, à la meilleure partie de la vie, à la vie qui nous nourrit dans un état qui nous permet de voyager dans les sphères de la conscience.
4: Donc les magnétophones font le principe de réalité, mais il ne faut pas oublier le principe de plaisir dans tout ça.
3: Voilà.
4: En 1975, Daniel Cook, vous citiez à l'instant Jean-Louis Talon, consacre un atelier de création radiophonique, le numéro 232 de l'ère René Farabé à Steve Reich, qui s'intitule Un processus graduel. Je vous propose d'en entendre un extrait, ça va permettre d'instaurer une distinction entre processus graduel et déphasage.
5: La musique en tant que processus graduel. Je ne pense pas au processus de composition, mais plutôt aux morceaux de musique qui sont littéralement des processus. Ce que les processus musicaux ont de distinctif, c'est qu'ils déterminent les détails du note à note et simultanément la forme d'ensemble. On s'imagine un canon circulaire ou infini. Je m'intéresse aux processus qui sont perceptibles. Je veux être à même d'entendre le processus se produire tout au long de la musique en train de résonner. Pour faciliter une écoute extrêmement détaillée, un processus musical doit se produire avec infiniment de gradations. Exécuter et écouter un processus musical graduel ressemble à différentes expériences. Par exemple, tirer en arrière une balançoire, la lâcher et l'observer revenir graduellement à l'état d'immobilité. Ou bien, retourner au sablier et regarder le sable glisser lentement et tomber au fond. Ou encore, placer ses pieds dans le sable au bord de l'océan et regarder, sentir et entendre les vagues les recouvrir progressivement. Ce qui m'intéresse, c'est un processus compositionnel et une musique exécutée qui ne soit qu'une seule et même chose. Pas de secret de structure qui ne puisse pas être entendu. Nous entendons tous ensemble le processus parce qu'il est parfaitement audible. Et une des raisons pour lesquelles il est parfaitement audible est qu'il se déroule de manière extrêmement graduelle. Je commence à percevoir de menus détails quand je suis capable de faire preuve d'une attention soutenue. Et un processus graduel sollicite cette attention tendue. Par graduel, j'entends extrêmement graduel. Un processus se déroulant si lentement et si graduellement que le percevoir ressemble à observer l'aiguille des minutes d'une montre. En l'observant un petit moment, on peut percevoir son mouvement.
0: Extrait de l'atelier de création radiophonique de Daniel Coe, un processus graduel, Steve Reich. On entend bien donc qu'il ne suffit pas de répéter.
3: Absolument. Et ce qui est fascinant dans la pièce Piano Phase, c'est qu'on a les deux. On a le déphasage qui provient de l'aspect graduel, de la gradation. Oui. Puisque les deux pianistes vont tout doucement se séparer l'un de l'autre, mais dans un processus qui prend le temps d'une gradation et d'une progression insensible, audible, progressivement. Et puis, il y a le déphasage qui s'installe. Mmh. Les deux en même temps. C'est la même chose dans Come Out aussi. Et puis après, évidemment, ce processus-là ne va plus exister dans les partitions de Steve Reich, parce que c'est le déphasage qui va être souverain.
0: Oui, oui. Jean-Louis Talon, donc là, il y a un élément de distinction important entre Terry Riley et Steve Reich, c'est-à-dire que vraiment le déphasage devient la chose de Steve Reich, pendant que Terry Riley est quand même beaucoup plus centré sur des questions de processus graduel. Alors.
2: Oui, alors, mais Jean-Paul Dessy l'a très très bien résumé. C'est vrai que c'est deux compositeurs, deux esprits complètement différents, et ils n'abordent pas la chose musicale de la même manière. Et il y a d'un côté un compositeur qui, quelqu'un qui est tourné, on va dire, vers la vie. Je ne dis pas que Steve Reich ne l'est pas tourné vers la vie, bien sûr qu'il l'est, mais il fait plus son travail de compositeur en tant que tel, alors que Terry Riley va être plus dans un flux compositionnel.
0: Dans le bus.
2: Oui. Dans le bus, mais même après, parce que Terry Riley, c'est très très significatif dans les à la fin des années 60, déjà avec des pièces comme A Rainbow in Kaftar, par exemple, qui n'est plus du tout dans un univers musical de déphasage, et encore plus dans les pièces des années 70, où là il est dans une inspiration, on va dire indienne, où là, je veux dire, il est dans l'improvisation, là, parce que c'est aussi un point important entre les deux, c'est que l'un vient de l'improvisation et l'autre pas, en fait. C'est-à-dire que Steve Reich, lui, est plutôt un compositeur de la notation, alors que Terry Riley est plutôt un compositeur de l'improvisation. Et dès le départ, je dirais même presque depuis son enfance, son adolescence, il découvre l'improvisation qui est pour lui une source créative incommensurable. Et ce qu'il fait avec Lauren Rush et Pauline Oliveros, par exemple, ils découvrent qu'ils sont plus créatifs en improvisant qu'en notant la partition. Et quelque part, Incy est un peu, je vais dire, l'exception qui confirmera cette règle pour lui. Puis après, il y aura d'autres choses. Mais
0: oui. Cela dit, il y a la question du sampling, parce que avec It's Gonna Rain, on a l'impression que c'est presque une invention de Steve Reich. Vous montrez qu'en 1963, donc 2 ans avant It's Gonna Rain et 1 an avant Incy, Terry Riley crée à Paris, au théâtre Récamier, la musique du spectacle The Gift de Kenzie Way. Oui. Et là, il sample la trompette de Miles Davis.
2: Oui, c'est ça. Effectivement, il fait, mais il n'en fait pas la même chose en fait. D'abord, il n'a pas le même système, il n'applique pas le même système puisqu'il applique ce qu'il appelle le time lag accumulator, c'est-à-dire accumulateur de retard temporel. Il s'aperçoit, lui, il est dans un processus qui est un peu similaire au déphasage, mais il n'en fait pas la même chose que Steve Reich. Il s'aperçoit qu'en fait, il va enregistrer d'un magnétophone à l'autre des sons qu'il va accumuler et qu'il va libérer un peu plus tard. C'est ce qu'il appelle le time delay, ou la musique qui est retardée en quelque sorte, et qui donne ses effets d'écho par rapport à une musique qu'on a déjà entendue. C'est un dispositif qui va appliquer pour effectivement la pièce Music for the Gift. Effectivement, c'est du sampling. Effectivement, c'est presque quelque part du remix avant l'heure, parce que il enregistre donc Chet Baker, qui est à l'époque à Paris, qui va jouer notamment So What, et il va enregistrer Chet Baker et distordre, reprendre cet enregistrement pour appliquer son fameux système de time lag accumulator pour créer des pièces. Alors, il y a la pièce de So What, qui est pratiquement irreconnaissable ou très peu reconnaissable, et puis aussi la formule She Moves, She Follows, qu'il va distordre également pour créer une formule qu'on entend, qui est She Moves, She, She Moves, She, She Moves, She, et qui va répéter comme 2 ans avant, en quelque sorte, Steve Reich avec son It's Gonna Rain.

0: Tout ça est réalisé dans des studios de l'ORTF qui se trouvent exceptionnellement situés au théâtre Sarah Bernard, actuellement théâtre de la ville, place du Châtelet à Paris, pour le Théâtre des Nations.
1: Oui, c'est dans le cadre du Festival du Théâtre des Nations et ouais. Exceptionnellement les studios de l'ORTF s'étaient déplacés à cet endroit-là. Et c'est dans les studios de l'ORTF donc que Thierry Riley va mettre en place. Et on entendait dans l'extrait que vous avez passé déjà ces espèces de décalages. Alors, il avait pas le... Enfin, tout cela était très rudimentaire à l'époque, donc ils avaient pas les dispositifs que nous pouvons avoir aujourd'hui de time delay, qui fait qu'on peut enregistrer en direct et repasser un extrait de ce qu'on vient de jouer en direct. Là, il y avait les bandes qui étaient déjà enregistrées. Il faut savoir aussi que Thierry Riley, pour faire ces bandes magnétiques qui va passer en même temps que le trio joue avec Chet Baker sur scène, pas le premier soir, puisque le premier soir Chet Baker n'est pas venu, et c'est Thierry Riley qui l'a remplacé en jouant de la trompette avec une ventouse. Donc les magnétophones tournent au même moment pendant que les autres jouent en live, et les magnétophones tournent sur scène.
0: Je rappelle aussi, en 2017, au Cirque Royal à Bruxelles, dans le cadre des Nuits Botaniques, vous avez créé, c'est la création européenne, d'une pièce de 65 qui s'appelle The Tread on the Trail, en sa compagnie.
2: En sa compagnie, oui. Le but était effectivement de profiter de sa présence dans une tournée pour faire quelque chose avec l'ensemble que je dirige, Ensemble Musique Nouvelle. Dans la discussion, j'ai beaucoup de fois joué INSEE dans ma vie, mais il n'était pas question de faire INSEE parce que, d'une certaine manière, Thierry Riley était un peu exaspéré par le fait que sa vie se résumait un peu à INSEE. Ouais. Alors que, effectivement, ce chef-d'œuvre est définitif. Cette œuvre est une des plus grandes œuvres de la deuxième moitié du XXe siècle. Mais lui, en tout cas, est dans sa gourmandise de musique et d'interprète de la musique, de performeur. Il souhaitait pas du tout être toujours dans cette répétition du même. Et donc, il nous a proposé de prendre Tread on a Trail, qui est une pièce qui appartient à la même logique compositionnelle que INSEE, mais qui se déroule d'une autre façon. Et puis surtout, ce qui est intéressant, c'est que Tread on a Trail, de la même manière qu'INSEE se présente, la partition est là, sur une seule feuille. Hein, il y a six systèmes, chacun contenant une dizaine de mesures. Ça pourrait apparaître rudimentaire. Et on pourrait aussi imaginer que ça induise un fonctionnement d'ordre systématique, hein, où finalement l'interprète n'a qu'à répéter, comme dans INSEE, selon sa bonne écoute, son bon vouloir, un nombre de fois. Mais pas du tout dans le travail. C'est ça qui a été très très intéressant, c'est que avec Thierry Riley, en fait, le travail a consisté à, d'une certaine manière, recomposer la pièce dans l'instant du travail, en disant « Oh, à ce moment-là, ça me ferait plaisir que vous ajoutiez ceci, que vous jouiez la chose deux fois plus lentement, tout en... » Donc ça s'est reconstitué, ça s'est enrichi dans le temps même. Il faut dire aussi que parmi nous, dans l'ensemble Musique Nouvelle, on avait Guyan Riley, le fils de Thierry Riley, guitariste. Et donc, pendant qu'on a joué cette pièce dans cette très grande salle où il y avait plus de 1000 personnes, Thierry Riley était avec nous. Il ne dirigeait pas à la façon conventionnelle, mais avec une espèce de... nous étions dans un mimétisme avec lui, de son intention musicale, et puis de la préparation qui avait duré assez longtemps, où on avait, là j'ai ma partition à noter toutes sortes de petites choses, mais qui n'empêchaient pas que dans l'instant puisse encore se passer d'autres choses. Et là, on a deux mondes très très différents. Hein. On a le monde d'une écriture, certes, mais une écriture qui est aussi ouverte sur l'instant, sur ce qui pourra se passer, sur ce qu'on pourra modifier en fonction de tant de paramètres vraiment instantanés. Et en regard de ça, ce que Steve Reich a développé, qui est vraiment une partition dans une rigueur parfaite et qui se propose à l'interprète comme étant une restitution de ce que la partition est, stricto sensu.
0: Mais ça veut dire que vous avez quand même réécrit la partition pour avec les musiciens de l'ensemble.
2: Alors, on n'a pas changé de notes.
0: Bien sûr.
2: Mais elles sont là. On a annoté toutes sortes de choses qui étaient à la fois des propositions des musiciens et surtout des instigations de Thierry Riley lui-même, qui dans le moment les choses se passent. Oh, à ce moment-là serait chouette que, parce que c'est un improvisateur phénoménal dans ce concert. Il jouait encore des concerts un moment d'improvisation au piano, pianiste fabuleux qui a une espèce de il joue de ses mains comme s'il s'agissait d'un orchestre, hein. Donc on a là l'impression que se crée un modèle polyrythmique alors qu'il n'a que deux mains. Et donc l'instant est l'instant absolu de la musique, c'est-à-dire cet instant dont on peut pas préméditer ce qu'il sera, mais on peut souhaiter ce qu'il sera. Et ça, c'est le miracle de la musique qui se fait en temps réel avec des musiciens et un public, et où il y a une grâce de la réalisation qui laisse l'instant, qui laisse le temps s'ouvrir. C'est pas pour autant que la musique de Steve Reich ne laisse pas cette possibilité au public d'entrer dans une dimension hypnotisée et dépassant le temps horloger. Ce sont deux stratégies différentes.
0: Alors on va écouter les premières minutes de cette réalisation de 2017 à Bruxelles.
2: Merci.
0: Donc, The Tree on the Trail.

0: C'était Gagarine Riley à la guitare et vous-même, Jean-Paul Dessy, au violoncelle, on l'a dit. Extrait donc de Trade on the Trail. J'aimerais bien le mettre en vis-à-vis avec une phrase de Lamont T. Young d'un texte qui s'intitule Lecture 1960. Le problème avec la musique du passé est que dans la plupart des cas, l'homme a voulu faire face au son ce qu'il voulait qu'il fisse. Si nous voulons vraiment tirer un enseignement des sons, il me semble qu'on devrait attendre des sons qu'ils soient des sons plutôt que d'essayer de les forcer à faire des choses qui relèvent principalement de l'existence humaine. Si toutefois nous allons vers les sons tels qu'ils existent et voulant en faire l'expérience pour ce qu'ils sont, c'est-à-dire une autre sorte d'existence, alors nous pourrons en apprendre quelque chose de nouveau. Lamont T. Young aide à entendre Terry Riley en tant qu'il nous sensibilise à ce que les sons nous font accéder à une autre sorte d'existence.
1: Oui, sans aucun doute. Le son est vraiment le médium par excellence qui peut nous permettre de nous soustraire au poids de l'existence, à nous soustraire aussi au temps horloger, hein, qui est, comme le disait le grand Jacques Brel, tic-tac qui dit « je vous attends ». De sortir de cet impératif de chaque vie, dès le lever jusqu'au coucher, d'être dans une temporalité d'une certaine manière qui nous afflige. Et donc le son nous extrait de cela, le son par nature. Le son n'est dans aucune dimension temporelle ou spatiale de la vie. Il est dans une vie qui nous amène à la vie plénière, je pense. Pour autant, effectivement, et là c'est Lamont T. Young a été obsédé par cela, que nous soyons dans une disposition d'écoute particulière. Alors, est-ce que la musique crée cette disposition d'écoute, ou bien est-ce que c'est nous qui créons à travers notre disposition d'écoute une musique qui ait un effet de feedback? En tout cas, dans cette école-là, Lamont T. Young et Pauline Oliveros, avec qui j'ai aussi beaucoup travaillé, ils ont conçu une idée que la musique devait susciter et être le réceptacle du deep listening, hein, d'une écoute profonde. Et cette écoute profonde, je pense qu'elle ouvre alors un champ de modalités d'état de conscience infini. Et tous ces compositeurs qu'on vient d'évoquer, d'une certaine manière, nous offrent cela. Et puis, au-delà d'eux-mêmes, dès lors que nous-mêmes nous mettons dans cette disponibilité d'esprit à une écoute profonde, alors tous les stimuli auditifs deviennent des occasions d'ouvrir notre temple intérieur à l'infini.
0: Sur le deep listening de Pauline Oliveros, je renvoie à l'épisode intitulé « Méditer » de Métaclassique. Jean-Louis Talon, on parlait à l'instant du temps horloger. Il semble que celui de Lamont T. Young ne soit pas tout à fait le même que celui de Terry Riley. Ils étaient un peu en déphasage chronologique parce que Lamont T. Young était allé jusqu'à tester une vie sur 27 heures plutôt que 24.
2: Ah, mais
0: là où Terry Riley est resté sur 24, c'est ça?
2: Mais c'était une vie qu'il a appliquée, enfin qu'il applique toujours, que je sais. C'est-à-dire qu'effectivement, il vit sur 27 heures.
0: Ça veut dire quoi? Ça veut dire qui?
2: C'est-à-dire que, par rapport à des gens qui vivent sur 24 heures, c'est un problème. À partir du moment où
0: ils se couchent toujours 3 heures plus tard que la veille.
2: C'est-à-dire que non, tout se décale et tout se décale au fur et à mesure, parce que 27 heures, tout se décale par rapport à ceux qui vivent sur 24 heures. Et effectivement, alors j'imagine que vous faites référence à ce que je raconte à un moment donné sur Terry Riley, qui a travaillé assez brièvement finalement avec Lamont T. Young et qui s'est arrêté parce qu'il avait envie de passer à autre chose pour lui-même, mais parce que aussi ce rythme de vie, qui n'est pas sans rapport avec la musique, ce rythme de vie imposé par Lamont T. Young ne convenait pas malgré tout à Terry Riley, qui, même si c'est quelqu'un qui est extrêmement libre et effectivement très ouvert, il y avait trop de déphasage, je dirais, quotidien.
0: On pourrait aussi parler d'un déphasage social, c'est-à-dire ils n'ont pas du tout le même profil de provenance sociale, les deux.
2: Entre Terry Riley et Lamont T. Young?
0: Oui.
2: C'est-à-dire que on peut dire quand même qu'ils n'ont pas la même origine biographique, en tout cas sociale, mais ils sont plutôt d'une origine tous les deux modeste quand même.
0: C'est Steve Reich qui lui est...
2: C'est un peu différent, oui. Alors j'ai plus les choses en tête, mais je dirais les quatre mousquetaires du minimalisme sont plutôt d'origine, on va dire, modeste, peut-être exception faite de Steve Reich, peut-être, mais Terry Riley, c'est d'une famille de cheminots, et Lamont T. Young, ses parents vivaient ils étaient ou mormons, je ne sais plus exactement, mais enfin, en tout cas, ils n'étaient pas dans la musique du tout.
0: Alors, vous avez employé le mot minimalisme, vous faites attention dans votre livre à ne l'employer pas avant la page 163, c'est-à-dire quand même assez tardivement, parce que justement, on a parfois vu du 21e siècle une distorsion de perception de ces démarches, parce qu'elles ont été donc qualifiées au début des années 70 comme minimalistes, ce qui n'est pas la motivation première.
2: Non, pas du tout. Ça, c'est l'histoire qui fait et la critique qui raconte les choses a posteriori. Ce qui est intéressant, c'est d'écouter les, entre guillemets, les minimalistes eux-mêmes évoquer cette terminologie, qui ne récuse pas forcément, hein, ils ne sont pas en opposition, mais ils n'y voient pas forcément ce que les critiques y voient eux-mêmes. Quant à Terry Riley, c'est quelque chose qu'il n'a quasiment jamais employé, disant même que lui ne se considère pas comme étant un musicien minimaliste. Et quand on regarde ses œuvres, Renaud Machard d'ailleurs le dit assez bien dans son ouvrage,
0: sur un petit livre qui s'appelle La musique minimaliste,
2: voilà,
0: sur le sud-ouest.
2: Absolument, Terry Riley appartient au minimalisme, on va dire deux, trois ans peut-être, parce que stricto sensu, effectivement, une pièce comme Incy s'inscrit complètement dans le minimalisme. Elle en est même, selon Célestin de Liège, même s'il le voyait de manière un petit peu négative, mais des gens comme Pierre-Gérard Vanig voyant Incy comme étant l'hymne fondateur du minimalisme.
0: Est-ce qu'il y a une définition du minimalisme qui passe par la répétition? Renaud Machard dit à quel point c'est pas complètement aligné. On pourrait imaginer un minimalisme non répétitif.
2: Absolument.
0: Et ce qui fait que Morton Feldman a été comme évacué de cette histoire, curieusement.
2: Tout à fait. Mais il y en a d'autres. Et même sur certaines formes, le sérialisme pourrait parfois
0: être une forme de minimalisme.
2: Oui, il y a quelque chose qui n'est pas complètement. Mais après, la question de la pulsation. Et la question de la répétition systématique, la question de du rythme, là pour le coup caractérise davantage ces musiques minimalistes.
0: Ouais. Jean-Paul Dossi.
1: Oui, la question du rythme, de la pulsation et de la consonance. Là, ça fait une ligne de démarcation entre éventuellement ce qu'on pourrait chercher chez Webern comme étant des minimalistes, mais non, la consonance là revient grâce à eux, en tout cas dans cet aspect du territoire états-unien, mais aussi du territoire soviétique à l'époque où effectivement on va préserver cette grande triade sacrée de la musique, à la fois consonance, donc harmonie, mélodie et rythme, qui reviennent d'une autre façon, mais qui reviennent parce que ça répond à un appel fondamental de l'attente de toute écoute.
0: Vous, en Belgique, Jean-Paul Dessy, vous avez côtoyé les maximalistes ?
1: J'en ai fait partie.
0: C'est quoi cette histoire?
1: C'était un groupe fasciné par effectivement les quatre mousquetaires et d'autres influencés par eux et qui voulaient ajouter une petite dose que Bang & Olufsen a fait à peu près à la même époque, ou en tout cas a commencé à le faire, à savoir aussi l'écoute d'une génération postérieure à celle de Terry Riley, de Steve Reich, qui ont écouté du jazz, qui ont écouté Ravi Shankar, mais le rock n'était pas encore à la place qu'il a eu après, en tout cas. La musique très électrique, la musique diffusait une puissance sonore qui n'existait pas encore à l'époque. Et donc c'était un peu l'idée de vouloir retrouver donc ces fondamentaux d'une consonance, du déphasage, de tous ces ingrédients qui étaient bien installés dans quiconque s'intéressait à Steve Reich, à Phil Glass et aux autres, et en même temps de donner une coloration en scène et par le son plus rock. Donc c'était, et ça a eu un grand succès de ce fait-là, de cet alliage un peu presque contre nature de deux mondes.
2: Et la consonance rock, d'ailleurs, Phil Glass l'a poussé peut-être un peu plus. C'est lui qui l'a poussé le plus, non pas à l'extrême, mais qui l'a beaucoup employé avec la découverte de l'amplification qui a fait partie du son du Philip Glass Ensemble.
0: Et ça, c'est un point commun très fort entre Riley et Steve Reich, c'est que leurs influences ne sont pas que savantes. Il y a aussi bien le jazz que la musique indienne, que le Sacre du Printemps, dont ils n'ont pas la même écoute.
2: Si on se réfère au Sacre du Printemps, c'est par l'intermédiaire de critiques qui ont vu dans Incy quelque chose de similaire, je veux dire, au Sacre du Printemps, une pièce qui va déroger à la règle complète, effectivement, alors notamment par rapport à ce que disait, ce que rappelait Jean-Paul Dessy sur la consonance, qui était la chose la plus honnie de à cette époque. Et cette distinction se voyait à la fois aux États-Unis, mais pas seulement, je vais dire, en Europe, en France. Dans le livre, je rappelle ce qu'en dit Philippe Hersant, qui lui aussi a redécouvert la consonance. Je veux dire, ce qui est important de rappeler, c'est qu'effectivement les minimalistes, mais il n'y a pas que les minimalistes qui ont redécouvert cette consonance et le retour à la mélodie. Et Hersant, au conservatoire, au CNSM de Paris, disait que toute consonance était absolument
0: proscrite.
2: Et critiquée immédiatement.
0: Qu'est-ce que vous pensez, Jean-Paul Dossi, de cette phrase de Michael Nyman à propos de Terry Riley, ce n'est pas un compositeur qui improvise, c'est un improvisateur qui compose.
1: Oui, c'est une très très belle phrase. Alors c'est évidemment au-delà du jeu de mots, au-delà de la pirouette, il y a la consubstantialité chez un compositeur comme Terry Riley, comme peu d'autres, hein, de l'improvisation et de la composition comme un phénomène unitaire. Je pense que de toute l'histoire de la musique, jusqu'à peu près au milieu du XXe siècle, tous les compositeurs, si on prend l'âge classique, l'âge romantique et la modernité de la première moitié du XXe siècle, étaient des interprètes, étaient des instrumentistes, étaient des personnes qui étaient à même de créer de la musique sous leurs doigts. Et puis alors, il y a un taylorisme appliqué à la musique qui se développe à partir des années 50, où on va avoir une génération de compositeurs qui ne sont plus instrumentistes, en tout cas qui ne réclament plus la posture de l'instrumentiste et qui ne jouent plus sur scène, qui ne poussent pas la maîtrise de instruments très loin, et puis des petites mains extraordinaires, très éloquentes et très virtuoses, qui vont se mettre au service d'une pensée de plus en plus complexe de la musique, mais qui de plus en plus s'éloignent du pétrin dans lequel il faut aller mettre les doigts, le corps, pour vraiment être là où le son se fait. Il se fait avec le corps, le son, même si on manipule des bandes magnétiques, c'est le corps qui, d'une certaine manière, est en interaction, en consubstantialité, encore une fois, avec la matière sonore.
2: Et ça, c'est effectivement, ça, c'est quelque chose qui était très spécifique des minimalistes, parce qu'ils sont tous des compositeurs instrumentistes, musiciens.
0: Ah oui, engagés dans l'exécution.
2: Engagés dans l'exécution pour des raisons d'abord d'ordre pratique, c'est que, comme je le disais tout à l'heure, ils n'avaient pas d'orchestre pour eux, et il fallait donc qu'ils fondent leur propre ensemble, ce qui s'est passé pour le Steve Reich and the Musicians et Elphick Glass Ensemble. Terry Riley, c'était avec les musiciens qu'il pouvait trouver sur son parcours. Et puis c'était l'importance du jazz, c'est que tous ces musiciens venaient du jazz, et le jazz, par définition, c'est l'improvisation, c'est de la musique qui se fait sur scène, et avec l'engagement du corps. Et ça, pour le coup, Steve Reich, Terry Riley, Phil Glass ont tous eu cette expérience de découvrir des musiciens de jazz sur scène, le bebop, Phil Glass quand il était jeune étudiant, Steve Reich, Terry Riley. Phil Glass dit très bien que pour Einstein on the Beach, la fameuse pièce qui s'appelle The Train, il n'aurait jamais pu la composer s'il n'avait pas entendu Lenny Tristano. Et ça lui est venu des années après en réécoutant Lenny Tristano, en disant mais... Bien sûr, Train vient de là, en fait.
0: Comment évolue leur discours? Parce que Riley le fait juste avant ses 30 ans. Mm-hmm. Là, il a un peu plus de 90 ans. Sur les 60 ans qui se sont passés, comment est-ce que le feuilleté des discours sur cette œuvre, par exemple, s'est un peu dévié, peut-être, du point de départ dans la façon d'en parler?
2: D'abord, le point de départ, c'est qu'il y a eu un article signé Alfred Frankenstein qui écoute la deuxième exécution de Insee et qui dit tout de suite que c'est un chef-d'œuvre, que c'est une pièce musicale absolument extraordinaire. Et ce que l'on peut quand même noter, c'est que il n'y a jamais eu de critique à rebours de cette exécution et de cette création. En fait, c'est reconnaissant quand même que Insee, comme ce sera le cas pour aussi Einstein on the Beach ou pour Music for 18 Musicians de Steve Reich, que ce sont des pièces majeures dans l'histoire de la musique. Alors, il est évident que Insee a ceci de particulier, que ça a été la première. Avant celle que je viens de citer, c'est-à-dire Einstein on the Beach vient 10 ans après, Music for 18 Musicians également. Terry Riley est un pionnier à ce niveau-là, et il est reconnu comme étant pionnier dans le mouvement, mais dans l'histoire même de la musique. Et je ne crois pas que le discours et la réception aient changé depuis ce temps-là. La difficulté, c'est que, et je comprends effectivement la réaction, en tout cas le sentiment de Terry Riley presque 50 ans après, c'est de dire Insee, ça va bien, mais j'ai fait d'autres choses. Ouais. Et c'est la difficulté de ces compositeurs qui très tôt font des pièces majeures. Et c'est le cas aussi de Gavin Bryars, qui avec son Jesus Blood Never Failed Me Yet. C'est comme je dis souvent, l'arbre qui cache la forêt, c'est-à-dire que on le ramène toujours à Jesus Blood, on le ramène toujours à The Sinking of the Titanic. Il a composé tellement de choses depuis, et c'est également le cas pour Terry Riley. Mais ce sont, ils ont fait des carrières complètement différentes. Ce sont des gens qui ont sans doute, au niveau des mass médias, n'ont pas eu le même parcours que des gens comme Phil Glass, par exemple, qui a fait de la musique de film, qui a fait, etc., beaucoup des opéras, dont on a entendu plus d'œuvres que Einstein on the Beach ou d'autres, etc. Mais Terry Riley, depuis 1964, a fait un parcours musical très très très varié et très très changeant en fait.
0: Jean-Paul Dessy, dans votre propre musique, parce qu'on ne l'a pas encore dit, mais vous êtes aussi compositeur, il y a quelque chose de répétition à carrure différente, c'est-à-dire vous faites de ce qu'on raconte depuis une heure aussi un matériau de travail dans votre écriture.
1: Oui, immanquablement, ce compositeur est constitué parce qu'il a aimé, parce qu'il a joué, parce qu'il a entendu. C'est vraiment la matière constitutive d'un acte compositionnel, c'est tout ce qu'on a entendu, c'est tous ceux qui nous ont précédés et auxquels il faut toujours apporter beaucoup de gratitude. Et effectivement, les minimalistes américains ont fait partie de personnes qui ont beaucoup compté à une époque de ma vie. Et donc, immanquablement, il y a eu une espèce de perméabilité jusqu'en les strates les plus profondes de mon être musicien. Mais il y a eu d'autres territoires qui m'ont profondément aussi nourri. Notamment, je l'évoquais brièvement tout à l'heure, c'est celui de ceux qui, dans l'espace culturel soviétique, ont apporté aussi un renouveau incroyable. Je dirais de la capacité de retrouver une expressivité, une émotionnalité perdue dans l'avant-garde européenne. Je pense donc à Schnittke en particulier, à Silvestrov, à Gubaidulina et bien sûr à Arvo Pärt, hein, qui avec des moyens très différents constituent aussi les quatre mousquetaires peut-être d'un territoire musical qui a osé à travers un renouvellement pour Arvo Pärt par exemple du chant grégorien, de la polyphonie franco-flamande, a apporté un renouvellement de la capacité à émouvoir aussi, à être dans quelque chose qui n'est pas seulement esthétique, mais qui a aussi une éthique, c'est-à-dire qui vient au service du fait que nous soyons affamés dans la culture avant-gardiste de quelque chose qui parle à notre cœur. Et donc les deux ensemble, je crois, ont constitué chez moi des espaces de soulagement par rapport au chemin que j'ai fait dans l'apprentissage de l'avant-garde des techniques et du savoir de la musique européenne sérielle et post-sérielle, dans laquelle je ne me sentais pas du tout moi-même, un peu à la manière de Philippe Hersant, et nous étions invités à adhérer à quelque chose qui ne nous correspondait pas. Et puis alors, il y a un troisième territoire, c'est celui de Giacinto Scelsi, c'est-à-dire quelqu'un qui a fait du son le territoire plénier du chemin musical. C'est-à-dire le son contient la musique, c'est pas la musique qui contient le son, et donc il s'agit de s'immerger, de plonger à l'intérieur du son pour vivre une expérience mystique. Et à travers lui, finalement, tout le mouvement spectral français vient de Scelsi, hein, pratiquement de façon historique. Ils sont tous allés le voir quand ils avaient eu le prix de Rome pour aller à la Villa Médicis. Ils sont tous allés faire le pèlerinage chez Scelsi et recueillir quelque chose qui va devenir la pensée spectrale à travers Scelsi, qu'il n'avait pas conceptualisé lui. Hein. Il n'avait pas besoin de ça. C'est un peu comme Terry Riley. Il n'avait pas besoin d'entrer dans un système. Surtout pas. C'est des personnalités qui doivent se préserver de tout système pour être pleinement eux-mêmes. Mais effectivement, il y a du phasages, il y a et aussi d'une certaine manière, c'est merveilleux cet extrait où la gradualité d'un processus est ce que l'on entend dans la musique. Ça aussi, ça manquait terriblement à partir de la seconde moitié du XXe siècle dans l'écoute de la musique. On était comme rendu épars et éclaté par une musique qui elle-même ne supportait pas l'idée d'une continuité, d'une progression, de quelque chose, d'une prévisibilité aussi. Cette notion de la prévisibilité qui doit être jugulée par, effectivement, ce qui n'appartient pas à ce règne-là. Tout ça appartient à la musique depuis de tous les temps. Et puis à un moment donné, à partir de la seconde école de Vienne, on s'est dit que tout ça appartenait à une vieille histoire.
0: On va se quitter avec un extrait de votre concerto con piano. J'ai une dernière question, c'est que donc c'est une création de 2025.
1: Oui.
0: Vous le faites en 8 ans après avoir travaillé avec Terry Riley. Oui. On va entendre une sorte de jeu de déphasage aussi, sauf que du point de vue de l'écriture sur partition, c'est pas construit du tout de la même façon, puisque là vous avez fait comme le fait un compositeur disons classique, un conducteur avec des parties alignées. les unes aux autres.
1: Oui, oui. Je pratique l'improvisation, mais jamais dans mes compositions, il n'y a pas d'improvisation. Et donc, effectivement, c'est une partition...
0: tout ce qu'il y a de plus écrit.
1: Tout ce qu'il y a de plus écrit.
0: Et synchrone.
1: Et qui doit être dirigé, parce qu'effectivement, dedans, il y a des processus de déphasage, d'une certaine manière. Mais ce n'est pas ce qui constitue l'œuvre. Ce qui constitue l'œuvre, je crois, c'est, à la manière de Terry Gralet, c'est de parvenir à faire advenir, à travers le calque d'une partition qui est très contenant, quelque chose qui est bien au-delà de ce ressort-là, qui est de chercher en moi une dimension d'adhésion à un grand mystère que les musiciens pourront rendre eux-mêmes mystérieusement, et qui va faire que la musique va de nouveau être cet endroit où nous allons quitter les rives de la vie matérielle pour entrer, à l'invitation de Charles Baudelaire, je mets à la voile, la musique me prend comme une mère. Et c'est cette instigation-là que je cherche à réaliser dans le processus musical.
0: Et c'est Franck Bralet qui est au piano, et l'ensemble Musique Nouvelle sous votre direction, Jean-Paul Dessy, dans votre concerto con piano. Merci beaucoup, Jean-Paul
1: Dessy. Merci infiniment.
0: Merci Jean-Louis Talon. Et merci à la médiathèque musicale de Paris, Christiane Dapierre, d'avoir accueilli l'enregistrement de cette émission.

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